0: Eh bien, nous sommes désolés à toutes et à tous, mais nous sommes obligés de faire la passation du côté du 4 boulevard Vauban pour la lecture de vos avis de décès, vos communiqués, et c'est avec l'ami Nina. Allez Nina, vas-y, c'est à toi, merci.
1: Bien, merci beaucoup Kenji. On va vous retrouver dans quelques instants pour la suite de la programmation qui se fait du côté de Rlinchu. Et ça a commencé depuis ce jeudi 24 septembre 2026. On rappelle, c'est les 40 ans du 26.

L'information Jesse Gop. Dans quelques instants, votre service public avec les avis et communiqués, et on refera le chemin du côté de Canala pour suivre la programmation de ces festivités. On le rappelle, c'est une restitution d'une résidence qui a commencé du côté de Nongwe Canala depuis le 14 septembre 2026 pour parler de l'histoire du Canala.

Et le chanteur Runin Pauapa, la région Tchimoui sur les ondes. Dans quelques instants, votre service public au pays. Bonjour à vous toutes et à vous tous. Merci de ce retour sur le boulevard Vauban. Et merci de votre fidélité.

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1: Et voici la lecture de vos messages à l'intention des familles Ngoropui, Ngoropo Rejo, Mpoaini, Pabu, Napoué, Naporéan, Mpoadaï, Aouta, Ngoroatu, Napéavoin, Goyeta, Poma, Na, Nyankarawa, Ngorodit, Téan, Ngopoéan, Kamoudan, Aramoto, parents alliés, aux familles Thierryon et au clan Yé Théari à Puebo, Ounou à l'île des Pins, Montpas à Thungen, à M. Akaro Marc à Koumak, à ses anciens collègues de l'enseignement, notamment de l'internat de Pointe-d'Imier, à l'air coutumier à Mpaati Tiemoui, la famille Pouroudin a la douleur de vous faire part du décès de M. Pouroudin Baptiste Oyi, survenu au PSN de Koné le jeudi 24 septembre 2026 dans sa 70e année des suites d'une longue maladie. Une veillée se tiendra à la tribu de Pambou dans la soirée 27 septembre 2026. L'inhumation se fera dans la matinée du lundi 28 septembre 2026 au cimetière de la tribu. La famille remercie le service médecine de Koné ainsi que le CSSR de l'hôpital de Pointe-d'Imier s'excuse auprès des familles qui n'ont pu être citées prévenues. On nous prie de vous annoncer le décès de M. Pouroudin Baptiste Oy, survenu au PSN de Koné le jeudi 24 septembre 2026, dans sa 70e année

d'une suite d'une longue maladie, la veillée se tiendra à la tribu de Pambo dans la soirée du dimanche 27 septembre 2026. L'inhumation se fera dans la matinée du lundi 28 septembre 2026 au cimetière de la tribu. C'est un avis de décès signé de la famille. Aux familles Pembe, Wimian, Atier, Pointe-Dimier, Wimian, Ako et Touo, Monsieur Wimian, Philippe Anouméa, Madame Wassingalou, Anna Lifou, Ngoro Poro, Goro Parawa, la famille Sédaré Wimian, la famille Ngoro Parawa, la famille Goro Borejo, parents alliés. Ont la douleur de vous faire part du décès de Monsieur Goro Poinjang. Ou Félix Bélé, décédé le jeudi 24 septembre 2026 à l'âge de ses 63 ans à Pointe-Dimier. La veillée funèbre aura lieu le samedi 26 septembre 2026 à son domicile à la tribu de Pahama à Pointe-Dimier à partir de 18h. L'inhumation aura lieu le dimanche 27 septembre 2026 dans la matinée à la tribu de Pahama Pointe-Dimier. La famille s'excuse auprès des parents membres alliés qui n'ont pu être prévenus, cités, et c'est signé la famille. On nous prie de vous annoncer le décès de Monsieur Goro Poinjaku Félix Bélé. Décès survenu le jeudi 24 septembre 2026 à l'âge de ses 63 ans à Pointe-Dimier. La veillée funèbre aura lieu le samedi 26 septembre 2026 à son domicile, tribu de Pahama, Pointe-Dimier, à partir de 18h. L'inhumation aura lieu le dimanche 27 septembre 2026 dans la matinée à la tribu de Pahama, Pointe-Dimier. C'est un avis de décès signé de la famille.

Avis de décès aux familles Boirat, Wedoy, Deli, Poagoun, Apoy, Kazelina, Akunue, Yahen, Dja, Atuo, Yambareman, Kenji, Akunue, Yengen, Opin, Henriette, Atongwe, Opin, Annette, Anedivin, Wailou, Boirat, Henriette, Ba, Wailou, ainsi qu'à ses amis, ses collègues de la mine Balande à Wailou, la société Wakeiba, à son patron, M. Charpiot Alain. On nous prie de vous annoncer avec tristesse et regret d'annoncer le décès de M. Opin Henri Joseph Poueta di Diopi, survenu le 23 septembre dans sa 50e année à Wailou. Le corps est transféré à 15h ce vendredi 25 septembre à la tribu de Tiwande Tuo, suivi d'une veillée. L'enterrement aura lieu le samedi 26 septembre à 9h au cimetière de la tribu de Tiwande. La famille s'excuse auprès des familles qui n'ont pu être prévenues, qui n'ont pu être citées. On nous prie de vous annoncer le décès de M. Opin Henri Joseph Poueta d'Éthiopie, survenu le 23 septembre dans sa 57e année à Wailou. Le corps sera transféré ce vendredi 25 septembre à 15h à la tribu de Tiwande Tuo, suivi d'une veillée. L'enterrement aura lieu le samedi 26 septembre à 9h au cimetière de la tribu de Tuo Tiwande. Et c'est un avis de décès signé de la famille auprès des clans, parents, membres, alliés. On vous remercie de votre compréhension si certains noms ont été mal prononcés au moment de la lecture de ces différents messages. Et une fois de plus, toute l'équipe de la RDK tient à vous apporter tout son soutien pendant ce moment de douleur que vous traversez. Dans quelques instants, la lecture de vos communiqués.

Et on s'en va du côté de Néngoné à travers ce communiqué dans le cadre de la campagne 2026 du permis de chasser. La province des îles Loyauté informe la population et les chasseurs de Néngoné des actions prochainement menées par la Fédération de la faune et de la chasse de Nouvelle-Calédonie, FFCNC. Au programme, une formation à la sécurité et à l'entretien des armes ainsi que la délivrance des attestations d'assurance et par ailleurs des battues seront également organisées. Le programme des différentes interventions, les voici. Le programme commence mardi 29 septembre 2026 à La Roche, à l'antenne de la province des îles Loyauté, de 7h30 à 11h30, avec la formation plus la vente des assurances FFCNC. De 13h à 16h, une première battue se tiendra vers le lieu-dit 4 chemins. Le jour qui suit, mercredi 30 septembre 2026, à Tadine, à la mairie de 7h30 à 11h30, formation plus vente assurance de la Fédération de la faune et de la chasse de Nouvelle-Calédonie. Et de 13h à 16h, deux battues qui vont se tenir sur Guama le jeudi 1er octobre 2026, dernier jour avec la battue sur Taiwan Edge entre 7h30 et 10h30. La formation tout au long de ces trois jours est gratuite, ouverte à toutes, à tous, pour le renouvellement du permis de chasser. Et les personnes doivent se munir de leur permis de chasser province des îles et de la somme de 6000 francs en règlement de l'assurance. Pour les nouvelles demandes de permis de chasser, les personnes vont devoir se munir de leur permis, de leur photo d'identité, une pièce d'identité valable, et de 6000 francs en règlement de l'assurance. La province des îles rappelle que pour la délivrance de l'assurance obligatoire, celle-ci est obligatoire au permis de chasser avec la somme de 6000 francs qui sera réglée en espèces uniquement. Les chèques et les cartes bancaires ne seront pas acceptés. Pour tout renseignement, pour plus d'informations, vous pouvez joindre les agents de la direction de l'environnement de la province des îles Loyauté. Le téléphone, c'est le 45 51 69 45 51 69, une adresse courriel environnement@royalty avec un y.nc. C'est un communiqué qui est signé par le président de la province des îles Loyauté et par délégation par le secrétaire général adjoint Monsieur Radic. Un communiqué de la province des îles, Loyauté, qui rappelle aux parents résidents aux îles Loyauté que la campagne de bourse scolaire ouverte depuis le 24 août 2026 se referme le 30 septembre 2026. Évidemment, les dossiers sont à retourner avant cette date auprès des écoles de proximité de l'établissement respectif et les nouvelles inscriptions des élèves dans les écoles maternelles et élémentaires publiques sont ouvertes mardi jusqu'au 30 septembre, mercredi 30 septembre 2026 inclus. C'est un communiqué signé de Madame Alice Oudjan Waitea, la directrice de l'enseignement de la province des îles Loyauté. Communiqué Madame, le maire de la commune de Puebo, qui informe l'ensemble de ses administrés que l'ensemble des services municipaux et celui de la cuisine centrale sont fermés, également ce vendredi 25 septembre. La population est aussi informée que le service de l'adduction de l'eau AEP restera joignable au 729-750, je répète, 729-750 pour les autres astreintes en cas de nécessité d'intervention sur le réseau de distribution de l'eau. Madame le maire qui remercie la population de sa compréhension et demande à l'ensemble des administrés de prendre les dispositions compte tenu des fermetures, sachez-le.
les services municipaux réouvriront de même que la cuisine centrale le 28 septembre 2026. La population est informée du report de la collecte des ordures, la collecte qui est reportée également au 28 septembre 2026. Et c'est un communiqué signé de Madame le maire de la commune de Puébou.

Autre communication de la commune de Puebo, sachez-le que le ramassage des poches vertes prévu ce vendredi 25 septembre n'est pas assuré et reporté au lundi 18 septembre, lundi 28 septembre. Je m'excuse pour cette erreur et je reprends. Madame le maire de la commune de Puebo informe ses administrés qu'en raison des fermetures des services municipaux et pour le pont du 24 septembre, le ramassage des poches vertes prévues le vendredi 25 septembre, vous l'avez sûrement remarqué, n'a pas été assuré ce jour. Par contre, est reporté au lundi 28 septembre 2026 et le ramassage des poches bleues et rouge sera assuré le jeudi 1er octobre. Madame le maire qui remercie également la population pour sa compréhension.

Et c'est Hélène que vous allez retrouver et normalement ce soir à partir de, enfin, en fin d'après-midi, 15h30, après le journal de la région du Pacifique, si je ne me trompe pas, si la programmation se tient. En tout cas, sachez-le, Hélène, vous la retrouverez elle sera dans les studios à partir de 15h30 et vous pourrez la suivre pour le dernier service à vie et communiqué à 17h05. Allez, on fait une pause musicale, une respiration, le temps de faire le lien avec l'équipe sur place à Canala pour la poursuite des festivités des 40 ans du Kaneka. Ça se passe, vous l'avez entendu, du côté de Khalanchu. Bonne fin de matinée à vous toutes et à vous tous. Merci pour votre fidélité. Et merci de rester calés.

0: Eh bien, merci Nina pour la passation. Il est 11h30, de retour sur le site du village de Canala pour les 40 ans du Kaleka et les titres à présent avec Jesse Gop.
1: Voilà, bonjour mon pays, bienvenue donc sur Canala. Voici les titres qui feront la une de notre journal de midi. Ici donc hier soir, dans le cadre de la célébration des 40 ans du Kaleka, la troupe Ouilou célèbre aussi cet événement et en faisant vivre hier soir les chants polyphoniques et les langues du pays. La place du Mouaka en province sud a accueilli deux jours aussi de partage et de mémoire qui confirment l'ancrage d'un rendez-vous désormais incontournable pour les familles et la jeunesse. Et enfin, au centre culturel Tchibao, Festival Calédonien réconcilié du collectif Nian, dirigé par Richard Digwe, a offert une création forte où danse, musique et théâtre se rencontrent pour explorer les liens entre les Calédoniens et la nécessité du vivre ensemble. Voilà, je vous retrouve à midi pour le développement de ces titres. Et voilà, on poursuit notre programmation ici sur Canala, sur scène, à Sejika pour sa prestation. Alors, n'hésitez plus, venez ici à Canala pour fêter ensemble avec nous les 40 ans du

0: 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Merci de les applaudir très fort pour les 40 ans du Kaneka.
1: Pardon, on a combien de temps là?
2: Alors, je suis là derrière. Ah.
0: Elle dit pas de temps mort, pas que ça adore.
3: Le groupe Asejika, Unin Pawapine Tribes sur la scène, ça déménage énormément. Et la petite dernière, comme on dit, pour la route, pour vous encourager, où que vous soyez à travers tout le pays, vous encourager justement à venir nous rejoindre sur le site de Kanala, où en fait, les 40 ans du Kaneka. Et c'est tout simplement fabuleux, magnifique. Alors, n'hésitez plus, venez, l'entrée est libre et gratuite.
1: Petit dernier pour vous, pour nous. Voilà. Parce qu'il y a les groupes qui vont... Il y a les garçons qui vont défiler après, il y a tous les groupes du pays qui sont là. On va laisser la place. Voilà. Hey!

0: Et on applaudit encore bien fort.
1: Voilà, vous venez d'entendre le groupe Aseljika avec, eh bien, comme leader, Monsieur Unin Pawap, qui est lui petit chef de la tribu de Pombey. Pombey, une tribu qui se situe du côté du nord de la Kanaky, et plus précisément du côté de Touo, voilà, dans les grandes montagnes du nord. Unin Pawap, Jean-Yves, qui lui, il a fait partie d'un des ambassadeurs de la culture et du peuple kanak à travers son projet reggae qu'il a mené avec le groupe Tribe et le chanteur Marcus Gad, et également, comme vous venez de l'entendre, leader du groupe Aseljika avec la première sortie de leur album. L'album Diapason, un album qui était sorti en 2014 et où justement il a collaboré depuis 2015 avec Marcus Gad, ce qui a mené à la sortie de l'album conjoint Yembi Yembi en octobre 2024, un album intitulé Unin Pawap and Tribe. Voilà pour ce groupe que vous venez d'entendre sur les ondes de Djedo Radio. Le live est toujours là, est toujours présent. Un petit chamboulement quant à la programmation musicale sur la scène, puisque normalement était prévu le groupe Fadocha. Donc du coup, apparemment, le groupe Fadocha s'est désisté et eh bien Aseljika est monté à leur place puisqu'ils étaient déjà présents sur le site. En vous souhaitant une excellente mi-journée, un autre rendez-vous à ne pas manquer, c'est à 12h le journal de la mi-journée qui se fera en direct depuis le site du village de Canalar pour ce vendredi 25 septembre. Et on n'oublie pas évidemment de souhaiter un bon anniversaire à toutes les personnes qui sont nées un 25 septembre. Merci à vous de votre fidélité. Merci d'être toujours branché Radio Djedo. Et on est avec vous et bien tout au long de cette journée jusqu'en soirée pour vous faire diffuser en live les différents groupes qui évolueront sur la scène. Janie, alors, Tu viens de nous rejoindre, tu as été faire un petit tour.
2: J'ai été faire un petit tour devant la scène musicale avec Unin Pawap sur scène.
1: Et
2: c'était le terrain là, le site est en train de se remplir tout doucement et
1: il y a de plus en plus de monde.
2: Il y a de plus en plus de monde et les stands aussi sont très visités. Et voilà.
1: Tout va bien.
2: Tout va bien.
1: Ok. Eh bien voilà, invitation vous est lancée encore une fois. Alors n'hésitez pas, venez du côté de Canala.

là. Il y a le groupe Poignet qui existe depuis 1993. Voilà. Il était avant, mais voilà, aujourd'hui, on va être là aujourd'hui pour les 40 ans du Canica. Voilà. Merci Europe. Merci Bouindo, merci à tous les gens du Nord, Côte-Sud et les îles d'être là aujourd'hui. Voilà, tous les gens sont là, ils viennent de là-haut, pour la source. Voilà, de là-haut, Poignet, comment on dit, Poignet, c'est dans la chaîne. Voilà, merci encore. Merci à tout le monde d'être là aujourd'hui. Et merci au comité organisateur là, de la Batchoum Noël, Meyu Mwindo. Voilà. Merci, il n'y a pas grand chose à dire alors. Merci encore. Voilà, bonne journée à tous. Toba.

0: Il est tout juste 12h sur Jido Radio. Bon appétit si vous passez à table. Place à présent à l'édition de la mi-journée en direct depuis le site du village de Canala avec Jessie Gop.
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2: Bonjour à tous. À Canala, Wilou célèbre les 40 ans du Kaneka en faisant vivre les chants polyphoniques et les langues du pays. La place du Mwaka en province sud a accueilli deux jours de partage et de mémoire qui confirment l'ancrage d'un rendez-vous désormais incontournable pour les familles et la jeunesse. Enfin, Festival Calédonia réconcilié du collectif Nyan, dirigé par Richard Digoué, a offert une création forte où danse, musique et théâtre se rencontrent pour explorer les liens entre les Calédoniens et la nécessité du vivre ensemble. Bonjour mon pays Kanaky, bonjour à tous et bienvenue dans ce journal de la mi-journée depuis le pays Kretu. Nous sommes en direct de Canala au cœur de la célébration des 40 ans du Kaneka. Depuis hier, la commune vit au rythme de cet anniversaire. Des artistes, des musiciens, des anciens et la nouvelle génération se retrouvent pour célébrer 4 décennies d'une musique devenue au fil des années une véritable expression culturelle et identitaire du pays. À Canala, on revient sur les origines du Kaneka, sur celles et ceux qui ont contribué à son histoire, mais aussi sur sa transmission et son avenir. Hier soir, sur la scène musicale, la chorale Wilou était également au rendez-vous. Un ensemble vocal consacré à la transmission des chants polyphoniques traditionnels kanak et océaniens, Wilou fait vivre des voix, des rythmes et des harmonies dans différentes langues vernaculaires du pays et de l'Océanie Éco.

0: Joli, on applaudit.
1: Merci à l'organisation. Merci à toutes les familles de René de nous avoir accueillis ici à la maison. Merci d'avoir fait attention à tous les enfants qui sont là. Notre jeunesse qui demain, voilà, ceux qui vont prendre le travail. Nous, on essaie de les accompagner pour dire que dans le panier de richesse de la maison, on a beaucoup de langues. Comme ici le Kharantu, Kharangoura, Nanoumé, Nandoubéa, Nekwenye, Nengone, Djéou, Yaï, Fagaouvea, Andjuaro, Pachichamouki, Timouhi, Poapua, Boato, Haveke, Mouaveke, Pidje, Vamale, Niroumoua, Yoanga, Tchatch, Nelemoua, Belemoua et toutes leurs variantes. Merci à vous de nous avoir écoutés. Nous, on a une prestation encore du conservatoire à Nouméa. Mais voilà, c'est juste pour dire merci. Parce que si on fait du chant, c'est pour que les gens ils écoutent. Voilà, et puis on a des richesses dans nos langues. Juste pour dire la participation à Willou. Willou, le petit oiseau qui chante pour nous dire des bonnes nouvelles, nous annonce les bonnes nouvelles. Faites attention à notre environnement, à nos oiseaux. Il y a des oiseaux aussi qui disent que voilà, il y a les ignames qui sont comme bientôt dans la terre. Juste pour dire, voilà, on fait attention à nous. Merci pour le travail, merci pour les vieux qui ont lancé le Kaneka, mode d'expression, Kanak, endémique, dans le monde entier. Voilà, Kaneka, c'est que ici seulement. Il n'y a que nous qui connaissons l'histoire. Mais racontez cette histoire aux enfants, pour leur dire de continuer à chanter. Merci encore, pardon, on parle un peu longtemps. On a beaucoup de choses à dire, mais on préfère dire en chantant. Voilà, merci. Décollez, Yokoïne.
2: Une prestation qui s'inscrit pleinement dans l'esprit de ces 40 ans du Kaneka. Faire vivre la création musicale, mais aussi préserver et transmettre un patrimoine vocal et culturel aux nouvelles générations. On écoute la réaction de Hervé Lecrin.
3: Et puis on est très content de les accompagner dans ce domaine du chant, des langues, voilà. Oui, ça a nécessité une préparation, mais vraiment nos jeunes, là, les nouvelles générations, là, ils ont des méthodes, mais ça va vite, quoi. Hein. Ça va vite. Je sais pas, moi je les ai retrouvés là depuis hier, mais vraiment ça, c'est beaucoup de création, créatif. Et puis moi, je suis toujours étonné des performances de nos jeunes. Qu'est-ce qu'ils arrivent à faire avec nos jeunes et puis même les plus petits. Là, c'est des grands, hein, ils sont en première année de langue océanienne, hein. Voilà. Je suis content de les accompagner. Oui.
4: Alors là, il y a la formation Willou.
3: Ben Willou, c'est le petit oiseau là, hein, qui nous annonce les bonnes nouvelles. Mais là, voilà, Willou, il existe depuis quelques années. C'est la dynamique qui a été initiée par le DMTCPO avec les Georgies, les Juniors, les Vincent et puis les autres là. Voilà. Puis bon, ben nous, on est là, nous qui est la génération un petit peu avant là, on les accompagne, puis on est très contents de pouvoir participer avec eux parce que vraiment, ils nous étonne cette jeunesse là. Voilà, ouais. Et puis on est rassuré que le patrimoine il va vivre, notre identité elle est devant nous. Mais Willou, c'est ça, c'est le chant d'aujourd'hui, le chant de demain, c'est le chant qui nourrit ce qui arrive demain. On est confiant. Quand on voit

0: la main et écrit avec ça. C'est vraiment des créatifs. Notre jeunesse, elle est vraiment, ils m'étonnent comment ils sont créatifs. En tous les cas, voilà, on est rassurés pour eux. Hein?
1: Et puis merci.
0: Ouais, voilà, voilà. Allez, vas-y.
2: À cette célébration participent également les étudiants de la filière langue et culture océanienne de l'Université de la Nouvelle-Calédonie. Après une résidence menée à Nouméa autour des chants, des langues et du patrimoine vocal océanien, ils présenteront leur travail au public ce vendredi. On écoute Vincent Diamali du département des musiques traditionnelles et chants polyphoniques océaniens du Conservatoire des Arts.
3: Chaque année, ils font la résidence. C'est une résidence qui se passe avec les licences LCO. Donc, c'est langue et culture océanienne de l'université, cette filière-là. Depuis quelques années maintenant, il y a des résidences avec les premières, deuxième, troisième année, avec le département des musiques traditionnelles et chants polyphoniques océaniens du conservatoire. Donc là, on est trois partenaires. On est Conservatoire des Arts, l'UNC. Et SARL La Filoche, une société. Cette semaine, là, on était en résidence au Conservatoire des Arts à Nouméa. Du coup, on a répété quelque chose avec les licences première année de la filière LCO. Du coup, il y a un petit répertoire de chants polyphoniques partagé avec eux. Et puis, du coup, dans le cadre des 40 ans du Caneca, du coup, on vient participer. Et demain, on fait une soirée au Conservatoire des Arts. Donc c'est cette soirée, elle sera dédiée au chant polyphonique. Et c'est l'événement Lanica qu'organise l'Université de Nouvelle-Calédonie chaque année via sa filière LCO. Et là, on fait une décentralisation pour cette année, une première fois, où le concert, la restitution, elle se fait au Conservatoire des Arts cette année. Voilà. Donc demain, c'est au Conservatoire des Arts. Et aujourd'hui, on participe aux 40 ans du Caneca. On présente le répertoire qu'on a travaillé cette semaine. Donc, du coup, il y a à peu près 6 morceaux, différentes langues du pays. Et puis, c'est ça qu'on présente sur scène tout à l'heure. On participe au spectacle de restitution des deux semaines de résidence qui ont été faites là. Les artistes qui ont participé à cette résidence ici à Canala, ils ont une restitution et nous, on participe avec 2 morceaux pour la restitution. Et après, on monte sur scène pour présenter nos chants en langue du pays. Donc les langues, il y a le Yuanga qui est parlé en province nord, dans la région Otmawap. Il y a le Yai, il y a le Néoné, il y a le Némi, il y a aussi le Boito qui est parlé dans la région de Vaud. Et puis voilà, un peu les langues qui sont explorées ce soir.
1: Il y a une histoire par rapport au chant que vous avez...
3: L'histoire, c'est pour dire que 40 ans après, on essaie de toujours utiliser ce qu'on peut, nos outils, c'est-à-dire les outils école, université, conservatoire, mais aussi à la maison pour leur dire que voilà, nos langues, elles ont besoin d'être mises en valeur et qu'on puisse reparler nos langues à la maison. Donc du coup, on essaie de les mettre mettre en lumière dans un domaine artistique pour que le pour sort et puis que ça puisse convaincre nos gens de la maison de continuer à parler nos langues, continuer à transmettre surtout nos langues.
2: Je rappelle que ces propos, nous les avons recueillis hier. Donc, la restitution de la résidence artistique de l'événement Lanica 2026 aura lieu donc ce vendredi à 18h ce soir à l'auditorium du Conservatoire des Arts de la Nouvelle-Calédonie à Nouméa. Il y a 40 ans, le Caneca naissait à Canala, à Nanwé, avant de s'imposer au fil des années comme une expression musicale majeure de l'identité kanak. 4 décennies de création, de transmission et d'évolution portées par plusieurs générations d'artistes. Parmi ceux qui font vivre aujourd'hui cette musique, Chris du groupe Chris Mond, il revient sur cette histoire, sur ce que le Caneca représente pour lui et sur la manière dont cette musique continue de se transmettre et de se renouveler. On l'écoute.
4: Oui, bonjour Dido. Ça va faire 2 semaines aujourd'hui que c'est une fierté d'abord de voir les groupes émerger de partout au niveau du pays. On disait avec Junior tout ça, Caneca c'est 40 ans. Ça fait 40 ans que la graine a été. On a déboussé à Noé, puis les graines, on a semé les graines. Les graines sont poussées partout dans le pays, même jusqu'aux îles. Et maintenant, on est en train de récolter les fruits. Récolter les fruits, c'est-à-dire aussi, parce que l'été petit, le Caneca est né ici à Noé.

0: Et maintenant, il est papa, maintenant il a 40 ans, peut-être il a des enfants et tout. Juste pour dire que voilà, quoi, le pays, maintenant, on entend beaucoup de groupes qui émergent, qu'il y a d'autres qui sont venus après nous. Mais c'est content, un bilan content. Quoi. Mais sinon, à Noé, la résidence qu'on avait fait, hein, moi j'étais là aussi depuis le début, la résidence se parle du Kaneka. Kaneka, on se disait qu'il est invisible, on ne le voit pas. On ne le voit pas, mais on chante son nom. On chante son nom, on l'honore. Mais c'est qui lui? Ben voilà, on va dire comme ça tout simplement que c'est lui qui a rassemblé, on parlait de billard et qui rassemble. Il nous donne beaucoup de joie. On peut s'exprimer à travers ce style de musique. C'est un style qui. Tu peux tout dire. Radio Djido, c'est à travers vous que nous on peut s'exprimer, on peut dire ce qu'on veut. Surtout que les groupes maintenant ils chantent en langue. Langue, elle est universelle, une langue universelle, il y a plusieurs dialectes ici au pays. Mais quand tu exprimes, quand les groupes ils expriment là vous, ça finit bien. On est émerveillé partout à travers le Kaneka que les groupes qui chantent en leur propre langue. Hier on a fait la causerie là où avec Moïse Wandra, Gilbert et les autres. Il y a un moment dans les années 86, on va dire, une boum du Kaneka. La boum du Kaneka, il y a plein de groupes qui se sont émergés. On parlait des ventes, on parlait beaucoup de choses. C'est par rapport à cette musique, on ne le voit pas, mais on l'honore, on le dit, mais ça, c'est à nous, ça. C'est à nous, le pays. Voilà. Et puis, avec les instruments modernes, c'était juste à bien meubler là, les textes. Et puis, un groupe là, qui venait de jouer là, d'Omuru, là, que, voilà. J'ai de l'estimation pour eux, parce que j'ai écouté là-bas la sono, là, pour écouter. Mais c'est du bon travail. Il y a plein de jeunes aussi, des petits enfants. Il y a même un qui a lu un petit message pour un des doyens là-haut qui était décédé. Bon, je crois que c'est le petit chef de là-haut, Mwakande là-haut. Mais ça fait chaud au cœur tout ça, que les enfants s'expriment à travers le Kaneka.
1: Donc peut-être un encouragement pour ces jeunes.
0: Oui, le Kaneka c'est déjà la maison. À travers ce que nous avons, nos papas, nos grands-pères nous sont légués, nous n'avons fait que de transmettre à nos enfants. Moi, j'ai des petits-enfants maintenant, mais voilà, des fois qu'on parle de la musique, on le transmet par rapport à cet événement de 86. Et c'est à eux de faire le... Ils sont le choix aussi, parce qu'il faut les aller à l'école, c'est leur choix. Mais sinon, c'est la maison, mais Kaneka, c'est... Ouais, elle est riche, et elle nous rassemble à travers sa musique. La musique, on a donné un nom à Noé, qui s'appelle le Kaneka. Je le redis encore que voilà, Kaneka, on ne le voit pas. Mais les résidences qu'on a fait là, à Noé, avec tous les ateliers qu'on a mis dans les résidences, la sculpture, le tressage et autres, on a fait que de l'habiller le monsieur qui s'appelle le Kaneka, l'habiller pour qui va plus loin, là, au-delà encore. Et là, on s'est dit là où peut-être à un moment donné, l'attente de stagner la musique. Des fois, on a besoin de se poser, de se reposer, pour prendre un peu de la force, pour prendre un peu de ressources, puis redémarrer encore. Ouais, puis voilà, la continuer à tous les enfants, continuer à ceux qui font qui jouent du Kaneka, puis voilà. Merci au pays. Voilà.
1: Merci à Chris pour son témoignage. Il est donc midi passé ici à Canala et les stands ne désemplissent pas. Produits locaux, spécialités culinaires et plats préparés par les familles de la région sont au rendez-vous. De quoi faire ces emplettes, mais aussi prendre le temps de déguster les saveurs et les savoir-faire culinaires de Canala. Nous sommes allés à la rencontre des exposants dans les stands.
2: Dans notre stand, on a plusieurs plantes diverses, des phyllos, des héliconias, des coléus, et on a aussi des produits locaux, des chouchoutes, des mènes bananes, de la salade verte, s'offrant la salade. On a fait des poches aussi, on en a mis 5 à 350 la poche de salade verte. On a aussi des poches de tarot d'eau avec des branches de coléus dedans, avec des branches de choucanac qui sont à 50 francs le paquet. On a mis des corossols, un corossol avec des chouchoutes, et du coco vert dans le même panier à 800 francs. Voilà, c'est pas cher. Et on a des mêmes bananes, des poches de bananes à 300 francs et 500 francs. Des gâteaux faits maison, un gâteau au chocolat, un gâteau à l'ananas. On a même des pop-corn, des barquettes de framboises qui sont à 500 francs, de la boisson. Et aussi, on a aussi dans notre stand pour le concours, voilà, pour les deux jours, concours de Boston, ben, nos enfants, ils ont passé l'après-midi du mercredi à faire des instruments de musique en miniature. Donc, ils ont été couper les figues pour faire le dobwe. Le waou, c'est le bambou pour faire le tam-tam. Ils ont été coupés, on a fait tout ça en miniature avec les flûtes de pont. Et on dit ici au Khalantou, le Baoui Kimwa, c'est pour faire la guitare. En fait, voilà l'écorce du palmier. Voilà, nous ici au Khalantou, on dit Baoui Kimwa. Voilà. On a aussi l'ana du bonjour. Et puis on a fait des cocos, on a poncé un peu pour faire les graines dedans, des cailloux pour faire du bruit. Là. Et on a aussi le maracas, voilà. Ça, c'est un pied de. On fait ici avec le tapa. C'est une sorte de mûrier, là, le pied de mûrier. On le fait ici en pays Khalantou, le tapa. Voilà, on a coupé la branche pour montrer l'arbre qui fait le tapa et qui sert aussi d'écorce pour la monnaie kanak. Quand on le travaille bien, on le recouvre avec la monnaie kanak. On appelle tout le monde pour venir sur Kanala. Voilà, il y a des groupes, de l'animation et plein de produits à voir dans les stands. Hein. Donc, merci de venir sur Kanala.
3: Le stand à Mamie Élise. Alors, Mamie Élise, elle vend des achats de citron, de la confiture de papaye, du piment javanais, des oreillers, des tuniques, du sirop de pomeliane, de la confiture de framboise et de la confiture de cerise du Brésil. D'accord. Alors, il y a des côtes de cerf, des frites et les frites d'igname, manioc, tout ça. Il fait beau, il faut venir nous rendre visite. Nous, on est accueillants à Kanala.
4: Merci beaucoup.
3: Merci.
4: Je vends des robes, des tuniques et aussi des paniers ménagers. Je suis de Kanala, je suis de Nakiti. Je travaille chez moi, puis je participe dans les expo-ventes, dans les rencontres des provinces ou dans les manifestations de la commune. Oui, je m'en sors très bien. Et puis, je participe aussi dans les mouvements à nous, dans l'église, avec les mamans de l'église. Et puis, c'est bien. Voilà.
5: Alors, depuis hier, ça marche bien dans vos stands ?
4: Oui, ça marche bien. C'est bien. Voilà, c'est un peu parti hier, puis voilà, c'est les restants qui sont là maintenant.
3: Louise de Nakiti. Merci. Que vous proposez ?
6: Alors nous, c'est un stand de brochettes. Du coup, on a des brochettes de poulet, des pizzas, des gâteaux huîtres, des tartes à l'oignon, la boisson et des petites choses du magasin. Normalement, on aura du bami ce soir. Si tout va bien avec des produits locaux. Et le riz, bien sûr, n'oublie pas. Venez passer un bon moment ici pour les 40 ans du Kaneka. Tout va bien, il fait beau. Une sortie au nord, ça vous fera un plus grand bien.
7: Des brochettes, des barquettes, puis des boissons.
8: Un peu de des fleurs, de la vannerie des chouchoutes. Et des sirops faits maison, et des gâteaux citrouilles, et la présentation du thème Kaneka aussi, on a en expo là, flûte en bambou, des maracas en bambou, et d'abois et puis des tulegaka là, le rythme avec les petits feuillages là, et voilà. Oui, les fleurs, il y a les anthuriums, et les ananas, les broméliacées, et un peu de croton. J'ai oublié, on a des légumes, salade verte et des chouchoutes. Voilà, venez à Kanala pour les produits vivriers et des fleurs.
9: On vend un peu de tout, on vend des boutures de tarot, des boutures de manioc, des plantes, des fleurs et des oreillers. Et puis là, sur la table, vous avez des haricots et puis des lisandos. Voilà. Il y a un peu de tout, il y a un peu de légumes, un peu de tout. Et avec les tarots. Et ça, c'est le le stand du Secours catholique de Canala. On a préparé des dambouais et puis des bambous pour montrer que nous sommes en train de fêter les 40 ans du Caneca. Voilà, merci Radio Dido.
10: 100 francs un pied de salade.
11: Oui, 100 francs le pied. Ça vient du champ, je viens de couper ce matin.
10: D'accord. Vous venez de quel tribu ?
11: Du Lima. Des plantes, des anthuriums, les fleurs, les filots, boutures de tarot d'eau. Sinon, il y a tout ça, il y a tous les paniers tressés par les mamans, les robes faites par les mamans d'ici. Puis on expose les guitares, voilà. Sinon, il y a les tapas. Les tapas en bas sur la natte, faits par les garçons d'ici. Voilà les manous, les tissus. C'est fait par Madame Machoro, Marie-Pierre. Il y a ces robes qui sont exposées ici. Sinon, tout ça, c'est expo. Tous les anciens en montre, quoi, les anciens objets d'avant, quoi.

0: Tous les tarots, avec les fleurs, avec les guitares, et tout ça.
1: Tout ça. Il faut venir à Canala.
2: Nous, on vient de la tribu de Ima.
1: Ouais, qu'est-ce que vous proposez au public aujourd'hui?
2: Des papayes verts, ainsi que des tarots et des framboises cueillies frais ce matin. Et des linges, des robes, c'est les créations de ma mère. Des plantes de ma grand-mère qui est venue vendre aujourd'hui à l'occasion de la fête. Philo.
3: Il y a des gâteaux faits maison. Il y a des moites à bananes, il y a des œufs durs, oui. Il y a des ignames pour la coutume, pour manger. Il y a des ignames, des plants d'ignames. Il y a des chouchoutes, des bananes mûres avec des choux verts et des chouchines. Il y a des plants de tarot d'eau, peau de coco pour faire les fleurs, la pâtisserie.
1: Donc vous avez mangé les gâteaux
3: marbrés. Il y a des gâteaux marbrés, il y a des gâteaux au chocolat. Venez à Canala pour les 40 ans du Caneca. Venez vous restaurer. On vous attend jusqu'à ce soir à minuit ou 1h du matin. Merci.
2: On propose du bougna aux poulpes avec des moules. C'est délicieux, il faut venir payer.
1: Voilà,
2: c'est une assiette garnie, 1000 francs. Il y a du poulet crispy, c'est pour ce soir. Ou sinon, là, vous avez du sandwich américain. Poulet, oui, pour midi. Américain viande et américain poulet. Et du sashimi, on a du sashimi aussi. Sur un lit de chou. Hein. Oui, du café thé à 150 francs.
1: Un appel pour les gens qui écoutent.
2: Vous venez nombreux.
1: Oui. L'animation, il y a à manger.
2: Oui, voilà.
4: Moi, bonjour, je vends des sirops et des confitures. Des sirops pomme liane, des sirops de ananas vanille et de la confiture de banane. J'en ai plus. Il me reste que deux confitures de mandarine et le reste c'est des bananes, confiture de banane. Et une dernière de Corosol. Oui, c'est moi-même qui fais la confiture. Il faut un temps, ben là j'ai pas eu le temps de faire confiture de figues. Sinon je fais un peu de toutes sortes, de tout ce qui est fruits, je fais de la confiture avec.
1: Vous vendez sur Canal ?
4: Je fais des brochettes de beignets de lentilles. Oui, il faut venir parce qu'on a jusqu'à 23h ce soir, c'est bon.
5: Voilà, on vous a proposé des menus, donc n'hésitez plus, si vous avez un petit creux, venez faire un tour ici à Canala. De nombreux stands proposent donc des spécialités que vous avez pu écouter. Donc les standiers ont évidemment partagé leur savoir et ce qu'ils proposent aujourd'hui dans leur stand. Direction à présent le sud du pays, où sur la place du Mouaka, le comité 150 ans... adresser un bilan très positif de leurs deux journées organisées cette semaine. Un rendez-vous qui, pour les organisateurs, est devenu incontournable pour la jeunesse, mais également pour les familles qui ont répondu présentes à cet événement. Pour le comité, cette présence constate et confirme que ces journées jouent pleinement leur rôle, transmettre, rassembler et faire vivre la mémoire du pays. Côté ambiance, la place Mouaka a vibré hier au rythme des animations musicales avec notamment le groupe Djaka. On écoute les impressions de son responsable.
6: Moi, c'est Jean-Paul Vama du groupe Djaka. Mais voilà, avec Djaka, on a formé aussi Nayogé. Et Nayogé, c'est la partie pour mettre en avant la langue de Noumer sur du Jareb. Après Djaka, ben, c'est le message sur du reggae.
7: Donc, participer à cette journée du 24 septembre ici au Mouaka, pour vous, c'est pour le groupe, c'est quoi pour vous? C'est important
6: Ouais, pour nous, c'est important, c'est un devoir de venir jouer. C'est par rapport à l'histoire, par rapport à ce que tous nos vieux ils ont légué, le combat qu'ils ont mené. Aujourd'hui, on arrive à jouer en ville. À l'époque de nos grands-parents, ils ne rentraient même pas dans la ville. Donc par l'indigénat, voilà, aujourd'hui on s'exprime par la musique. Peu importe la musique où on s'exprime, on lance les messages de liberté, d'amour et de paix.
7: Donc il y a également les 40 ans du Caneca, peut-être un petit message par rapport à cette musique. Ça se passe du côté de Canala, peut-être un message à tous les frères là-bas, Canala.
6: Ben, d'abord, je les remercie d'avoir fait les 40 ans du Kaleka, parce que c'est un combat qui a été mené depuis 40 ans, voire plus que 40 ans. Mettre en avant la linguistique et les traditions à travers la musique et les rythmes, peu importe avec les instruments modernes aujourd'hui, mais voilà, c'est très important le travail qu'ils ont fait. Il faut que la jeunesse qui arrive derrière elle le porte encore, quoi. Oui, ça fait un seul. On joue ici, mais on est avec eux aussi là-bas. Par le cœur et l'esprit.

0: Voilà, ce sont des propos recueillis par Naïda Wamaï, Naïda Wamaï qui a également rencontré Henri Zouni du FLNKS et qui a rappelé le sens de cette date du 24 septembre, une journée de mémoire et de lutte inscrite dans l'histoire du peuple kanak. On écoute Henri Zouni.
1: D'abord, je tiens à saluer d'abord au niveau de l'organisation, hein, au niveau du comité 150 ans. Comme tu le dis très justement, 173 ans, nous sommes toujours là et on continue à dire les choses, on continue à commémorer et on continue aussi à dire par rapport à cette prise de possession. Aujourd'hui, nous, on reste toujours dans le deuil kanak. De l'autre côté, c'est la citoyenneté. Hein. Aujourd'hui, on voit dans le pays, il y a l'autre organisation qui est au centre culturel. Et ici aussi, voilà, c'est différentes manières de célébrer. Mais je pense que la ligne de conduite est toujours pareille. Mais 173 ans, ce long chemin, et aujourd'hui on voit le peuple kanak, nos familles se rassembler aussi au niveau de la jeunesse ici à la place du Mouaka. Oui, c'est un événement important pour nous, c'est très symbolique, surtout à l'époque aujourd'hui, au moment où des discussions qui sont en cours, et puis je pense que c'est des moments symboliques, et puis de rappeler l'histoire à notre nouvelle génération, à la jeunesse, pour dire que 73 ans, on est toujours dans la lutte, on est toujours en phase dans cette trajectoire d'accès à notre pleine souveraineté, à notre indépendance.
2: Il y a également la célébration des 40 ans du Kaneka, ça va ensemble.
1: Le Kaneka, 40 ans après, quand ça a été mis en place à la tribu de Mewé, et aujourd'hui, 40 ans après, à travers cette musique, c'est la musique du peuple kanak, c'est la musique le Kaneka. Et aujourd'hui, on voit bien l'émergence et aussi au niveau de nos artistes kanak. Mais la musique Kaneka, ça va de pair, hein, ça va ensemble avec la lutte du peuple kanak. Hein, ça ne peut pas être dissocié, ça va ensemble.
0: En clôture, Sylvestre Newedou, président du comité 150 ans, a dressé un bilan positif de ces deux journées. Une mobilisation forte, une organisation fluide et un public fidèle. Il a également évoqué les perspectives pour l'année prochaine avec plusieurs projets en réflexion pour renforcer et aménager la place du Mouaka afin d'en faire un espace encore plus structurant pour les rassemblements à venir. On écoute Sylvestre Newedou.
3: Non, je pense que c'est positif. Donc hier, ça c'est parti en douceur. Aujourd'hui, donc je pense qu'on a fait le plein. Là. Presque. Donc je pense que le pays a besoin de quelque chose qui rassemble et puis qui permet de mettre un pied devant l'autre. Se redonner ensemble, on peut avancer. C'est un peu ça le positionnement qu'on a tenu hier. On dit voilà, faut venir, parce que c'est à partir de là qu'on vérifie qu'on est encore debout. Quoi. Je crois que on a vu les jeunes qui sont arrivés en dernier moment là pour tout le monde veut faire passer son tour, mais c'est difficile. Hein, donc là, il y a eu un temps mort ces derniers temps, puis là donc c'est. Il y a des reprises. Quoi, donc, après, il faut ça. C'est à nous de chercher les moyens à positiver tout ça.
2: Malgré donc, tout ce qui a été, tout ce qui est arrivé dans le pays, on voit les gens viennent. Je veux dire, ce rendez-vous est on va dire, incontournable pour le peuple kanak.
3: On va le dire comme ça. Hein, donc, voilà, chacun à son niveau de là où il est va dire donc, ce qu'il pense. Mais nous qui sommes ici, donc on voit la réaction pour les jeunes, ils ont positivé la démarche. Hein, parce que voilà, donc c'est calme quoi. C'est calme, donc les gens posent des questions pour la suite, tout ça, mais ils disent non, mais la suite, c'est nous qui décidons ensemble. Là, c'est pour ça que c'est pour venir, pour discuter, pour parler. Faut parler peut-être d'une autre façon, peut-être, un temps apaisé pour qu'on ramène les choses quoi, à la réalité. Quoi. Donc, voilà. Parce que même si on est une simple association, donc on dit des choses qui peuvent servir, qui peuvent être relayées par les responsables politiques, tout ça. Mais encore faut-il qu'ils viennent pour faire des échanges, quoi. Donc c'est tout ça, quoi. Bon, il y en a qui se sentent au-dessus du lot, peut-être. Mais demain, après-demain, on verra donc, la suite. Mais je souhaite à tout le monde donc, de se ressaisir. Il faut se ressaisir, parce que là, c'est un instant, c'est un moment fort, là. Mais c'est après, c'est demain, après-demain. Donc, est-ce qu'il y a une réaction donc, positive des autres qui ne sont pas venus pour dire que j'ai peut-être loupé quelque chose, quoi. Il y en a qui vont regretter peut-être de pas être venu, quoi, c'est sûr, aujourd'hui.
2: Donc l'année prochaine, on donne rendez-vous encore à la jeunesse,
3: Oui, l'année prochaine, donc, bon, il y a des projets là qu'on a imaginé, on a essayé de parler aussi avec l'État, comment on fait faire pour les il faut qu'on trouve des financements donc, par rapport à l'espace ici à remettre en œuvre. Et on a l'intention de faire contribuer un peu tout le monde, quoi. Voilà. À travers les projets qui vont se faire.
0: Voilà, c'était Sylvestre Newedou qui répondait aux questions de Naïda Ouamaï. On reste dans le sud pour refermer ce journal où la troisième édition du Festival Calédonien qui s'est déroulée avant-hier et hier, les 23 et 24 septembre, deux jours de rencontres et de créations autour de la culture calédonienne. Parmi les spectacles présentés, Réconcilié, porté par le collectif Nian, sous la direction de Richard Digoué. Sur scène, plusieurs disciplines artistiques se croisent pour évoquer les liens entre les Calédoniens et les questions de vivre ensemble dans le contexte qui a suivi les événements de mai 2024. Tali Haou est allée à leur rencontre. Reportage.
4: Au lendemain des événements du 13 mai 2024, une cinquantaine d'artistes calédoniens se sont réunis pour mettre des mots et des voix sur ce que traverse le pays. De cette rencontre est né Réconcilié, un spectacle présenté jeudi au Centre culturel Tibaou dans le cadre du Festival Calédonien.
5: Réconcilié, c'est un spectacle qui a été créé en 2024. Donc c'est un spectacle post-événement. C'est arrivé à la suite des événements qui sont arrivés après le 13 mai 2024. Et on était une cinquantaine d'artistes à s'être retrouvés pour essayer de justement écrire un spectacle pour parler de ça, pour faire sortir un peu des mots.
4: Sur scène, les artistes font dialoguer les textes, la danse et le chant. Une création née d'une résidence au chapiteau de Nouvelle-Calédonie à Pointe-Bout.
6: Il y avait une nécessité pour chacun de nous, en tant qu'artiste d'une part, et puis en tant qu'individu, de se retrouver dans le cadre d'une résidence. Et en fait, l'idée, c'était via le chapitre de Nouvelle-Calédonie, donc la direction, qui m'a proposé de monter une créade pendant les 14 jours de résidence sur Pointe-Bout.
4: Pour les artistes, cette création est aussi une réflexion autour du dialogue, de l'appartenance et de la citoyenneté.
6: Que chacun sa place ici. À partir du moment où on accepte l'autre, on reconnaît l'autre aussi qu'on a en face de soi. On peut parler du même bois. On peut construire aussi ensemble. Et que peu importe la couleur de peau de chacun, peu importe ses origines, en fait, on est issu de cette terre et c'est ça qui est important pour nous.
5: À notre échelle, on apporte notre pierre à l'édifice vers cette réconciliation.
4: Réconcilié, un spectacle du collectif Nian qui était à découvrir au Centre culturel Tibaou dans le cadre du Festival Calédonia. Pour l'heure, aucune autre représentation n'est prévue, le spectacle n'ayant pas de tournée programmée.
0: Le rappel des titres. Voilà, on arrive à la fin de cette édition. À Canala, Wilou célèbre les 40 ans du Kaneka en faisant vivre les chants polyphoniques et les langues du pays. Ils ont effectué une prestation hier soir sur la scène ici à Canala. La place du Mouaka a accueilli deux jours de partage et de mémoire qui confirment l'ancrage d'un rendez-vous désormais incontournable pour les familles et la jeunesse. Et enfin, Festival Calédonia Réconcilié du collectif Nian, dirigé par Richard Digoué, a offert une création forte où danse, musique et théâtre se rencontrent pour explorer les liens entre les Calédoniens et la nécessité du vivre ensemble. Voilà, c'était notre journal de midi réalisé depuis Canala. Merci à tous de nous avoir suivis. N'hésitez pas à rester calés sur la RDK et venez faire un tour à Canala pour célébrer ensemble avec nous les 40 ans du Caneca. Merci de votre fidélité. Bon appétit si vous êtes encore à table et bon après-midi sur la meilleure des radios.

0: Eh bien voilà, c'était l'édition de la mi-journée que vous venez de suivre en direct depuis le site du village de Khalatou pour cette célébration, cet anniversaire des 40 ans du Kaneka. Et Jani, eh bien, qui accueille notre groupe invité. Jani, je te laisse.
1: Eh bien, bonjour.
2: Bonjour.
1: Vous êtes le groupe Poinine. C'est ça. Vous venez de descendre de la scène. Et qu'est-ce que ça veut dire bonjour d'abord, pardon, excusez-moi. Qu'est-ce que ça veut dire le nom de votre groupe déjà?
2: Déjà Poinine. Nous on vient de la tribu de Emma.
1: Emma.
2: Emma. Là où la chaîne. La tribu elle est située au bas de la montagne.
1: Au bas de la montagne.
2: Niné, c'est la montagne.
1: Ah oui, ok.
2: Poix, c'est le bas. On est en bas de la montagne.
3: En dessous, la chaîne centrale.
1: Ok. Et ça a été créé. Vous avez commencé à chanter et puis le groupe, il a commencé à sortir.
2: En 93.
1: Oui, ok. Et vous avez des.
2: Sorti un album en 97.
1: En 97. Et jusqu'à aujourd'hui.
2: Non.
1: Et puis là, vous revenez de monter sur scène depuis ou
2: c'est... Non, il y a quelques petits concerts. On a pu
3: les petits... Pour la fête de la mandarine.
1: Oui.
2: 2022.
1: Ok. Et vous avez interprété combien de titres sur la scène musicale?
2: Six
1: titres. Ah oui, ok. Vous étiez déjà là, vous avez vécu là, ici, sur Canala. Du coup, vous pouvez dire un mot sur la naissance du Kaneka, comme là, on va parler du Kaneka.
3: Parce que, comme bonjour tout le pays qui nous écoute. Voilà, c'est pour parler un peu du Kaneka. Voilà, c'était dans les années 86 qu'ils ont lancé avec Gilbert Bodjep et mon frère aussi, que je salue au passage, Christian Kona. On a vécu ensemble avec lui aussi, on a débuté la musique avec lui. Après de là, on est parti créer notre propre groupe. Parce qu'on jouait avec lui avant, c'était à Nanokenero, comme j'ai dit, d'originaire de la Couenne. Voilà. Et c'est à partir de là. Mais sinon, ils ont eu l'idée avec Maurice Ouadra et puis Gilbert Bochep de créer le 86 à Nanoui.
1: Nanoui. Okay.
3: Après de là, on a vécu ensemble. Quand on a fait pas mal de scènes aussi. On est parti pour le Toro Maya, c'était en 96.
2: Oui, à Pointe-Imi.
3: À Pointe-Imi. Il y avait le peuple indigène là aussi. Il y avait eu pas mal de concerts qu'on a. On a été joués à Poyard, tout ça. Voilà.
2: Oui, voilà.
1: Et puis si vous avez un mot à faire passer au peuple kanak par rapport à les 40 ans du Kaneka. Comment aussi l'évolution aussi du Kaneka, comment l'a évolué aussi depuis que vous avez sorti votre album jusqu'à aujourd'hui. Voilà.
2: Il y a une nouvelle évolution.
3: Une nouvelle évolution parce que autant là c'était nous le dernier groupe avec la cassette. Après c'est sorti le CD. C'était le groupe Wajama après.
2: Oui, ça c'était CD.
1: Et maintenant, c'est les clés USB.
3: Maintenant, c'est les clés USB.
1: Les clés USB, voilà. Le YouTube, voilà. Téléchargement.
2: Et l'IA.
1: L'IA, voilà. On va pas parler de l'IA. Et vous en pensez quoi de l'IA, justement, du coup, pour la nouvelle génération d'aujourd'hui?
3: Je sais pas. C'est bon d'un côté pour véhiculer, mais d'un côté, c'est un peu...
2: C'est un
3: peu craignant
2: au niveau création.
1: Oui, voilà, c'est à nous de l'utiliser, c'est pas à lui de prendre de la main sur ce que nous faisons. Parce que là, il y a beaucoup d'artistes qui utilisent, il y a beaucoup de personnes qui utilisent l'IA, qui fait du Kaneka à partir de l'IA. Oui. Mais qu'est-ce que vous en pensez de cette tendance aujourd'hui?
2: Mais là, on a beau dire parler, mais c'est trop tard, il est lancé, Jani.
1: Oui, voilà, c'est lancé.
2: C'est trop tard, il ne faut rien faire.
1: On vit avec, voilà, on va vivre avec. Mais ça fait quoi aux oreilles quand vous écoutez personnellement comme ça?
2: Moi, personnellement, quand j'écoute l'IA, c'est net, hein.
1: C'est net.
2: Au niveau...
1: son.
2: Au niveau son. Déjà, le chanteur.
1: Oui.
2: On écoute la voix. Il n'y a rien à dire.
1: Mm-hmm.
2: C'est dommage que c'est, voilà, c'est l'IA.
1: C'est...
2: sinon, c'est net à écouter.
1: Oui, c'est net à écouter.
2: Mais au niveau artiste, création, okay. KO.
1: Et vous avez un mot à dire aux artistes qui sont en train de se lever, qui sont en train de, voilà, qui rentrent dans le...
3: Mais je préfère les artistes parce que c'est un truc qui est vivant. Parce que l'IA, c'est... je sais pas, mais voilà, pour moi...
0: Est-ce que on peut retranscrire l'IA dans un concert? C'est ça ma question.
2: Ah oui.
0: C'est que quand on est artiste, on est un groupe, on chante, on crée, on chante, on fait des concerts. Mais est-ce qu'avec l'IA, c'est possible de faire un concert?
2: Non.
0: Voilà.
3: C'est pas vivant. Ouais, c'est pas vivant, quoi. Il n'y a pas des artistes. Parce que les artistes, c'est un truc qui est vivant, qui bouge, quoi.
0: Voilà.
3: Pardon que l'IA, là, tu viens, ben voilà, tu mets la musique. Sinon, il n'y a pas le feeling des musiciens, quoi, tu vois. C'est un truc vivant.
0: Le groupe Ponine, il est composé de combien de personnes?
2: Déjà, là, on est venu, là, on a participé, c'est une nouvelle formation.
0: Ah, d'accord.
2: Oui, oui, okay. La plupart des musiciens, c'est, voilà, c'est le petit cousin. Il y a des musiciens, nous, ils sont sur Nouméa, et c'est le petit cousin, voilà, ils prennent la relève. Une nouvelle formation du groupe Ponine.
0: Donc, du coup, le travail de transmission, il est fait.
2: Voilà.
0: C'est important,
3: oui, c'est important.
0: De transmettre. Le groupe Poignine, c'est tendance Kaneka, reggae, fusion.
2: Kaneka, reggae.
3: Oui, Kaneka, reggae. Kaneka, oui.
0: Et c'est là où on voit justement où le Kaneka a évolué depuis 86 jusqu'à notre époque de maintenant, où justement on peut faire des fusions avec le Kaneka.
2: Oui.
3: Ouais, le Kaneka, il est mûri maintenant.
0: Oui. Il a grandi.
3: Oui, il a grandi, voilà. Il a 40 ans, ça y est, il est déjà...
0: papa. Voilà, il est un grand-père, quoi, même.
3: Voilà. Là, il cherche à faire encore des...
2: okay. Voilà, comme nous deux, on est deux anciens membres du groupe Préliné.
0: D'accord.
2: Et le reste, c'est toutes les nouvelles formations.
0: Ok.
2: Je veux juste dire un grand bravo pour les petits frères qui étaient avec nous sur scène. Voilà. Oui. Ils ont rassuré.
0: Bien sûr.
2: Un grand bravo pour les...
0: ah oui. Et les encourager.
2: Voilà,
3: oui, les encourager aussi, voilà.
0: Les encourager à continuer, à perpétuer bien le sang Poignine qui vient de la tribu. Tu savais que la tribu de Emma, c'est la tribu la plus haute de Canada. C'est carrément en haut.
3: C'est en dessous le Mont Canala.
0: Et en dessous le Mont Canala, oh, voilà. Donc, et en plus, tu as commencé, on n'a même pas demandé leur prénom. Félix?
3: Félix et Steve.
0: Félix et Steve. Donc, Félix, toi, tu dans le groupe, tu fais guitariste.
3: Guitariste, oui.
0: Guitariste. Et Steve, chanteur.
2: Chanteur et
0: leader. Et leader du groupe.
2: Oui.
0: Ok. Eh bien, écoutez, les garçons, merci. Merci à vous. Et puis, longue vie à Poignine. Sur Radio Djido, ce sont les invités qui délivrent le dernier message pour les personnes qui nous écoutent. Quel est votre message que vous pouvez donner pour la jeunesse et les familles qui nous écoutent?
2: Déjà, moi, je voudrais remercier Radio Djido d'être là présent pour pouvoir... surtout pour les gens qui sont à la maison, en direct, le concert. Déjà, un grand merci à Djido. Et pour la musique, longue vie au Kaneka. Voilà.
0: Merci Steve. Félix?
3: Pareil pour Steve aussi. Et puis on encourage aussi les jeunes à sortir, à se former aussi au niveau du Kaneka, la musique aussi en général. Comme ça, ça évite aussi, parce que ça rassemble. Voilà. Et puis on peut véhiculer aussi le message par rapport à la musique, même si on n'est pas entendu dans les réseaux, tout ça. Là, si on chante, on véhicule les messages, quoi. Qui sont toujours enrichissants ou vivants aussi. Voilà, tu crois?
0: Oui. Oh, les métiers.

0: votre temps tout le temps là.
1: Test, test. 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

nous viennent de la région de Tcha. J pour justice. V pour vérité. T pour droit. K pour Kanak. Justice, vérité, droit, Kanak.

Merci, et tu? Merci, mon pays. 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

0: Le groupe JBDK avec son chanteur Alan Lyon, un groupe qui nous vient de la commune de Tchor, Rarangure.
1: Kaneka, enfant du pilote.

Merci. As-tu 40 ans déjà, Kanaki continue son combat dans la lutte pour que vive Kanaki. 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

se prépare un gypse. Un gypse, si vous n'êtes pas encore opérationnel après, on fait monter Owe.

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1: Alan Lyon et le groupe GBDK en direct sur la scène, et on vous propose d'écouter le dernier morceau interprété par ce groupe qui nous vient de la commune de Tchang. Et à suivre le groupe N'Gips.
2: Donc après on enchaînera avec le groupe N'Gips.
0: Dernier morceau pour nous, on vous remercie encore pour cet événement sacré, notre Kaneka à nous, Kaneka magique de ce pays.

Je vous remercie encore. Et à ceux qui sont passés avant nous, et ceux qui viendront après, à Angis, Angel, Gemma, tous les frères qui sont venus de loin pour intervenir ici pour cette journée, marquer cet événement sacré. À deux, Kaneka!

0: Merci. À deux.
1: Le groupe JVDK, qu'on applaudit encore bien, bien, bien, bien, bien, bien, bien fort. Merci la famille de Tchop pour emmener la pulsation ici à Canala. Donc le groupe N-Chip, s'il vous plaît.
2: Eh bien voilà, vous venez d'entendre le groupe JVDK avec son leader chanteur Alan Lyon et qui se prépare à monter sur scène le groupe N-Chip.
1: Alors du coup, on m'a dit tout à l'heure, il y a plein de mamans qui dansent derrière les stands. Merci aux mamans qui dansent derrière les stands.
2: Merci à vous d'être connectés Radio Jido. Le live en direct, eh bien, c'est ici et maintenant que ça se passe depuis ce matin. On vous fait la retransmission en direct et voilà, c'est le live. Il y a tout le monde qui passe. Le groupe N-Gips, voilà, qui vient de passer juste devant nous. Bonjour messieurs. Bonjour. Et je vous disais donc, dans quelques instants, eh bien, excusez-moi, nous allons accueillir Alan Lyon, le groupe JVDK, dans notre studio de Radio Jido, là où nous sommes, l'emplacement, l'endroit, eh bien, nous sommes à la médiathèque. Un temps magnifique sur le site. Monsieur Soleil qui est toujours présent. Du vent pour se rafraîchir un petit peu. Et les stands de restauration qui ne désemplit pas. Et où, eh bien, les gens se sont rués dans les différents stands. Et vous, eh bien, on vous souhaite un bon début d'après-midi en notre compagnie. Et sachez que, eh bien, Radio Jido sera présent et présente depuis jeudi, donc depuis hier, et cela jusqu'à demain matin, donc aux alentours de minuit et demi, 1h du matin, fin de la prestation scénique et musicale de nos différents groupes.

Oui, non, les nuages pour que juste ils cachent le soleil. Voilà, mais en fait, pour faire ça, il faut que vous pensiez très fort. J'ai appris un mot en français qui s'appelle négrégore.

0: Alan Lyon, le groupe JV Descartes, qui...
1: Bonjour.
0: Oui, bonjour Alan.
1: Oui, ça va.
0: Ça fait longtemps?
1: Oui, ça fait un bon moment.
0: Ça fait très très
1: bon
0: longtemps.
1: Bouton.
0: Oui, un bon bout de temps. Et ça fait vraiment plaisir, eh bien, de t'entendre sur scène.
1: Merci.
0: Et toujours avec des musiques revendicatives, des musiques très engagées.
1: Merci encore.
0: Et alors, donc du coup, vous êtes arrivé quand?
1: On est arrivé ce matin.
0: Ce matin. Voilà. Ok. Une autre prestation vous attend ailleurs ou vous restez
1: un
0: petit
1: voilà,
0: peu?
1: Oui, voilà, prochain là au district demain soir.
0: Ah oui, ok.
1: Voilà.
0: Donc là, pour rentrer encore à la tribu.
1: Voilà, pour reposer pour demain.
0: Pour reposer voilà. Pour demain, par la route.
1: Net.
0: Ok. Alors, pour les personnes, celles et ceux qui ne connaissent pas vraiment le groupe JBDK, il existe depuis quand?
1: Depuis 1998, depuis le commencement du groupe.
0: Deux albums, sept albums à votre actif.
1: Voilà.
0: Est-ce qu'un prochain album est en cours?
1: Ça prévoit, on n'a pas encore vu encore des studios pour ça. Voilà.
0: D'accord.
1: Sinon, voilà, on a des inspirations, on a des morceaux.
0: L'inspiration est là.
1: Voilà, voilà, mais jusqu'à mettre en pratique.
0: Ok. Alan, dis-moi... toi, tu es un artiste engagé.
1: Oui.
0: Engagé. Est-ce que la transmission musicale se fait?
1: Ah oui, se fait déjà avec tous les groupes qui sont là. C'est ceux qui sont passés avant et ceux qui viendront après. C'est pour un même mouvement, pour marquer l'événement du Kanika.
0: Il y a une question qu'on pose à chaque fois à tous les artistes que l'on reçoit ici et que je vais te poser à toi. Qu'est-ce que tu penses de l'IA, de l'intelligence artificielle? C'est une vraie révolution, donc qu'est-ce que tu en penses?
1: J'ai peur que demain, ils vont prendre notre place sur les réseaux sociaux. Du coup, on ne pourra plus rien faire. On sera perdants, déjà, d'une part. Nous qui sommes artistes, on n'aura plus de pouvoir par rapport à l'IA.
0: Donc toi, tu n'es pas d'accord?
1: Ouais, je ne suis pas trop d'accord.
0: Ouais. Ok. Et on parle de l'IA, on parle du Jareb.
1: Oui.
0: Du Jareb. Qu'est-ce que tu en penses, toi, du
1: Jareb? Du Jareb, ça, c'est du. Voilà,
0: c'est mieux.
1: C'est un style de Kanika, que, voilà, c'est improvisé par rapport au mouvement Kanika. C'est un nouveau style, hein. Ça sort du Kanika, mais voilà, c'est un autre style différent.
0: Le Kanika fête ses 40 ans?
1: Oui. Ah oui.
0: Et toi, alors?
1: Ben voilà, j'ai 47 ans. J'ai suivi un peu ce mouvement depuis que j'étais petit.
0: Et toi, quel est le bilan, toi, en tant que chanteur, tu peux donner pour les 40 ans du Kanika?
1: Ah, c'est merveilleux. Et puis voilà, qu'on continue à perpétuer tous ces moments-là, chaque année, pour qu'on perpétue le Kanika. Mm-hmm. C'est notre musique à nous.
0: Oui, c'est notre musique identitaire.
1: Identitaire de ce pays.
0: Voilà. Voilà. Et la musique identitaire de la lutte.
1: De la lutte, ouais, du peuple kanak.
0: Du peuple kanak, puisque ça accompagne justement.
1: Ça accompagne.
0: La mouvance kanéka accompagne.
1: Oui. Les paroles.
0: Les paroles, exactement.
1: Engage.
0: JBDK, comment s'est formé le groupe JBDK? Raconte-nous un peu l'histoire de JBDK.
1: Oh, mais on a commencé jeune, hein, avec mes cousins, toute ma petite famille. On a créé ensemble ce groupe quand on était encore jeune. On savait pas qu'on allait aller loin. Du coup.
0: Et qu'est-ce qui fait que vous avez choisi justement justice, vérité et droit kanak?
1: C'était juste pour faire marquer faire comprendre au peuple qu'il y a, voilà, il y a des messages propres, des messages concrets par rapport à tout ce qui s'est passé. Voilà. Et la vérité, elle est là. Voilà. Avec nos paroles. Voilà.
2: Eh bien, sur scène, j'avais remarqué des jeunes. Du coup, la transmission des musiques que vous avez composées,
1: oui,
2: depuis ces années-là, ces jeunes-là, ils sont en train de reprendre la relève.
1: Ça ne reprend le mouvement. Okay.
2: Et puis pour ma génération, j'ai grandi dedans et puis j'ai écouté que ça. du coup, pour juste pour vous encourager à revenir sur la scène comme vous faites là dernièrement.
1: Ah,
2: là.
1: Merci.
2: Oui, puis de continuer comme ça parce que en fait c'est ça la vraie version.
1: Merci.
2: Si je veux dire.
1: Tranquille.
2: Merci, merci encore pour la prestation d'aujourd'hui. Ça a été, je pense que ça a été un bon son là qui a été merci. Véhiculé au travers de des ondes. Net. S'il y avait un mot à dire à la jeunesse, au peuple kanak par rapport à les 40 ans, par rapport à ce mouvement de Kaneka qui est en train de, tu vois, qui fête déjà ses 40 ans cette année. C'est quoi le mot que tu veux apporter si...
1: Je demande au peuple, à toute la famille, à tous les artistes de ce pays de toujours perpétuer le Kaneka.
2: Perpétuer.
1: Et de perfectionner encore plus le Kaneka. D'améliorer le son. Notre rythme à nous, du pays. Voilà.
2: Merci, Alan.
1: Merci, oui.
2: Alan.
1: Merci beaucoup.
2: Merci à vous.
1: Merci à Guido.
0: Ben, en tout cas, nous, Alan, nous, ça nous fait plaisir de t'entendre et de te voir sur scène parce que c'est tellement rare, tes apparitions, que ben, nous, ça fait un énorme plaisir. Et puis, ben, tu le sais très bien que sur Radio Guido, on diffuse énormément tes chansons.
1: Merci.
0: JBDK également, parce que c'est toujours des titres qui sont très demandés par la population qui nous écoute.
1: Okay.
0: Et que te dire de plus ? Bonne continuation.
1: Olé,
0: pour la
1: merci
0: suite.
1: Encore.
0: Bon concert pour demain.
1: Merci.
0: Parce que c'est pas okay. fini.
1: C'est
2: pas fini. Allez tous au district demain.
0: Ah, oui. Alan, pour terminer notre entretien, si tu peux terminer notre entretien en langue kharangoulais pour ben, les personnes qui nous écoutent.
1: Oh,
0: bonne continuation, bon courage.
1: Merci encore.
0: Olé.
1: À Dido.
0: Olé.

0: 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En plat, vous avez riz pilaf avec poulet au soya ou poulet aux légumes, gratin de taro avec des dindons et bougna au poulet, ainsi que des gâteaux, des gaufres au chocolat et des chips bananes, ainsi que des barquettes de papaye. Voilà, merci et bonne journée à tout le monde.
1: Le premier morceau de Ngip, c'est le dédicace pour Werner, le chef des pompiers.
2: Voilà, bonjour Hanaki, bonjour le pays, regarde. Allô, oui, voilà. Ngip, avec vous aujourd'hui, le morceau qu'on va jouer en introduction, c'est un hommage à tous les martyrs. Oui. Si on est aujourd'hui ici sur le site de Kanala par rapport aux 40 ans du Kaneka, oui, c'est par rapport à une lutte. C'est d'abord politique, ensuite culturel. Voilà. Oui. Ça fait que toutes les personnes là qu'on va chanter leur mémoire là en introduction, c'est toutes les personnes là qui se sont sacrifiées pour que l'identité kanak soit reconnue. Voilà, c'est que par leur sacrifice que la DCK a été créée, l'Agence de développement de la culture kanak, et l'ALK. Et ça, c'est par rapport au sacrifice de tous ces anciens-là. Nous, on est de la génération 84, hein. Tous les martyrs qu'on va... Comment on rend hommage aujourd'hui, c'est de cette génération-là. Voilà, martyrs pour vous, la population. Voilà, tu vois. Oui, oui, oui.

Le plus petit vous dit bonjour. Bonjour Winder et la Sanati. Hey Wino, comité. Canapo Wenda, Canada, Canada, Canada. Joy de Wunde et la Sanati. Focus Havre, Marisha. Et les gens qui ont été en train de se faire. Et ce genre de gens qui ont été en train de se faire. Non, mais non, pas rien. Oui, oui, c'est bien, c'est bien. Quand on est, tu vois.

Pour le tambour là qui flotte un peu partout là, voilà. Ça c'est le tambour à nous, voilà, c'est juste un petit morceau en hommage aussi à ce tambour là, voilà, tu vois.

0: On applaudit MJibs et je demande à Owe de se préparer, s'il vous plaît.
1: Voilà, Hacker, hello. Oui, voilà. Bon, s'il n'y a pas trop de soleil, mais c'est pas grave. Voilà, voilà. Merci, hein, merci à vous d'être là. Voilà, le prochain morceau, c'est un peu un hommage à tous les mamans, là. Voilà. Il y a plein qui ont supporté pas mal de combats. Voilà, qui a eu des veuves, des orphelins et tout ça, par rapport à la lutte. Voilà, c'est toujours un hommage à nos mamans. Voilà.

S'il vous plaît. Thank you.

Hey, Raquel, hello. Allez, voilà, avant-dernier morceau, c'est juste encore un hommage hein, à tous les tous nos, comment, nos combattants de la liberté qui nous ont quittés durant la lutte. On n'a pas fini encore la lutte. Voilà. Ça s'appelle Mandanjo. Allez.

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1: Si Dorégui est sur le site, si ce serait possible d'envoyer quelqu'un pour passer ici à côté de la régie, s'il vous plaît. Merci.

no nos cogemos suyo. Ça, c'est la bonne dernière. On va avancer un peu comme ça. Voilà, le morceau qu'on va vous interpréter, ça parle du col, hein, la transversale entre nous ici, Tcho, et ici, Khanatun, voilà, Kanala, le col de Pêchekao. Voilà, dans tout le combat, il voilà, y a eu le, comment, la résidence qu'il y a eu dans les histoires qu'il y a dedans, il y a l'indigénat. C'est un impôt, hein, c'est un travaux forcés de tous nos vieux. Ben, ils ont fait le col de Pêchekao et puis le col d'Amu, là-bas, entre la forêt et le Kanala. Voilà, c'est encore un hommage à eux par rapport à la route qui est là. Voilà, tu vois.

Ça, c'est bon. Là, bonjour, voilà, dernier mangement. Hein. Voilà. Oui, voilà, c'est un... Moi, c'est juste un morceau festif. On fait des hommages et tout, mais il faut aussi qu'on fasse la fête. Hein. Okay. Voilà, merci. Au revoir.

0: Merci.
1: On applaudit bien fort
0: bonne journée,
1: M-Gips et on demande à Owe de se rapprocher. Taïmago, préparez-vous, s'il vous plaît.
2: Non, alors... Alors, on applaudit bien fort encore le groupe N-Gips qui nous vient de la région de Tchop. Donc du coup, c'est bien aussi de dire, parce qu'il y a des gens comme moi, nous on pensait que c'est des gens de Renetchou. Voilà, pour dire que ça c'est les années 80, nous on est encore des bébés. On apprend plein de choses aux 40 ans du Kaneka. Donc ils ne sont pas de l'air Renetchou, ils sont de l'air. Alors Tchop c'est Renetchou toujours. Ah, Renangoula c'est quoi? C'est Borendi, Renangoula c'est Borendi. Voilà, comme ça moi j'apprends plein de choses aussi. Donc le groupe Owe qui se prépare s'il vous plaît, les artistes. Merci de vous réorganiser, comme ça vous nous donnez la main aussi pour l'animation. Donc entre vous pour changer les groupes, pour intermitter. Et on demande en fait le groupe d'Oregui. D'Oregui, si vous êtes arrivé sur le site, c'est pour qu'on puisse vous demander si vous pouvez échanger avec Méanébé, parce qu'il y a les enfants. Il y a les enfants qui sont là, donc si on peut changer. Donc alors d'Oregui, si vous êtes présent sur le site, merci de vous faire connaître à la Sono. Sinon, vous avez bien mangé? Le soleil, il tape pas trop? Ça va, hein? Alors du coup, on est toujours sur Radio Jido. Il y a plein de monde qui continue d'arriver. Vous allez continuer à arriver ce soir parce que vous avez entendu que la programmation, elle a été décalée. Donc on essaye de... se respecter aussi dans les consignes, c'est aussi, on demande 5 morceaux par groupe. Donc les artistes, si vous pouvez faire uniquement 5 morceaux, comme ça du coup on continue. On voudrait bien faire pendant 2-3 jours, mais là il faut plus de militants encore pour tenir les choses. Et puis on est des êtres humains, donc on ne peut pas tenir 2-3 jours à faire du Kaneka. C'est possible si tout le monde est acteur. Donc on s'encourage. Donc merci au groupe N-Gips de nous rappeler aussi le code de l'indigénat. Donc voilà, trois mots forcés, c'est aussi les choses qu'on a à se rappeler aussi de la condition du peuple Kanak quand ils sont arrivés. Donc 173 ans hier, on continue de se rappeler de notre histoire, mais pas pour se faire du mal, pour continuer de grandir et continuer à dire qu'on est toujours là, ici chez nous. Papa Momo, un petit son s'il te plaît.
3: Eh bien, en espérant que vous êtes bien branchés sur la meilleure des fréquences en direct de Canala sur le site des 40 ans du Kaneka. C'était il y a quelques instants N-Gips, un groupe de Tio qui a fait leur prestation sur la scène musicale que nous aurons leur petit mot de fin de scène. En vous souhaitant une très belle après-midi à l'écoute de Jido Radio. Et si vous êtes sur les routes, faites attention à la route, levez le pied. Pour ceux et celles qui sont sur les routes en direction du nord, du sud, où que vous soyez, faites attention à
4: juste
3: vous pour ce week-end.
4: Je rappelle, cannabis et l'alcool, c'est interdit sur le site.
3: Comme vous pouvez l'entendre il y a quelques instants, le cannabis et l'alcool est interdit sur le site de la médiathèque, là où les 40 ans sont fêtés. Encore un bel anniversaire. Un bel anniversaire pour les 40 ans du Kaneka. Se prépare sur scène le groupe Owe.

0: Eh bien, nous voilà du côté du site de Canala pour les 40 ans. Nous sommes avec le chanteur du groupe N'Gaps. Bonjour.
1: Bonjour, bonjour aux auditeurs de Guido.
0: Vous pouvez vous présenter ?
1: Je m'appelle Karl Toura, j'ai 58 ans, ça fait presque 40 ans que le groupe existe. Nous, on l'a créé dans les années 80, quand le Kalaneka est apparu sur la scène locale. Voilà, on a intégré le mouvement. Voilà.
0: Okay. Et c'était en quelle année précisément ?
1: 91, on a créé le groupe et puis dans les années 2000, on a commencé à rentrer dans le Kaneka. Voilà.
0: Et de quelle tribu vient de quelle
1: tribu ? On est tous représentés dans ce groupe-là, c'est un groupe un peu de la commune en fait.
0: Ouais. Commune de Thio.
1: Voilà, on a des musiciens de un peu toutes les tribus.
0: Un peu toutes les tribus. Voilà. Et des jeunes.
1: Aujourd'hui, les jeunes, ils ont pris le relais, mais de leur côté. Et sinon, on a, comment on appelle ça, une relève assurée.
0: Ah, ça, c'est sûr. La transmission, elle a bien été transmise.
1: Oui, voilà, transmise, parce que JVDK, c'est des musiciens qui étaient avec nous, ils ont créé leur truc à eux. Voilà, ensuite, il y a eu, il y avait Noumé Kandé au début. Ensuite, JVDK. Ensuite, il y a eu Djali. Et puis là, la CMC, c'est le dernier
0: collectif
1: là, qui est né. Là. Voilà, ça englobe toujours tous les musiciens, mais c'est tous les enfants à nous, tous les neveux, les nièces, qui se sont imprégnés de ce qu'on a fait. Et puis ils prennent la suite.
0: Ils prennent le relais,
1: voilà,
0: comme on dit. Et pour la génération, pour les 40 ans déjà du Kaneka ici sur le site, quel mot vous...
1: Non, mais c'est
0: comme vous êtes ancien.
1: Oui, c'est intéressant parce que le Kaneka, il a 40 ans aujourd'hui, ça veut dire qu'il est né hier, hein, on va dire ça comme ça. C'est suite aux événements. Hein. Quand on va parler du Kaneka, c'est la suite logique du combat politique qui a été mené. Quand on retrace l'histoire, depuis le festival Mélanésia 2000, en 1975 de M. Thibaou, c'est la suite logique, parce que lui, il s'est battu pour promouvoir la culture, l'identité du peuple kanak. Ça, c'était au niveau de son niveau à lui. Et ensuite, quand il a fait de la politique, c'était toujours dans ce combat-là politique, mais il faut que la culture kanak sorte. Donc, tout à l'heure, j'ai rappelé sur scène que la DCK et l'ALK, ça naît de tout ce combat-là. Et tout ça, ça fait partie de la culture. Donc, le Kaneka, ça intègre ce mouvement artistique.
0: Dans le mouvement.
1: Voilà.
0: Normalement.
1: Parce que nous, on a tout. On a les sculptures, on a les tressages, tout ce qu'on connaît. Par contre, la musique, on n'avait que les pilous qu'on avait.
0: Oui,
1: ça. C'était universel. Comment on faisait, nous, pour avoir une musique à nous ? Le Pacifique, ils ont leur musique. Nous, il fallait qu'on crée quelque chose. Voilà, le Kaneka, il est là.
0: Voilà, le Kaneka, aujourd'hui, il a perduré jusqu'à aujourd'hui 40 ans.
1: 40 ans après.
0: Et l'évolution du Kaneka, comment vous voyez depuis ces années ?
1: Ça évolue bien, doucement, mais bien. Parce que moi, je compare le Kaneka au reggae. Le reggae, il y a le roots, le pur. Après, il a commencé à se décliner en plusieurs. Mais c'est toujours du reggae. Le Kaneka, il évolue de la même manière. Voilà, nous sommes les anciens, les purs de... Voilà.
0: Ça fait sortir le pur du Kaneka, voilà. Et qui a évolué avec le temps.
1: Voilà, la jeunesse d'aujourd'hui, ils ont leur propre... définition du Kaneka. Mais ils le font, c'est du Kaneka toujours. Voilà.
0: La naissance, la définition du Kaneka et l'évolution du Kaneka jusqu'à aujourd'hui. Et avec l'évolution, aujourd'hui, on parle de l'IA. On va parler de l'IA. Non, on parle un peu de l'évolution du Kaneka aujourd'hui. Il y a aussi cette plateforme-là qui nous a aidé. On vit avec l'IA. Du coup, on entend aussi des sons qui proviennent des sons du Kaneka, mais je ne sais pas le mot exact pour dire que... Je ne sais pas si c'est du vrai Kaneka, si ça vient de cette...
1: Ça dépend après si on peut le produire sur scène, c'est ça, la vérité, c'est la scène. Hein. si on peut reproduire ce son-là sur scène, mais avec des instruments normaux. Tu vois, c'est...
0: Parce qu'il n'a pas de vie, en
1: non,
0: fait.
1: Non, mais parce qu'on peut faire ce qu'on veut avec un ordi. Par contre, sur un podium, un musicien ne pourra pas le faire.
0: Il
1: n'a pas un travail de fond avant. Voilà.
0: Et pour le mot de la fin, quel mot pour accompagner tous ces artistes qui sont en train de... Ben, ces artistes, ces jeunes, la jeune génération qui les musiciens, les papas, les anciens artistes ont transmis le kaneka, la musique de chez nous. Quel mot vous voulez leur apporter, leur encourager, les encourager dans cette mouvance-là après ces 40 ans?
1: Non, mais je vais simplement leur dire de pas baisser les bras. Nous, enfin. Ici, artistiquement, on ne dit pas de ce qu'on fait, même au niveau sculpture et tout ça. Donc la musique, c'est la même chose, mais il faut que ça soit une passion. Nous, ça fait 40 ans qu'on existe, c'est parce que c'est une passion.
0: Oui.
1: Voilà. On n'a pas fait la musique juste comme ça, on l'a fait parce qu'on avait une passion.
0: Et c'est inné.
1: Et c'est inné. On apprend, on n'a rien appris du tout, on a appris comme ça nous-mêmes. Mais c'est pour dire que voilà, il faut persévérer dans ce voie-là, même si on ne gagne pas grand-chose, mais par contre, comment on produit, on joue, on compose, on fait la musique qui est à nous dans le pays. Voilà, c'est ça.
0: Merci pour le petit mot et un appel à venir sur le site.
1: Oui,
0: tous ceux qui nous écoutent.
1: Ceux qui nous écoutent, qui sont sur la route et qui ont peut-être pas prévu quelque chose ce week-end, là, à vendredi. Mais ici,
0: ceux qui n'ont pas les moyens de se... de se déplacer.
1: Mais il y a la radio.
0: Il y a la radio, voilà.
1: Écouter un peu et participer à
0: aux
1: 40 ans, comme on peut, quoi. Voilà.
0: Eh bien, merci. Merci à vous d'avoir répondu aux questions.
1: Ben, merci. Merci à Dido et merci aux auditeurs.
0: Belle journée à vous.
1: Merci, pareillement.
0: Eh bien, merci à Karl qui vient de la tribu de Tcho. Poudeux, plus précisément de Tcho. En vous laissant apprécier le direct avec le groupe Owe sur la scène, déjà installé, déjà lancé avec cette balance, avec cette prestation. Belle écoute.

On applaudit Owe et se prépare Tchada.

0: Ça vous parle aussi, Charabine et Taïmago.
1: Le groupe Oway, un groupe qui nous vient de l'extrême nord et bien qui évolue actuellement sur la scène. Vous avez entendu, se prépare le groupe Tchada.
2: Petite dédicace au petit frère qui a fondé cette association. Il n'est plus avec nous, mais il a œuvré pour qu'on soit là aujourd'hui, pour la culture.

Voilà, merci à tous, ça va être notre dernier chant. Merci de venir à Poissy. Le gros temps est ici. Crazy.

0: Olé, merci.
1: Olé. C'était le groupe Owe. Voilà, ceux qui connaissent pas Owe, ben Owe, c'est ça. C'est ça. C'est pas les habitudes qu'on a écoutées dans nos oreilles parce que le Kaneka, c'est 4 ans, là, c'est 3 ans. Mais c'est de la recherche et ça veut dire que le Kaneka, il est toujours en évolution. Il est toujours aussi en recherche comme notre culture. Notre culture, elle est en reformulation permanente. Donc du coup, on apporte des nouvelles choses parce que le monde, il change. Et puis, on a des apports de la modernité. Donc voilà. Merci les garçons encore pour la prestation. Merci à tous les groupes depuis ce matin, de Domuru jusqu'à là. Voilà, merci à tous ceux qui sont passés. On les applaudit. C'est-à-dire que c'est eux qui font la force aussi des 40 ans. S'il n'y a pas eux, ben, il n'y a pas nous ici. Voilà, comme les troupes d'hier et les troupes de danse. Le groupe qui arrive derrière, c'est le groupe Tchada.
2: De se préparer, les charabines.

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Bon après-midi. Merci à Noé, merci à la mairie, merci à vous. Joyeux anniversaire au Kaneka. Et pour le prochain, je voulais dédier à un vieux qui était avec Tchada au début. Il s'appelle Boinon François. C'est l'équipe à Hippolyte Boirat. C'est les précurseurs du Kaneka là-bas à Yengen dans les années 80. C'est lui qui a écrit les deux morceaux qui arrivent.

Merci. Ça va? Bougez pas, vous là. Ouais.

Le groupe Tchada, actuellement sur la scène du site du village de Canalin.

0: Merci.
1: Merci, le groupe Tchadar sur la scène. Et quant à nous, eh bien, nous allons rendre l'antenne du côté de Nouméa pour la suite de la programmation, notamment la rediffusion de notre partenariat avec l'Académie des langues Kanak, et c'est avec l'amie Hélène. Et ensuite, on se retrouve ici pour l'édition de 16h30.
2: C'était à Païta, composé en une nuit et puis écrit le texte en une nuit. Voilà.

Mais aussi au lit chez Akenji, chez Jani et Jessie du côté de Kanala pour les 40 ans du Kanika. On poursuivra avec elle pour la suite des festivités juste après notre émission. Notre émission Ronfi au Bahara. Une émission qui valorise les langues de chez nous, nos langues vernaculaires. On va retrouver l'émission Ronfi au Bahara avec la chronique en langue préparée par nos locuteurs, nos locutrices de l'Académie des langues Kanak. On reste du côté du pays Khintu avec les contes et légendes. Contés par Monsieur Undo Valentin. C'est la deuxième partie de l'histoire de Maratha en langue Kharangura. Rendez-vous à 16h. En attendant, on va poursuivre en Kanika tranquillement

Allez, on continue en Kaneka juste avant de retrouver l'émission Renfe au Vahara avec la chronique en langue préparée par l'Académie des langues Kanaks et Mosaïque Mélodie, le titre Enfant du pays.

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1: Il est 16h passé d'une minute sur Jido Radio. On reste du côté de Vauban pour l'émission Ranfi ou Vahara. Et juste après, je rends l'antenne à notre équipe du côté chez De Canala pour les 40 ans du Kaneka. Pour la suite des festivités et notamment pour le journal de la soirée prévu à 16h30 qui sera présenté par Jessie Gop. Nous on retrouve tout de suite en Pays Rintu, justement autour du thème les contes et légendes. On écoute la deuxième partie de l'histoire de Maratha en langue Kharangura par Monsieur Undo Valentin. Belle écoute à tous.

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1: Bosweni Haikere. Depuis le début de la semaine, nous avançons au fil des contes, des histoires et des paroles qui nous sont transmises. Notre voyage a commencé au bord de la mer, avec Peu Mendohou, deux arbres qui, dans le récit, nous ont ouvert les portes de la parole, des savoirs et de la transmission. Puis notre chemin nous a conduit jusqu'au pays Kawipa, à la rencontre de Mehere, une histoire qui nous a mené à une question essentielle. D'où vient la parole des hommes? Pendant deux chroniques, nous avons suivi cette histoire, entre montagne, langue et mémoire, à la découverte d'un récit qui raconte, à sa manière, l'origine de la parole. Et puis hier, notre voyage nous a conduit du côté de Ngoï. Nous avons découvert une autre histoire, une histoire de terre d'anciens habitants de mémoire. Une histoire qui nous a laissé en suspense, au moment où les gendarmes arrivaient à la tribu pour rencontrer le vieux Marata. Alors aujourd'hui, pour cette dernière chronique de la semaine, nous retournons à Ngoï. Nous allons reprendre l'histoire exactement là où nous l'avons laissée. Que va répondre le vieux Marata aux gendarmes? Et surtout, que va devenir cette histoire de terre, de mémoire, de parole? Pour le découvrir, je vous invite à tendre une nouvelle fois l'oreille, car les contes et les récits que nous avons traversés cette semaine ont peut-être quelque chose en commun. Il nous parle de lieux, d'hommes, de langues, mais surtout de ce qui reste lorsque le temps passe. Alors, pour cette dernière étape de notre voyage, retournons à Ngoï et écoutons la suite de son histoire. Nous voici de retour à Ngoï. Hier, nous avons découvert comment cette ancienne terre, autrefois habitée par un clan, et ses alliés se retrouvent au cœur d'une histoire de reconnaissance et de mémoire. Le jeune Kari était allé chercher les gendarmes pour leur parler de cette terre. Comme ils ne croyaient pas ce qu'il leur racontait, il leur avait parlé d'un ancien, le vieux Marata, qui pouvait témoigner de ce qu'était Ngoï autrefois. Les gendarmes sont alors arrivés à la tribu. Et c'est précisément à ce moment-là que nous avons interrompu notre récit. Aujourd'hui, nous reprenons donc l'histoire avec la rencontre entre les gendarmes et le vieux Manata. Je vous invite à écouter la suite de ce témoignage en langue Khangra, une parole ancienne qui nous vient aujourd'hui et qui nous permet d'entendre cette histoire, la voix du conteur. Écoutons la suite de l'histoire de Ngoï. 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
1: Le conteur raconte qu'ils avaient sermonné Maratin toute la nuit jusqu'à l'aube. Voilà, les gendarmes arrivèrent à la tribu et saluèrent les gens. Ils demandèrent à voir le vieux Maratin. On alla le chercher et encore une fois, on le rappela. Maratin, n'oublie pas, tu dois dire oui. Alors les gendarmes commencèrent à l'interroger. Ils lui demandèrent si Ngoy était une ancienne tribu ou si ses terres appartenaient au domaine. Tout le monde attendait sa réponse. Et là, Maratin répondit non. À ce moment-là, les gens sont restés sans voix. Après avoir passé toute une journée et toute une nuit à lui expliquer ce qu'il devait répondre, le vieux Maratin avait dit non. Certains étaient même tellement en colère qu'ils ont voulu se jeter sur lui. Et c'est à partir de là que les terres de Ngoy ont été considérées comme appartenant au domaine. Par la suite, la société Le Nickel en a exploité une partie, tandis qu'une autre partie est revenue aux colons de l'Aubaren. Mais l'histoire de Ngoy ne s'arrête pas là. On raconte aussi qu'un homme nommé Rumwa est allé s'installer du côté de Kakwe. Il affirmait être le dernier habitant originaire de Ngoy, le dernier à être resté lié à ses terres grâce à Zakari, car Zakari voulait s'approprier les terres de Ngoy et au lieu d'aller voir le chef et les conseillers, il a couru à Ounia voir le vieux Rumwa. Rumwa a donc appris qu'il existait des terres du côté de Borindi qui pouvaient lui appartenir. Il a alors

0: Et après avoir entendu cette histoire, une question peut naturellement nous venir. Que reste-t-il aujourd'hui de Ngoy? La vallée de Ngoy se trouve toujours du côté de Petit Borindi, sur la commune de Thio. Le paysage porte encore les traces de l'histoire minière de cette région. Les vestiges de l'ancienne mine, exploitée dans les années 1960, sont encore visibles. Mais depuis plusieurs années, une autre histoire s'écrit aussi sur ces terres. Des actions de restauration et écologiques sont menées dans le secteur de Petit Borindi, notamment dans la vallée de Ngoy, avec des plantations d'espèces adaptées aux forêts du pays. Alors, lorsqu'on repense à l'histoire que nous venons d'entendre, cette réalité d'aujourd'hui prend peut-être une autre dimension. Une terre qui a connu des habitants, l'exploitation minière, porte encore des traces de son passé. Mais elle est aussi aujourd'hui au cœur d'actions pour restaurer ses milieux naturels. Et peut-être que c'est aussi cela la mémoire d'une terre. Ce ne sont pas seulement les histoires que l'on raconte sur elle, ce sont aussi les traces qu'elle conserve et ce que les générations d'aujourd'hui choisissent d'en faire. Et voilà, notre histoire de Ngoy arrive à son terme. Mais avec elle, c'est aussi notre voyage de toute une semaine à travers les contes et les légendes qui se terminent. Avant de nous quitter, je vous propose de terminer cette semaine de contes et légendes en musique. Une dernière parenthèse musicale pour refermer doucement cette semaine consacrée aux paroles de nos anciens. Je vous laisse avec ce chant de Somba Massadi, un enregistrement datant du festival de l'oralité Dieu Roi 2025 à la tribu de Mia. Et je vous dis à bientôt pour de nouvelles histoires. Bonne écoute.
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À l'instant, l'émission Renfi ou Vahara, avec la chronique en langue préparée par l'Académie des langues Kanak. Vous retrouverez d'ailleurs cette chronique en rediffusion demain, après le journal de la mi-journée. Nous, il est 16h17 sur la fréquence sur Radio Jido et j'espère que vous êtes bien calés derrière votre poste. Pour ceux qui sont sur les routes du pays, faites attention à vous sur les routes du pays. Nous, on va tranquillement, tout doucement remonter

dans le nord, du côté du pays Khayentou, à Canala, pour les 40 ans du Kanika. Et avec notre petite équipe du côté de Canala, composée de Kenji, Wiwan, Jani et Madame Jessie Gop. Pour la suite, ce sera en information à 16h30 depuis Canala. Il y aura le journal de la soirée, présenté et réalisé par Madame Jessie.

pour la suite des programmes. Avant de tout doucement redonner la main du côté de Canala, à 17h05, l'antenne reviendra du côté de Vauban pour les services publics avec la lecture des avis de décès et celle des communiqués. Rendez-vous à 17h05. Voilà pour le programme de cette fin de journée sur le 97.4. Et restez bien connectés car ce soir, toute la soirée, nous serons en direct de puis Canala pour les 40 ans du Kaneka. Allez, je redonne l'antenne et nous on se retrouve à 17h tout à l'heure.

Vous pouvez entendre sur la scène musicale Jay Mago, qui vient du pays de Yehen. Du pays Otmawap de Yehen.

Oh, les caratures. Le prochain, c'est... Je l'ai composé, c'est le Kanak. Est-ce qu'il y a des Kanaks ici parmi nous? Kanakio, Kanak, yo, Kanak.

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0: Toujours un grand merci de notre part vers vous, auditrices et auditeurs du Canal K. Merci. Merci Hélène pour le transfert du 4 boulevard Vauban vers nous ici du côté de Khalachou pour cet anniversaire des 40 ans du Canal K. Place à présent à votre édition de ce soir et c'est avec Jessie Gop.
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2: Voilà, bonsoir mon pays, bienvenue dans cette édition, donc la dernière de notre décentralisation ici sur Canala. Un seul titre, donc on reçoit dans notre édition le premier magistrat de la commune. À Canala, derrière la célébration des 40 ans du Canal K, c'est aussi l'avenir de la commune qui se dessine. Voilà, je le disais, donc l'agriculture, ici à Canala, derrière la célébration des 40 ans du Canal K, c'est aussi l'avenir de la commune qui se dessine. L'agriculture, la pêche, l'activité minière, l'emploi, l'accès à l'eau et également aux services publics, autant de défis auxquels est aujourd'hui confrontée la commune et ses 12 tribus. Depuis son élection, le nouveau maire de la commune, Caril Béronon, entend ouvrir une nouvelle étape pour Canala avec une attention particulière portée à la jeunesse, au développement économique, mais aussi à la préservation de l'environnement et à la transmission culturelle. Quels sont ses projets et ses priorités pour les prochaines années? Nous lui avons posé la question. Il est l'invité de notre journal, donc un journal consacré justement à l'intervention du maire. Et je vous propose de l'écouter.
3: Bonjour Radio Tito. Avant de vous répondre, je voudrais saluer les gens, la population de Canala, le pays Khanachou et le pays Kanak. Voilà, avant, je me fais petit et puis c'est un honneur aussi de parler à la radio parce qu'on a dit la radio, ce n'est pas qu'ici, on l'entend à travers tout le pays et au niveau dans le monde. Voilà, merci. Voilà, du coup, nous, le contexte général, c'est depuis notre prise en fonction le 27 mars 2026, nous, la nouvelle équipe municipale, on a hérité d'une situation particulièrement complexe, hein, caractérisée, commencée par des difficultés financières, administratives et techniques importantes. Avec le départ aussi simultané de la secrétaire générale et du directeur du service technique. Dès le début de mandat qui a fragilisé l'organisation communale hein, et ralenti la reprise des dossiers stratégiques. Hein. Comme on est arrivé en plein parc de refondation. Du coup, on a dû composer avec ceux qui sont rentrés à la mairie pour essayer de honorer toutes les demandes que l'État avait fait.
2: C'est l'agriculture notamment qui fait vivre de nombreuses familles dans les tribus. Quel accompagnement concret voulez-vous mettre en place pour les agriculteurs et aussi comment mieux valoriser les produits de Canala au-delà de la commune?
3: Déjà avant de parler stratégie, il faut savoir que nous, quand on rentre ici, on s'engage à faire un diagnostic de la situation. Une fois qu'on a fait la diagnostic, il faut une mise en conformité de notre budget. Hein. Budget, voilà, on a vu aussi qu'il faut qu'on restructure notre administration et un redressement financier et une relance des investissements stratégiques.
2: On parle de l'agriculture. Comment concrètement comptez-vous accompagner les agriculteurs tout en sachant que c'est une commune agricole? Canala vit de l'agriculture.
3: Ben, ce qu'il faut savoir, c'est que Canala, c'est un pays d'agriculteurs. Hein. C'est là où il y a le terroir aussi qui n'est pas négligeable. Hein. Et nous, ce qu'on veut faire, c'est être en lien avec les personnes qui sont dans les tribus. parce que on le remarque quand tu passes au bord de la route, on voit tous les petits marchés. Ça veut dire que le potentiel est là. Et nous, comme on a dit, à travers le diagnostic, on est en train de réfléchir à comment fédérer nos agriculteurs pour qu'ils puissent s'aligner avec la commune. Hein. On a des outils comme Wakesha, voilà, on a la SEM, et comment travailler en partenariat pour mutualiser les moyens pour qu'on puisse faire bénéficier les gens de Canala.
2: Un produit phare aussi qu'on met en avant depuis des années ici à Canala, c'est la mandarine. Aujourd'hui, une identité économique de Canala. Alors, comment vous comptez développer cette filière qui est un produit phare? La mandarine, c'est un produit phare de Canala.
3: On a remarqué par rapport à la mandarine, c'est pas que la mandarine, on a aussi le litchi. Dernièrement, on a été voir M. Talamona, lui qui fait du litchi, et on a échangé avec lui, avec les réchauffements climatiques. Du coup, on a de moins en moins de mandarines. Du coup, maintenant on travaille étroitement avec Arbofruits, la DDE et les stations de procureurs via l'IACC pour qu'on puisse trouver comment perdurer le fruit, parce que avec le climat qui change, du coup, faut qu'on trouve qu'on peut adapter pour que le mandarine puisse se perdurer dans le temps. Ce qui n'est pas actuellement, hein, c'est à chaque fois qu'on fait les fêtes, on a de moins en moins de mandarines et on est en train de réfléchir comment on peut faire pour qu'on puisse relancer la filière.
2: Il y a le foncier, on peut pas ne pas en parler parce que le foncier reste une question importante pour permettre l'installation de nouveaux agriculteurs. Il y a des gens aussi qui n'ont pas le foncier ici. Alors c'est intéressant que l'institution travaille en partenariat avec les coutumiers pour pouvoir avoir le foncier.
3: Qui dit foncier, voilà, vous avez dit, hein, c'est coutumier. Ça veut dire qu'on est en train de travailler avec les coutumiers. Ils ont récemment, au mois de juillet, on a fait la passation pour faire une mise à jour du conseil de district. Et nous, la mairie, on travaille étroitement avec eux parce que tout ce qui est lié au niveau du foncier, on est obligé de passer par le district. Alors, qui dit district dit chefferie, clan famille. Et y a que comme ça qu'on peut travailler surtout sur des sujets comme le foncier, parce que c'est quelque chose qui est très très comment on va dire ça là, c'est pas toujours facile trouver pour faire des projets. C'est des fois on a des projets qui sont bien avancés et à la fin voilà il y a des blocages. Du coup nous on fait le contraire, on commence par travailler avec le district et encourager le district pour qu'on puisse faire le nécessaire pour nos conseils des clans dans nos tribus. Et nous on est là en tant que commune pour faciliter les choses, on est facilitateur dans la démarche pour qu'on puisse trouver la bonne formule pour le foncier.
2: La mine reste un secteur important de l'économie locale et notamment autour de Nakheti. Quelle place aujourd'hui voulez-vous donner à l'activité minière dans l'avenir économique de Canala?
3: C'est vrai, hein, la mine, hein, c'est non négligeable. Hein. C'est une manne financière et la mine, ça fait des années. Canala est une commune minière. Hein. Ici, depuis les émeutes, on a 30% des gens de Canala qui, avec ceux qui sous-traitent, travaillent à la mine. On a aussi Boaken qui est encore fermé. Nous, faut qu'on s'aligne avec nos chefferies. C'est à partir du moment qu'on est aligné avec nos chefferies, c'est nos chefferies qui seront à même à nous proposer le schéma qui soit adapté pour les gens de l'endroit. Et à partir de là, on voit avec les institutions comme le gouvernement pour qu'on puisse trouver le juste milieu.
2: dans d'autres communes, et j'imagine que Canala n'y échappe pas. On essaye aujourd'hui de garder les jeunes pour leur faire bénéficier davantage les retombées économiques de nos tribus, de nos communes. Quelle est votre position sur cet équilibre entre le développement économique, l'emploi et aussi il y a la protection de l'environnement. La protection de l'environnement, on entendait des groupes tout à l'heure l'évoquer aussi, il est important aujourd'hui avec le réchauffement climatique qu'on protège notre environnement.
3: Vous savez, l'exploitation minière, hein, ce n'est plus l'exploitation minière d'il y a 20 ans ou dans les années 70, hein, c'était des exploitations qui étaient encadré, et puis l'environnement n'était pas pris en compte, hein. Maintenant, avec le code minier que la province a mis en place, il y a la partie environnementale qui est mise en avant. Ça veut dire que maintenant, à partir du moment où il y a des exploitations, il faut que en amont on a cet aspect-là qui est verrouillé financièrement avant de développer la filière mine. Et ça, les chefferies ont bien compris, hein. Je parle par exemple des jeunes de Nakheti. Eux, ils sont en train de prendre en main les choses pour qu'on puisse avoir un retombée équitable pour la chefferie et puis pour les gens de Canala. Du coup, comme on est en concertation avec eux, ça va dans ce sens-là, hein. Ils vont mettre en avant l'environnement. Et là où on peut pas le faire, ou soit ils voient qu'il y a des dégradations, à ce moment-là, ils vont agir.
2: On va évoquer maintenant les services publics, et notamment de la santé. Le CMS de Canala fait actuellement l'objet de travaux de réaménagement. Il y a la mise en conformité électrique. Quelle est la situation un peu aujourd'hui des infrastructures publiques?
3: Là, vous savez, le dispensaire de Canala, ça a été construit à l'époque de Michel Nechero, Émile Nechero. À l'époque, hein, c'est dans les années 70-77. Après, ils ont fait des rénovations. Enfin, ils ont fait que des pansements. Et là, la province est en train de faire un retoilettage, hein, bien complète, parce que ça va réouvrir que en 2027. Voilà. Du coup, comme on est arrivé en 2024, avec tout ce qui s'est passé, la pénurie des docteurs, ben, c'est le moment opportun de faire ces choses-là. Parce qu'avec la relance qui va arriver, et là, on aura un dispensaire qui sera adapté pour nos gens.
2: Pour la population, pour le bien-être de la population, l'accès aux soins qui reste une préoccupation dans les communes éloignées. Donc, de ce côté-là, comment comptez-vous travailler justement avec la province Nord? Vous l'évoquez aujourd'hui pour la rénovation des infrastructures de santé et des services. Comment comptez-vous renforcer donc ces services?
3: Mais nous, comme on a dit, nous, le lien à nous, ça va être le district avec les chefferies, parce que c'est vrai que la mairie va rester dans son champ de compétences, c'est-à-dire que tout ce que vous avez évoqué, ça, c'est de compétences province. Et s'ils sont liés avec nous, ça veut dire que quand ils sont en déplacement dans telle ou telle tribu pour faire les soins ou pour faire des interventions, ils sont obligés de passer par les chefferies, et nous, on est là pour faire la passerelle en tant que garant de la commune.
2: Canala a donc une jeunesse importante ici. On va parler de la jeunesse, de son avenir. Alors, quelle place voulez-vous donner aux jeunes dans votre mandature?
3: Nous, dans nos 7 ans de mandature, le jeune et l'enfant est au centre de notre dispositif. Ça veut dire qu'on va tout mettre en œuvre pendant nos 7 ans de mandature et mettre l'enfant au centre de la mandature, parce que on est rentré sur les statistiques de 2019, la tranche 0-17 ans, on a quand même 1300 enfants sur les 3700 habitants de Canala. Et quand on parle de la jeunesse, on stigmatise les jeunes de Canala. On a été jeunes, mais on leur donne pas les moyens pour s'exprimer ou pour faire du sport. Et nous, on veut développer tout ça et puis essayer de les intégrer dans toutes les structures qu'on va mettre en place. Par exemple, pour les 40 ans du Kaneka, on a fait appel aux jeunes de Nakiti, aux jeunes de Noé, aux jeunes de Jelima pour assurer la sécurité, pour leur donner des responsabilités pour qu'ils puissent s'engager dans le travail participatif. Voilà, pour leur faire comprendre que tout ce qu'on fait, c'est pour eux et que plus tard, ça va être eux de gérer des événementiels comme ça. Mmh. Et ben, à chaque fois qu'on y a des événements, on fait appel aux jeunes.
2: Mmh. Monsieur le maire, donc on poursuit. Et vous disposez déjà d'un conseil municipal des enfants. Alors comment vous renforcez la participation des jeunes dans la vie dans ce conseil municipal?
3: Comme je vous dis, on hérite de ce qui s'est fait avec l'ancienne mandature et ça fait que 124 jours ouvrés depuis qu'on a pris nos fonctions ici et on n'a pas encore, c'est pas encore penché sur cette thématique-là. Voilà, on attend qu'on se pose bien. Une fois qu'on se pose, là, on va travailler sur ce qu'on a hérité.
2: L'environnement, on revient là-dessus parce que c'est important. Alors, Kanala qui possède des forêts, hein, on l'a bien vu, des rivières, des cascades, des mangroves, un patrimoine naturel important. Alors, comment comptez-vous protéger ces espaces naturels tout en permettant le développement économique de la commune?
3: La commune de Kanala est dotée d'une serre, à la rentrée de Jelima. Et ils font des plans miniers pour des reboisements sur sites miniers. Et on travaille en collaboration avec la DDE du Sud Minier de Kanala pour qu'on puisse agrandir les plans pour faire aussi tout ce qui est plans de forêt pour qu'on puisse faire aussi dans nos montagnes. C'est comme pour le moment on a fait que des plans miniers qui est spécifique au maquis minier. Du coup, plus ou moins on a commencé à discuter avec des gens qui sont intéressés, des gens qui font déjà, qui pratiquent depuis des années le reboisement, ils ont l'expertise. Et du coup, on les a vus, puis du coup, on va réfléchir pour faire un truc commun pour qu'on puisse travailler sur les reboisements sur la commune et en parallèle développer aussi le côté économique pour qu'ils puissent, on puisse vendre aussi nos plans miniers.
2: Justement, la commune aujourd'hui, à cette période de l'année, Kanala est confrontée au risque d'incendie et aussi à la dégradation de certains bassins versants. Alors, quelles sont les actions que vous préconisez en cette période?
3: Avec l'équipe précédente, ils faisaient des journées cohésion et ils allaient en amont là où il y a les captages et ils faisaient des reboisements. Voilà, nous on a l'intention de continuer sur ce qu'ils ont fait et puis voir là où on a eu des feux, où il y a eu des endroits où ça a été brûlé, pour exactement continuer sur la lancée de ce qu'ils ont fait, pour reboiser les endroits où ça a été brûlé par le feu.
2: Il y a aussi votre service de pompiers ici à la mairie, surtout en ce moment.
3: Oui, ben voilà, on est en train de parler, justement il y a eu un feu sur la tribu de Nero à Nakiti. Et comme nos pompiers sont en lien avec la sécurité civile de Nouméa et ils voient si le feu, il y a besoin d'intervenir les hélicos et c'est à ce moment-là qu'ils font appel. Du coup, on est en lien avec la sécurité civile et si c'est des trucs qu'ils peuvent le faire sur place, ils le font. Ils le font sur place.
2: Il y a les tribus. Alors, Kanala compte 12 tribus. Donc, comment allez-vous faire en sorte que chaque tribu bénéficie d'un développement communal?
3: Je reviens à ce que je dis tout à l'heure, on ne peut pas décider à la place des gens qui sont dans les tribus. Ça veut dire quoi? Ça veut dire que le district, sur 5 ans, ils ont travaillé sur la problématique des tribus et les besoins des tribus. Pendant les 5 ans, ils ont identifié les besoins et c'est ces besoins-là qui vont venir nous voir à la mairie pour qu'on puisse prioriser en fonction de l'aspect financier de la commune. Et nous, exactement, à l'heure d'aujourd'hui, on connaît exactement les besoins des chefferies par rapport à le travail qui a été fait par l'ancienne équipe de district, hein, pendant les 5 ans, 2020-2025. Et il faut juste qu'on mette en musique et puis on voit les priorités, puis on va travailler sur les priorités pour rendre heureux les gens chez eux.
2: Il y a l'eau qui est primordiale pour la population.
3: Dans notre campagne, on a parlé sur trois choses. C'était l'eau, les routes et l'électricité. La question de l'eau, elle est problématique, hein, et la commune distribue une eau qui n'est pas actuellement potable, hein, pour la consommation humaine, hein, mais qui reste utilisable pour, par exemple, pour l'hygiène, le lavage, l'arrosage, certaines utilisations domestiques. Cette situation, elle résulte d'un retard d'investissement qui est estimé entre 10 et 20 ans. C'est de l'absence de financement durable, hein, du service, et puis du défaut historique de recouvrement des abonnements. Et puis les conséquences, ben, commencer, un risque pour les nourrissons et puis risque pour les personnes âgées. Puis nécessité urgente de rétablir la potabilité, hein. Puis actuellement, voilà, le budget de l'eau, il ne me permet pas de qu'on puisse. On est en train de travailler dessus. Et puis on essaie de voir pour le BP 2027 pour essayer de travailler sur le budget annexe de l'eau. Qu'on a fait le diagnostic, plus ou moins, on a des tribus. À l'heure où je vous parle, ils sont en train de pousser la brouette pour aller chercher de l'eau au bord des routes, là où il y a les robinets. C'est ça la réalité à nous. Et comme je vous ai dit, nous, dans le diagnostic qu'on va faire, on va déjà tirer l'eau pour tout le monde. On parle pas de la potabilité, ça vient après. Une fois qu'on a tiré l'eau, on voit la potabilité et à partir de là, on travaille sur comment on fait pour rendre potable l'eau.
2: Monsieur le maire, on est là. Actuellement, on célèbre les 40 ans de Kaneka ici dans votre commune. Kanala, c'est là où le Kaneka est né. Quelle place aujourd'hui la culture, la transmission des langues doivent-elles occuper dans votre mandat et comment faire de la culture un véritable outil de transmission, mais aussi de développement économique pour la population et notamment les jeunes?
3: Si on raisonne 40 ans, ça nous ramène à dire il faut faire le bilan. Et faire le bilan de quoi? Faut pas qu'on s'arrête sur le Kaneka. Parce que le Kaneka est fruit de ce qui s'est passé, de ce que Nounou Tibaou il avait lancé en 75. Hein. Et voilà, c'est suite à tout ça qu'on est arrivé là où on en est. Et que ben, Nounou Tibaou il le dit, hein, si on met pas en valeur notre savoir-faire, notre culture, ben on va dire qu'on n'existe pas. C'est tout un ensemble parce que quelque part c'est paradoxe parce que dans une de ses paroles il le dit aussi que dans notre lutte à nous, elle n'est pas politique mais elle est culturelle. C'est-à-dire que si on met en avant la culture, ben la culture va enlever les barrières. Puis elle va nous permettre de se rassembler. C'est ce que nous on fait. On a mis en avant le Kaneka pour que les gens ils puissent venir se retrouver, venir pour écouter la musique, puis en même temps faire un devoir de mémoire. Ce devoir de mémoire pour ne pas oublier qui nous sommes, l'histoire que nous rappelle le Kaneka.
2: Merci beaucoup, monsieur le maire, d'être l'invité de notre journal. On va sur les dernières heures de cette mobilisation, de cet événement des 40 ans du Kaneka. Votre sentiment, qu'est-ce que vous souhaitez dire à tous les participants et à tous ceux qui ont répondu à votre appel aujourd'hui? C'est une organisation à saluer parce que les gens ils sont contents. Donc peut-être un dernier mot.
3: Comme on a dit, hein, le Kaneka c'est devenu un lieu, la voix d'une résistance douce, hein, une manière de dire nous sommes encore là, nous avons notre propre histoire, nous avons une voix, nous avons une espérance vivante aussi. Il faut toujours penser au Tout-Puissant, hein, en Jésus-Christ, dans tout ce qu'on fait. Il faut penser culture et évangile. Je le reflète dans le sens où l'histoire du pays, elle est spécifique. C'est pour ça que je le dis dans ce sens-là. Aujourd'hui, en ouvrant cette grande rencontre, nous honorons les pionniers qui ont chanté pour le pays, ceux qui ont joué pour que les jeunes se lèvent, ceux qui ont transformé les douleurs en mélodies. les écumes des colonisations successivement déferlantes de l'amour et de la désespérance en chanson. C'est pour ça aujourd'hui nous honorons aussi la terre, les chemins coutumiers, les clans, les anciens et tous ceux qui ont gardé la flamme vivante de l'âme de Kanaky.
2: Merci, monsieur le maire.
4: Le rappel des titres.
2: Voilà, c'était donc monsieur le maire, le premier magistrat de la commune de Canala, Caril Béronan, qui était l'invité de notre dernière édition depuis Canala. Merci à lui de nous avoir répondu. Je rappelle ici à Canala, les 40 ans du Kanika sont aussi l'occasion de parler de l'avenir de la commune. Et je rappelle aussi que depuis quelques mois, Canala a un nouveau maire, Caril Béronan. Il a succédé à Gilbert Thuénon après plusieurs décennies à la tête de la commune. Il était notre invité. Merci à lui. Merci à vous, chers auditeurs, de nous avoir suivis. Voilà, c'est le dernier journal depuis Canala. Mais nous restons mobilisés. Nous suivons toujours... l'événement des 40 ans du Kanika avec la programmation qui a été arrêtée pour le restant donc de cette fin de journée, une mobilisation donc les groupes vont se succéder sur scène pour interpréter des morceaux de la musique, donc une soirée qui promet d'être très bien pour tout le monde, et on invite le public à venir nombreux ici à Canala pour profiter de ces dernières heures qui nous sont données pour célébrer les 40 ans du Kanika. Merci à vous, chers auditeurs, de nous avoir suivis. Merci également à l'équipe technique, Kenji et Wakaye, qui étaient aux manettes de la technique depuis Canala. Merci encore à vous, chers auditeurs, pour votre fidélité. On se retrouve pour d'autres informations sur Radio Djido. Passez une excellente soirée sur Canala et sur nos ondes.

Eh bien, merci Jessie pour cette dernière édition hein, du côté de Canala. La programmation sur la piste, eh bien, elle continue, notamment au niveau des différents concerts, des différents groupes qui sont attendus pour ce début de soirée. Normalement, eh bien, c'est un live qui va continuer jusqu'aux alentours de 4h, 5h du matin. Donc, préparation d'un groupe sur la scène en vous souhaitant, eh bien, bon début de soirée à toutes et à tous. Et c'est Hélène qui va reprendre la main du côté du 4 boulevard Vauban, notamment pour le radioservice, les avis de décès et les communiqués.

De retour du côté de Vauban pour la suite des programmes. Et oui, c'est Hélène avec vous. C'est pas Joyce, ça fait rien. Il est 17h02. Nous, dans quelques instants, on va retrouver chez le Radio Service avec la lecture des avis de décès et celle des communiqués. Et juste après, on refait un bond du côté du pays Réintu à Canala avec la suite des festivités et notamment avec cette scène musicale qui est une vraie pépite. Il faut le dire, c'est une pépite, la scène musicale du côté de Canala. Nous, avant de retrouver chez le Radio Service, on écoute Allo Wanou et le titre Humilité.

C'est la première partie du Radio Service avec la lecture des avis de décès. On nous prie d'annoncer le décès de Madame Véa Selletout Olamama O, née Oloya. Survenue ce 22 septembre 2026, la veillée aura lieu au salon funéraire de la morgue municipale de Nouméa ce dimanche 27 septembre de midi à 20h. La cérémonie religieuse sera célébrée à la chapelle de Sainte-Thérèse à Robinson ce lundi 28 septembre à 8h30, suivie de l'inhumation au cimetière du 5e kilomètre à 11h.

son épouse Pruyruch, Pascalina, ses enfants Karim, Emeline, Jouan, Pablo, ses petits-enfants Enaya, Kayar, Angie, Kali, Kataleya, Kieran, le clan Djoumouin, les familles Bruyruch, Marcias, clan Yalier, ont la profonde douleur d'annoncer le décès de monsieur. Bruyruch, Michel René, Kayar, survenu ce mercredi 23 juillet à l'âge de ses 61 ans. Les dates et heures des obsèques vous seront communiquées ultérieurement. Nous nous excusons auprès des familles et clans qui n'ont pas été cités. Ses enfants Benali, Eddy, Célélino, Thomas, Mouni, Alexis et Velamou. Ses petits-enfants Jelaina, Mélanie, Manuela, Noéline, Finemoui et Eliam. La famille Pagatelli est sauvée en la douleur d'annoncer le décès de madame. Pagatelli Elisabeth n'est sauvée, survenue ce 22 septembre à l'âge de ses 57 ans. La veillée et la crémation ont eu lieu dans la plus stricte intimité familiale. On nous prie d'annoncer le décès de madame. Piep Waitoui Negopiwat, survenue ce dimanche 20 septembre au Médipol à l'âge de ses 87 ans. Les veillées auront lieu au centre funéraire de Nouméa dans le grand salon funéraire, l'ancien crématorium de Nouméa ce mardi. Je reprends les cérémonies coutumières se feront uniquement sur place. Le corps sera transféré vers l'Ifou via le Beticho ce mardi 29 septembre. La suite des cérémonies se dérouleront à la tribu de Mou. La famille s'excuse auprès des personnes, des familles qui n'auraient pas été prévenues. Son épouse Jacqueline Allais, ses enfants Corinne et Franck. Ses petits-enfants, Océane, Hans et Els, ont la douleur d'annoncer le décès de Monsieur Jean-Pierre Allais, survenu ce 24 septembre dans sa 89e année. La veillée aura lieu au centre funéraire de Nouméa ce lundi 28 septembre de 9h à 20h. La veillée reprend le lendemain, mardi 29 septembre, à partir de 7h. Un office religieux sera célébré en la chapelle du centre ce mardi 29 septembre à 8h15, suivi de la crémation. On nous prie d'annoncer le décès de Tepeta Mara, survenu ce jeudi 24 septembre. Les veillées se dérouleront à la morgue de Nouméa ce dimanche 27 septembre de 14h à 20h, puis ce lundi 28 septembre à partir de 7h. La cérémonie religieuse se déroulera en la chapelle du centre de Nouméa ce lundi 28 septembre à 12h15, suivi de son inhumation au cimetière du 5e kilomètre. À l'attention des familles Goropui, Goroborejo, Boaeni, Pabu, Napui, Napurea, Poidae, Aouta, Goroatou, Naperavouin, Goyeta, Poma Nanya, excusez-moi pour la prononciation, Poma Nanya Karawa, Gorodite, Téin, Gopéa, Kamuda, Aramoto, parents et alliés, aux familles Tsirion et au clan Teari, Apui.

Ami remercie le service de médecine de Koné ainsi que le CSSR de l'hôpital de Pointe-Jimmy et s'excuse auprès des familles des personnes qui n'ont pu être citées. Cet avis est signé par la famille. Aux familles Pimbe, Wimion, Ati et Pointe-Jimmy, Wimion, Ako et Touo, Monsieur Wimion, Philippe, Anouméa, Madame Wasengalou, Anaëlifou, Goro Parawa, Cédari Wimion, Goro Borejo, parents et alliés, ont la douleur d'annoncer chez le décès de Monsieur Goropois Djakou, Félix Bélé, décédé ce jeudi 24 septembre à l'âge de ses 63 ans à Pointe-Jimmy. La veillée funèbre aura lieu demain, ce samedi 26 septembre à son domicile, tribu de Pahama, Pointe-Jimmy, à partir de 18h. L'inhumation aura lieu ce dimanche 27 septembre dans la matinée à la tribu de Pahama, Pointe-Jimmy. La famille s'excuse auprès des personnes et familles qui n'ont pu être prévenues. On nous prie d'annoncer chez le décès de Monsieur Opine Henri Joseph Poueta di Jopi, survenu ce 23 septembre dans sa 57e année à Wailou. Le corps a été transféré aujourd'hui, ce vendredi 25 septembre, à la tribu de Tiwande, Touo. S'en suivra une veillée. L'enterrement aura lieu demain, samedi 26 septembre à 9h au cimetière de la tribu de Tiwande. La famille s'excuse auprès des personnes, des familles qui n'ont pas été citées. Cet avis est signé par la famille.

Passons à la deuxième partie de ce radioservice avec la lecture des communiqués. Émanant de la province des îles Loyauté, dans le cadre de la campagne 2026 du permis de chasser, la province des îles Loyauté informe la population et les chasseurs de marée des actions prochainement menées par la Fédération de la faune et de la chasse. Au programme, une formation à la sécurité et à l'entretien des armes, ainsi que la délivrance des attestations d'assurance. Par ailleurs, des battues seront organisées. Voici le programme des interventions. Il y aura 3 jours d'intervention. La première, mardi 29 septembre à La Roche, à l'antenne de la province des îles Loyauté. La matinée, de 7h30 à 11h30, il y aura une formation avec la vente des assurances de la fédération. De 13h à 16h l'après-midi, ce sera une battue vers le lieu dit 4 chemins. Pour le deuxième jour d'intervention, ce sera le mercredi 30 septembre à Tadine, à la mairie. De 7h30 à 11h30, formation plus vente des assurances de la fédération de la faune et de la chasse. Puis l'après-midi, de 13h à 16h, ce sera 2 battues

seront débattues, qui seront effectuées sur Guam. Pour le dernier jour de formation, ce sera le jeudi 1er octobre, juste la matinée, de 7h30 à 10h30, avec une battue organisée sur Tawain Edge. La formation est gratuite et ouverte à tous. Pour le renouvellement du permis de chasser, les personnes devront se fournir de leur permis de chasser, province des îles, et de la somme de 6000 francs en règlement de l'assurance. Pour les nouvelles demandes de permis de chasser, les personnes devront fournir une photo d'identité, une pièce d'identité valable et 6000 francs en règlement de l'assurance. La province des îles rappelle que pour la délivrance de l'assurance, obligatoire au permis de chasser, la somme de 6000 francs sera à régler en espèces uniquement. Les chèques et les cartes bancaires ne seront pas assurés. Pour plus de renseignements, vous pouvez joindre les agents de la direction de l'environnement de la pile par téléphone au 45 51 69. Je répète, le 45 51 69. Ou par mail à l'adresse suivante environnement@loyalty.nc. Ce communiqué est signé par le président de la province des îles Loyauté, par délégation le secrétaire général adjoint, Monsieur Anish Khalid. Poursuivons. La direction de l'enseignement de la province des îles Loyauté rappelle aux parents résidant aux îles Loyauté que la campagne de bourse scolaire 2027 est ouverte depuis ce lundi 24 août. Les dossiers sont à retourner avant ce mercredi 30 septembre auprès des directions d'écoles de proximité et d'établissements respectifs. Les nouvelles inscriptions des élèves dans les écoles maternelles et élémentaires publiques sont ouvertes du mardi 1er septembre au mercredi 30 septembre. La directrice de l'enseignement de la province des îles Loyauté signe ce communiqué, Madame Alice Oudjoun Waitea. Émanant de la commune de Puebo, le maire de la commune de Puebo informe l'ensemble de ses administrés que l'ensemble des services municipaux et celui de la cuisine centrale seront fermés les jours suivants. Le vendredi 25 septembre, aujourd'hui. La collecte des déchets. La population est aussi informée du report de la date de collecte des ordures ménagères. La collecte qui était prévue aujourd'hui, ce vendredi 25 septembre, est reportée au lundi 28 septembre 2026. Le service de l'adduction de l'eau, l'AEP, restera joignable au 729-750. Je répète, le 729-750 pour les astreintes en cas de nécessité d'intervention sur le réseau de distribution de l'eau. Le maire remercie la population de leur compréhension et demande à l'ensemble des administrés de prendre leurs dispositions. Compte tenu de ces fermetures, ce communiqué est signé par la mairesse de la commune de Puebo, Madame Nadia Eo. Un autre communiqué émanant de la mairesse de la commune de Puebo. Elle informe ses administrés qu'en raison de la fermeture des services municipaux pour le pont du 24 septembre, les jours de ramassage des déchets ménagers sont modifiés comme suite. Le ramassage des poches vertes prévu ce vendredi 25 septembre ne sera pas assuré et sera reporté au lundi 28 septembre. Le ramassage des poches bleues et rouges prévu ce jeudi 24 septembre ne sera pas assuré et sera reporté au jeudi 1er octobre. Le maire remercie la population de leur compréhension

À l'instant, c'était chez le Radio Service avec la lecture des avis de décès et celle des communiqués. Nous, on va poursuivre en musique avant de tout doucement remonter du côté de Canala avec notre équipe en décentralisation. Kenji Wiwan, Janie et Jesse Gop pour les festivités, la suite des festivités et surtout cet événement, ce temps fort qui est les 40 ans du Kaneka. Nous, on va poursuivre en musique. C'était une demande C'était une demande musicale d'un des auditeurs qui a appelé à la radio au 4 boulevard Vauban Sekirikitch, Medley Kaneka. Belle écoute.

Il est 17h31 minutes sur Jido Radio. À l'instant, c'était Kirikich. Et le titre Medley chez Kaneka. Nous, pour la suite des programmes, ça sera du côté chez du pays, chez Rintu, de Canala, avec les 40 ans du Kaneka. Et notre équipe du côté de là-haut. Mais surtout cette scène musicale qui est une scène épique avec tous les différents groupes du pays. Et ça n'arrête plus car le programme s'étend jusqu'à 4h, 5h du matin, demain matin. Restez connectés. On remonte tout doucement du côté de Rintu, de Canala. Et si je ne me trompe pas, on va écouter Charabigne sur la scène. Belle écoute à tous.

0: donner. Ah. On remercie aussi les frangins d'Yengen, ils sont derrière nous là. Il y en a qui nous ont donné la main aussi.
1: Eh bien, merci Hélène pour la passation de l'antenne. Comme vous pouvez voir, c'est Charabine, entendre, c'est Charabine qui est sur la scène. Et juste avant Charabine, c'était Jay Mango, un groupe de Yengen qui est sorti d'à peu près le mois d'août. En vous laissant, bien évidemment, sur les lieux du site des 40 ans du Kaneka. Belle écoute à toute la Kanaki, en espérant que vous éclatez.

0: Se prépare le groupe Meanembe.
1: Ah, ce sera notre dernier morceau. Merci encore au comité pour l'invitation. Et merci au public.
0: Charabine.
1: Bonne fête aussi aux 40 ans du Kaneka. À tous ceux qui ont 40 ans aussi.
2: Charabigne sur le podium musical. Bien, espérons que vous régalez à l'écoute de Dido Radio en direct de Canala et le monde sur le site des 40 ans du Kaneka avec tous ces groupes.

0: le groupe Charabie. Merci pour les 40 ans. Merci la famille.
1: De l'extrême nord à Canala, juste avec nous pour les 40 ans de du Kaneka, et juste après Béanembe avec une prestation musicale et avec une prestation de danse avec les enfants de Kouawa, en vous laissant apprécier l'animation, le direct de Canala. Avec le vent, il y a un vent qui s'est levé et les personnes sont là, postées. Alors, en vous souhaitant de passer une belle soirée là où vous êtes, avec qui vous êtes, et faites attention sur les routes si vous êtes, vous prenez la route à la jeunesse du pays, gardez vos vies.
0: Il fait partie de quelle ère coutumière ? Le public. Ange, alors, Ange, il y a des gens qui ont dit Ange. Eh ben moi, figurez-vous, qu'il y a 2 ans de ça, j'étais persuadée que c'était Anjaro. Et non. Voilà. Kawipa, c'est l'air Hanichu. Voilà. Donc, j'ai appris ça il y a 2 ans. Donc là, ceux qui ont dit Anjaro, ben, les 40 ans du Kaneka, vous avez appris ça. Voilà, on s'applaudit et on continue tous les jours d'apprendre. Voilà, si à l'école, on nous met des choses aussi, parce qu'il faut qu'on arrête aussi.
1: Eh bien oui, c'est Kharechou, comme voilà. Elle vient de nous dire, notre grande sœur, Florinda.
0: L'école.
1: Voilà, voilà.
0: Mais c'est l'école de la colonisation. Dis pas, il y a des profs, il y a des instituts qui font leur boulot. Sauf que nos programmes à nous, ils nous ressemblent pas. Ils ressemblent pas aux habitants de ce pays. Donc, les choses qui sont faites là, faut qu'on s'encourage à rentrer dans l'école, les parents.
1: On apprend tous les jours. Alors, venez, on apprend déjà l'histoire de notre pays, de chaque région de chez nous, avec cette transmission que les vieux donnent à tous ces petits-enfants. Le dernier de cette troupe de danse a à peine 6 ans. Et donc, ils vous feront en direct leur prestation.
0: C'est mon boulot pas pour les 40 ans, c'est mon boulot depuis. Donc on rappelle celles et ceux qui arrivent. La sécurité, c'est pas eux tout seuls qui gèrent, ceux qui ont de l'alcool, voilà. Donc du coup, c'est tout le monde la sécurité. C'est dans les stands, c'est nous ici sur le site, voilà. L'alcool, on rappelle, l'arme de destruction massive du peuple kanak, voilà. Ça nous a abîmés, ça continue de nous abîmer. Et ça tue nos familles, ça déstructure nos familles. Ça, il faut qu'on ait en tête. Les 40 ans, c'est pour se dire ça aussi. C'est pas tous les jours qu'on est ensemble sur Radio Jido. Et moi, je profite tout le temps des espaces, parce que ce sont des espaces d'éducation pour qu'on se parle. Parce que tous les jours, on a des choses à faire à la maison. Puis on a plein de choses qui arrivent en ce moment. On a rappelé encore ce matin les deuils.
1: Eh bien, je vous livre la programmation de ce soir, juste après Charabine qui vient de descendre de scène. Il y a Méanébé. Après Méanébé, Dorégui Machichelo, Wadema qui suivra, Kapechore, Kharechou Production, Kweae, Banya, Nemengi, Nepicho, Dorboué, Machichelo. Alors l'autre, c'était pas Machichelo, mais Machelo. Et à minuit 40, Machichelo, normalement à minuit 40. À 1h20 du matin, Djopo. À 2h du matin, Ogo. Le groupe qui nous vient de Yengen. One à 2h40, normalement. À 3h20, Vamale. À 4h, Bonjep Family. Et cette programmation se terminera avec un grand pilou à 4h40 normalement sur les heures écrites de la programmation. En vous laissant avec ce direct, belle écoute à tous.
2: Votre présence est importante, mais voilà, ce soir, en fait, c'est pas le groupe Méanébé, c'est une dynamique qui est née de des événements qui se sont passés là-haut à la maison. Voilà. Donc, pour participer à ces 40 ans, c'est de dire, ben, l'histoire du Kaneka a démarré. Tous les vieux, tout à l'heure, ils ont commencé à en parler. Ils en ont parlé avant-hier. Là-bas, Norway. Voilà. La rivière, l'eau qui coule. Voilà. Donc là, la présentation de ce spectacle relève du début de l'histoire de notre culture, de notre danse, des chants Oyaé, le pilou, pour en arriver ce qu'on est aujourd'hui, cette richesse musicale qui se confirme par cette musique qu'on appelle le kaneka au rythme de nos percus. Voilà. Donc ce soir, on va juste vite présenter les choses parce que ben, le temps est pressé aussi pour tout le monde. Donc on va faire danser notre jeunesse à qui on dit toujours la rétrocession des connaissances et du savoir. Ah ben, faut que ça prend le pied aujourd'hui. Ça, on doit se donner la consigne de faire ce travail-là à tous les niveaux parce que c'est pas évident. Voilà, on voit ce qui se passe aujourd'hui. L'animateur, l'animatrice a décliné un peu les événements de ces derniers temps. Voilà. Donc ça renvoie à chacun de nous, papa, maman, de rappeler l'histoire de notre culture, de notre coutume et de ce que c'est que ce peuple humble que nous sommes. Voilà. Donc merci encore à tout le monde et puis on va démarrer ce spectacle et après on terminera là sur scène. Voilà. Merci encore à tout le monde.

0: Le peuple devant cette prestation sont bouche bée en attendant ce que cette jeunesse va apporter devant leurs yeux.
1: Voilà, vous avez entendu ce bruit un peu au début là, ça c'est l'eau. L'eau qui coule sur nos rochers lorsqu'elle descend en essence. Et donc elle suit son cours. Et on sait que nos vieux, pour percer ce mystère-là, étaient là pour écouter. Et c'est là qu'ils ont, on voit les chants où ils sont accompagnés par des paroles sacrées. Et c'est ce rythme de l'eau qui descend des montagnes qui a fait qu'aujourd'hui, ben, on en arrive au Kaneka. Mais c'était pour donner le Yahé, le Pilou et ainsi jusqu'à aujourd'hui le Kaneka. Là, c'est la présentation de tous les instruments qui concernent cette histoire.

Voilà la présentation des instruments terminée. Là, on va passer à tous les rythmes qui concernent le pays avec les îles. Donc, on va décliner le rythme qu'il y a dans le pays, le grand pays, Kanaky, avec le rythme du sud, intercalé par tout ce qui se passe dans le centre, et on terminera par le nord. Avant-dernier, le nord et le dernier, c'est les îles, pardon.

0: Le gadon, il marche. C'est qui qui peut.
1: Thank you.

0: On frappe les mains, s'il vous plaît. La pirogue, les enfants. Allez. Ensemble, toujours ensemble, unis. Allez, on rame, on rame. Jusqu'au bout. Bien fort.
1: Allez, on a fini là où on est parti avec la pirogue. Là, on va partir avec l'autre pirogue. On va aller aux îles là-bas. On applaudit bien fort. Ça, c'est les filles. Voilà. Et nous là-bas. Kaneka,
2: quand on t'a déjà.
1: On a fini avec le chap là, on va aller un peu par là, là avec le féroua. Allez, c'est lourd. Hein.
0: Attends, je fais... Pas le roua, pas le roua. On a fini le chap, on va aller un peu dans l'autre district. Féroua. Pas trop loin, les enfants, s'il vous plaît.

0: On applaudit bien fort, s'il vous plaît. Merci beaucoup.
1: Voilà, on va monter sur le podium pour terminer avec deux berceuses et puis une prestation de deux, trois morceaux de répertoire de Mianembe, mais en guitare acoustique, pardon.
2: Alors eux, ils vont être prêts. Je vais pas monter sur scène. Je vais pas monter sur scène. Les enfants là, c'est les enfants à nous. Il y a de l'alcool qui tourne dans le site. Il y a de l'alcool qui tourne dans le site. Moi, je parle pas pour qu'on va rigoler de ce que je dis. Quand je dis que l'alcool, c'est l'arme de destruction massive du peuple kanak, et puis que là-bas, dans la maison, on a dit de tenir les lignes pour les 40 ans. Si ça continue, nous, on protège tous nos bébés parce qu'on meurt trop de l'alcool sur les routes. Donc là, je le redis, la sécurité, elle est là. Il y a de l'alcool qui tourne sur le site. Alors, on s'encourage et on met nos bouteilles dehors. On met le poison dehors de la maison. Merci de votre attention.
1: Olé, merci à la technique là-bas. Aïe, pardon. 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
3: olé

0: Allez, allez, on va sortir là.
1: Les filles.

Yaka! Yaka! Yaka! Yaka! Yaka! Ça évolue vers le folk maintenant. Les deux vieux là vont faire la prestation. Voilà, merci.

Comme vous pouvez l'entendre, les enfants, la voix des enfants avec deux berceuses qu'ils ont pu interpréter sur la scène musicale du côté de Canala pour les 40 ans du Kanaka. Belle écoute, toute la Kanaki à vous qui sont en dehors du territoire. Belle écoute également. Une pensée à nos frères et sœurs du côté de la 491. À nos familles dans les hôpitaux également, à tous ceux et celles qui sont dans les EHPAD, avec nos vieux, avec leur radio, une pensée à vous. Aux 8 heures coutumières de toute la Kanaki, de la terre de déclenchement à Canala. Belle écoute.

0: Olé!
1: Quelle belle prestation qu'ils nous ont donné Méhané B en acoustique avec la voix des enfants.
2: On va passer au Kaneka, mais Kaneka acoustique avec la lutte Méhané B.
3: Thank you.

Merci au public.

0: Voilà, vive le Caneca, 40 ans. Joyeux anniversaire à tous les groupes, au peuple, à ces traditions, et ce dont on en est arrivé aujourd'hui, cette musique.
1: Oui. Hey.

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1: Olé.
2: Voilà, merci à tout le monde. Bonne fête pour cet anniversaire. Bon courage à tout le monde. Et puis, ben que la joie continue dans vos cœurs.
1: Bon appétit.
3: Alors on fait encore un tonnerre d'applaudissements.
1: Oui, ben après oui.
3: Ah, mais Anébé, l'animation c'est nous, ensemble. On est ensemble dans l'animation, on est tous dans l'animation, même le public. Même s'il ne se lève pas encore, mais après il va se lever peut-être. Tous ensemble, bah oui. Bravo, bravo, on applaudit tous les enfants. La transmission c'est par eux. Alors du coup on a le groupe qui se prépare, donc Doregui. Doregui, après c'est Machelo, ensuite Wadema et Capetchore. Ça va la famille, vous allez bien? Arikene. Ça la lune. Bon, c'est grand-mère qui va nous éclairer un peu. Donc, Rapeta. Rapeta. Sur la scène, je vous donne le mic. Michangan. Allez, sur vous, sur la scène, s'il vous plaît. Ou peut-être pas sur la scène, on va se mettre là. Devant. Juste le temps que le groupe se prépare. On essaie de passer des choses qui sont importantes pour nous. Rapeta, c'est l'empreinte. Donc, eux, ce sont des animateurs. Et puis, quand il y a un travail, ben, on bouge pour le travail. Demande pas, on va être payé combien. C'est le cœur. Nous, on bouge comme ça. Il y a travail à la maison, il y a travail pour le pays. Puis, c'est comme tout le temps Kiki Carré dit. C'est l'argent derrière. L'argent derrière. C'est ça qui fait qu'on est des gens d'ici et de nulle part ailleurs. Je vous laisse l'animation.
4: Bonsoir. Bonsoir, bonsoir. Bonsoir, Hanetu. Bonsoir, Hanetu. Voilà le drapeau qui flotte. C'est un drapeau de la lutte, de la revendication, de l'identité kanak, qui accompagne aussi le mouvement du Kaneka. Mais parfois, depuis, on a eu tendance à lire, mais pas de la bonne manière. Est-ce que vous savez ce que ça veut dire, les couleurs du drapeau? Oui. Un petit peu. Oui, un petit peu. En 1984, il y a eu un congrès constitutif historique du FLNKS, le Front de Libération Nationale Kanak et Socialiste. C'était le 22 au 24 septembre à l'Océanique, à Ducos, dans nous met à la blanche. Il y a eu un travail qui a été fait bien avant sur la création d'un drapeau qui nous ressemble, avec des motifs et des couleurs qui nous rassemblent. Et puis, il y a eu le mouvement du Kaneka. Lorsque il y a eu les papas, il y a les mamans qui ont commencé à chanter, eh ben, dans le feu de l'action, on a lu d'une autre manière. On a lu de façon horizontale. Mais en fait, la lecture, elle se fait par le bas. Commence par le vers.
5: Bonsoir, mon pays. Alors, le vers, pour nous, c'est quoi? C'est la nature, voilà. La nature. Le rouge. Le sang, voilà. Le bleu. J'entends pas. Tout le monde ensemble, allez. Le ciel. Le jaune. Ensemble. Le soleil. Et la couleur noire. Là. Là. Le peuple, on peut lire comme ça aussi. Le peuple, la natte, c'est la flèche, la toutoute, voilà, qui appelle tout le peuple ensemble. Voilà, comme elle a dit Maman Flo, ce drapeau-là, on le porte bien, parce que c'est notre identité ici à la maison. On a entendu tout à l'heure, il y a eu de l'alcool qui circulait ici à la maison. Pour se dire aussi que chacun de nous, on s'est déplacé de Bélep jusqu'à Yaté, on est venu ici, puis c'est la première fois que pour nous de venir fêter les 40 ans du Kaneka. 40 ans. Et on va passer une nuit comme ça. Il faut qu'on le porte bien, ces 40 ans. On est tous venus avec nos enfants, on est venus avec nos petits-enfants, nos femmes et nos maris, nos grands-mères. C'est pour qu'on s'assoie tout le monde ensemble sur cette table, sur la natte. Voilà. C'est pour se dire encore, on se fait attention à nous ce soir, jusqu'à demain matin. Ça a été demandé qu'on essaie de finir un peu de l'heure pour bien terminer les choses et respecter aussi qu'il y a le retour à la maison, on sera fatigué. Voilà. On fait encore, on est prudent avec nous et puis bonne fête à nous encore ici à la maison. C'est à nous la terre!
3: Merci, Rabeta. Ça veut dire qu'à partir de maintenant, on va lire le drapeau du bas vers le haut. On a dit à papa Chris hier, Chris Bond, on va dire que toi, t'as induit une erreur à nous, la génération. Parce que les gens, ils ont chanté bleu, rouge, vert et le soleil et la flèche fêtière. Mais c'est pas le bleu. Sur le congrès constitutif, c'est le vert. Donc on apprend à partir d'aujourd'hui tous les artistes pour les 40 ans du Kaneka, tous les groupes qui vont se produire, on fait passer le message. On lit du bas vers le haut, parce qu'on vient tous de la terre. Merci public, merci de l'attention. Puis comme ça, on apprend des choses encore. Kaneka ! Ah, Kanaki !

0: Alors, il y a des enfants à appeler.
1: Eh bien, sur la scène musicale, après l'interprétation de l'association Rapeta d'Origi, sont en train de se préparer pour donner leur prestation. Et le monde continue d'arriver sur le site du village de Canala, en espérant que vous passez une excellente soirée à l'écoute en direct des 40 ans du Kaneka. Et merci encore pour ce rappel à la grande sœur Florinda pour la lecture des couleurs du drapeau en partant du bas vers le haut, en commençant par la couleur verte et en terminant avec la couleur bleue. Et c'est ainsi qu'on doit lire chacun. Moi, j'apprends aussi aujourd'hui, comme peut-être chacun d'entre nous, mais tous les jours on apprend, donc voilà. Je vous laisse apprécier ce qui se passe en direct sur le site des 40 ans du Kaneka. Encore un joyeux anniversaire à ce mouvement, à cette mouvance-là, la mouvance de l'homme premier-né Kanak.
2: Pour compléter un peu les informations, à Jani, du côté de Canala.
3: À la famille, bonsoir à tout le monde. Bonsoir Fanatuche, bonsoir le pays.
2: Voilà, on écoute, on entend en arrière-plan d'Origi, le leader de Dorégi. Dorégi qui signifie gardien du message et Dorégi qui regroupe des artistes de différentes tribus de Marie. Excellente écoute. Et vous êtes bien sûr Jido.
3: Voilà, vous partagez un peu ce message-là du côté de Marie. Et avant de commencer, voilà, on tient tout d'abord à faire un petit apéras parce que tout à l'heure, on a fait la coutume tout à l'heure pour arriver ici, pour venir faire du bruit un peu ici chez vous. Et l'essentiel pour nous, c'est que lui, là-haut, il soit avec nous dans le travail. Voilà, merci.
4: Oui, c'est bon.
0: Le son de Négoné. Melvin et Lolone, vous êtes attendus derrière la scène. Merci, Melvin.

0: Le groupe d'Oregi.
1: On vous voir les tentants du côté de OK, toujours OK, jamais KO. Une particularité du groupe d'Oregi, c'est aussi également des petites reprises. À du côté de Chemin, de mes boîtes. Petite reprise de Koïtélé. C'est un peu ce qui nous a bercé un peu dans notre jeunesse, notamment avec les 40 ans de Kaneka aujourd'hui. C'est un plaisir de venir jouer ce morceau-là.

0: On approche un morceau ici du deuxième album du groupe de reggae, voilà. Le titre Angaïga.
1: Thank you.

0: Do reggae. Le dernier morceau, Momo.
1: Oui.
0: Merci, Chiron.
1: Dernier, mon dernier. Une petite reprise encore. C'est vrai qu'il fait froid. Hein. Ah, le morceau là, je vais dédier pour le livre de Asse Chanou.

0: le groupe The Reggae. C'était leur dernier morceau. Si c'était le dernier morceau au moment, on re-rentre dans le temps. Cheerion. S'il vous plaît, on les applaudit. On espère que Marcello, il est déjà en train de se préparer. Alors, le chanteur, c'est quelqu'un que vous connaissez peut-être pas, mais vous entendez sa voix sur Radio Dido. Momo, c'est Maurice, donc lui, c'est un jeune qui a commencé il y a 10 ans, donc c'est un animateur de Radio Dido, et il anime des émissions sur la politique et sur la société. Donc, voilà, merci de faire un applaudissement encore pour The Reggae, qui est un groupe originaire de Marais, avec des musiciens qui sont de Nodejeu. Et ils sont à leur troisième album, donc du coup ils vont sortir plutôt leur troisième album. Et eux,
1: le groupe The Reggae que vous entendez actuellement sur la scène, une formation de Nodé Nengoulé qui avait commencé avec Gurigile Junior et bien qui se poursuit sous l'emblème de The Reggae. Du monde, énormément de monde qui sont venus ce soir sur le site du village de Khalachou. Non seulement du monde, mais également eh bien un temps propice puisque la pluie ne s'est pas invitée et les différents groupes qui vont continuer à évoluer sur la scène également derrière nous, le groupe Matsutselo. Matsutselo qui se prépare pour monter sur scène. Donc on vous souhaite une excellente soirée en notre compagnie. Une pensée à vous, à la 49 One, à Kone, également en métropole qui nous écoutez via internet. Et une pensée à toutes les personnes qui sont sur leur lieu de travail. Voili, voilà. Grand merci en tous les cas de votre fidélité. Merci à vous d'être avec nous, d'être en notre compagnie et de permettre à votre radio de passer un excellent moment à travers ces formations musicales qui évoluent sur la scène.
0: Après Marcello, Adema. Dorégui, n'oubliez pas le petit son avec Tantine Kenji puis Tantine Jess.
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0: Bien. Le groupe Do Reggae qui sort de la scène et actuellement, c'est le groupe Jani
1: Macello, le groupe Macello.
0: Le groupe Macello.
1: Oui.
0: Alors, nous avons un message particulier à faire passer. On souhaite un joyeux anniversaire à Anto de Mewé qui se trouve en ce moment en France, dans la ville de Belfort. Et on sait que Anto, eh bien, toi, t'es connecté Radio Jido, tu écoutes la radio. Eh bien, nous, on te souhaite un bon anniversaire. Ça, c'est de la part de ta petite famille, notamment de ta maman. Et puis, eh bien, on souhaite également un bon anniversaire à tous les natifs du 25 septembre.
1: Bel donc anniversaire, et encore un bel anniversaire aussi à la radio et aux 40 ans du Kaneka, avec tous ceux et celles qui sont à l'écoute du côté de la métropole, avec ce temps difficile que vous passez. Un bon courage à toute cette jeunesse qui se trouve du côté de métropole, et puis
0: Force et courage,
1: la pensée est liée, en direct de Canala, pour les 40 ans. Une pensée à vous.
0: Également une petite pensée, eh bien, à ceux qui sont au Pérou, parce qu'au Pérou, on nous écoute aussi. Alors, au Pérou, en Égypte, on a de la famille qui nous écoute de là-bas. Et puis, voilà, partout, un peu dans le monde, vous pouvez suivre le live.

0: génération qui ont vécu pleinement à l'intérieur, et cette génération qui est en train de venir et qui n'ont pas vécu les moments où le Kanika émergeait. Donc encore un temps de transmission avec beaucoup d'enfants, beaucoup de danse sur le site.
1: Alors pour la suite de la programmation, le groupe Macello qui sont sur la scène, à suivre Wadema, Capetchore, Kharachu Productions, également Kweae, Banya, le groupe Nemengi, Nepichon, Dobwe, Matsetelo, Jopo, Hogo, le groupe One, le groupe Bamale, Bwanje Family, et tout ça, et bien, va se terminer avec un pilou. Donc, voilà la famille, à peu près, les différents groupes qui restent à évoluer sur la scène.
0: Et oui, on promet une bonne programmation et que du 100% Kanika. On va danser, danser, danser jusqu'à l'aube, comme on aime chez nous. Et c'est sans alcool, on a dit sur le site, sans alcool, sans cannabis. Pour être...
1: Prudence à vous, hein, si vous venez sur le site, notamment ce soir, la plus grande prudence vous est recommandée, s'il vous plaît.

Jolie, parce qu'on a marché sur la route. Est-ce qu'il y a des enfants de Saint-Thérèse ce soir? Ils sont où, eux? Ils sont là? Vous êtes des enfants de Saint-Thérèse? D'accord.

garçons, ils sont debout, mais moi j'adore. Oui, oui, parce que les petits, il faut qu'on les mette debout, parce que sinon le jour de l'indépendance, hein, mais il n'y a que les mamans devant. Ah oui, oui, oui. Allez. Allez, venez comme ça, je vous...

0: quoi? Un mot pour le Kanika.
1: Kanaka est mon pays.
0: Ah, c'est. Alors, voilà. Alors, c'est quoi le Kanaka pour toi? Répète.
1: Kanaka est mon pays.
0: Voilà. Donc, du coup, toi, c'est comment ton prénom?
1: C'est Ezekiel Kalichou.
0: Ah, du coup, vous êtes tous de la tribu de.
1: D'accord.

merci les garçons. Vous avez fait l'animation pour les 40 ans. On les applaudit. Juste pour meubler un peu. Voilà, il y a des enfants qui montent sur scène. Moi j'adore. Ah, si on pouvait tous comme ça. Voilà, on les voit là. On les salue.

lignes pour les gosses, on tient les lignes pour les enfants. Parce que s'il n'y a personne qui les tient, ben, on va droit vers notre perte. On est déjà sinistré. Donc on continue de s'encourager parce que les troupes, les groupes de musique, les familles, les gens, ils s'organisent dans ce pays pour continuer à maintenir ce qu'il y a dans le panier culturel. Les 40 ans du Kaneka, c'est ça aussi. Donc appel à la famille, il y a plein de stands. Donc vous pouvez encore vous restaurer. Les familles de Kanala se sont organisées pour que vous puissiez vous restaurer toute la nuit jusqu'à demain. Donc on remercie. Spéciale dédicace à toutes les personnes qui sont dans les stands et puis qui dansent depuis hier déjà. Merci à vous, on les applaudit. Et puis on remercie ceux qui ont envie de faire la sécurité, même s'ils n'étaient pas prévus. Ben, y a des gens qui se mettent debout pour dire « Moi, je vais faire la sécurité ». Donc ça, c'est initiative militante. Ça, c'est une attitude militante pour Kaneka et pour Kanaky.

Des fois dans nos discours on est un petit peu contradictoire. Les groupes de musique Kaneka ils chantent arrêtez de détruire la nature. Puis nous on continue de creuser nos montagnes pour alimenter les grandes puissances. À un moment donné il faudra qu'on se parle pour dire qu'est-ce qu'on laisse à nos enfants. C'est ça aussi les 40 ans du Kaneka. Ce sont les groupes de musique qui expriment ce qu'ils ressentent, qui expriment leur vision. Leur vision d'une société plus juste, plus égalitaire. Une société où le vert du drapeau il est respecté parce que c'est le vert de la nature.

la source du Kaneka. C'est le nom qu'il porte. Machelo, la source du Kaneka. Ils ont traversé les montagnes et ils sont arrivés en pays Kaneka pour les 40 ans du Kaneka. La vibration, c'est toujours la même. Revendication identitaire, culture, transmission, Kanaki, résistance, Machelo, la source du Kaneka. Machelo.

Le groupe Macello en direct sur la scène. Bon anniversaire à Guitou et Thévin. Voilà, bon anniversaire à vous deux. Des gros bisous de nous depuis Khalatchouf.

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0: Good.
1: Good.

0: Ça va toujours, les frères et sœurs? Ok.
1: Le groupe Matilou sur la scène. Et encore une fois, on souhaite un bon anniversaire à Guitou et Tebar. Voilà, gros, bon anniversaire à vous deux. Bonne soirée à vous. Bonne soirée à toi, Cathy. Et puis, merci de l'écoute sur le canal de Kanaki.

Olé, ça va toujours. Olé, voilà. On va vous jouer les deux derniers morceaux. On va laisser la place à tous nos frères qui sont derrière aussi. Olé!

Voilà, ce morceau-là, on va lui dédier spécialement au comité organisateur des 40 ans du Kaneka, la mairie de Falatou, et toutes les familles, tous les clans, tous les papas, tous les mamans, tous les grands-pères, tous les grands-mères, et à vous aussi tous les frères et sœurs, vous qui avez signé depuis trois derniers mois pour organiser cette journée-là, depuis lundi. Merci encore pour le courage. À vous.

0: Ça s'appelle le chidori. Les chidori, on mange chez nous au Baïti là-bas. C'est remercier quelque chose avec le cœur. Merci le travail qui a été fait depuis un mois déjà. Merci à Tournevieux. Merci aussi à tous ceux qui sont venus de près et de loin aussi pour donner la force à notre travail aujourd'hui. Pour les 40 ans du Kaneka de chez nous. Vive le Kaneka. Olé.
1: Merci, le groupe Marcello. Groupe.
0: Trepa, Wedema et Capetchore.
1: Un groupe originaire de la tribu de Kelema sur Polaliwa.

0: Cello, la sauce du Kanika.
1: Tindori. Alors merci la famille, merci à vous d'avoir fait le déplacement. On se prépare le groupe Oadema, donc ils sont déjà là, ils vont monter. Capechore, suivi de Machecello, Kweae, Banya, Buenjeb Family. Et alors, une annonce à faire. À partir de Capechore,

0: On fait attention, pas d'alcool sur le site. Le cannabis en fume loin. Il y a les enfants. Donc, on continue de rappeler les règles. Comme ça, on continue de passer une bonne soirée. On est à la maison, on fait attention à nous. C'est nous tous là qui fêtons les 40 ans du Kaneka. Donc, il y a les artistes, il y a la sono, il y a les mamans, les papas, tous les gens qui sont dans les stands, la sécurité, les pompiers, la mairie. Et puis même l'État français. Donc, du coup, on a aussi la gendarmerie. Donc, on remercie aussi. Donc, c'est les partenaires aussi.
1: La sécurité qui est mise en avant sur le site, puisque il y a une déviation lorsque vous arrivez. Il y a des jeunes de différentes tribus de Kanala qui font la sécurité, et non seulement à l'intérieur du site, mais également à l'extérieur pour réguler toutes les voitures et bien les orienter vers des parkings qui sont mis à disposition. Et le groupe Macello qui vient de terminer leur prestation musicale, le groupe Macello qui a notamment sorti des albums marquants comme Kanika Poreliwa en août 2013, avec des morceaux qu'ils ont interprétés, Ehai Kanika, et plus récemment, l'année dernière, Kanika Rewinds. Et donc, des compositions qui mêlent tradition culturelle kanak et influence moderne pour faire vibrer la scène musicale comme ils l'ont fait ce soir. Donc, en espérant qu'ils vont venir nous voir dans notre stand de Radio Jido. Eh bien, pour pouvoir discuter avec eux et puis discuter de la nouveauté et qu'il y aura dans les prochaines compositions, même s'ils ont sorti leur album l'année dernière. Mais, on ne sait jamais. On peut toujours sortir de son chapeau des petites pépite. Donc, voilà la famille. Prudence, encore une fois, à vous toutes et à vous tous, c'est vendredi soir. Donc, si du côté de Nouméa ou ailleurs, en extrême nord ou en extrême sud, vous avez l'intention de sortir à une fête, s'il vous plaît, eh bien, élisez capitaine de soirée, ayez un capitaine de soirée avec vous et ne prenez pas le volant dans un état d'ébriété, car justement, le début du week-end, en général, annonce des coups de fête par-ci, par-là. Mais prudence à vous toutes et à vous tous. Encore une fois, on vous le dit, ce n'est pas la route qui est dangereuse. Ce sont nos différents comportements qui peuvent représenter un danger, non seulement pour soi, mais également pour les autres personnes. Car n'oubliez pas que vous n'êtes pas seul sur la route, il y a également des familles. Il est sur Jido Radio, il est 20h19. Nous allons continuer à vous diffuser les différents groupes qui évolueront sur la scène. Et là, c'est le groupe Wadema qui sont montés. Wadema qui, eux, sont un groupe de Khalachu, de Kanala, un groupe qui vient de la tribu de Wasai, ou qu'on appelle plus communément Bogo. Tard. Donc voilà, je vous laisse apprécier ce groupe. Beaucoup de monde qui sont là, qui sont présents ce soir sur le site. Je l'avoue, il fait froid, mais quand on fait quelques pas de danse, eh bien, ça fait du bien. Ça nous réchauffe. Donc voilà la famille, le groupe Wadema que l'on attend avec impatience pour leur prestation musicale sur la scène et pour fêter eh bien ses 40 ans. 40 ans de Kaneka, 40 ans de revendication musicale à travers cette tendance qui est propre eh bien au pays, qui est propre à nous. Et vous le savez très bien que Radio Jido, eh bien, est l'un des médias précurseurs de la valorisation du Kaneka. Et tant que Radio Jido

Do sera debout, Beradu Jido sera toujours présent pour vous faire profiter des différents groupes et tendances musicaux au niveau du Kaneka pour justement qu'on puisse apprécier. Excellente soirée.

le nord d'un récif Guatemala. Eux, c'est des jeunes qui ont repris la relève de leur papa, Guatemala. Ils ont des textes revendicateurs, préserver la nature. Ils nous viennent de la tribu de Wassé. Et ce soir, pour les 40 ans du Kanika, ils sont accompagnés de leur frère de Chelima, Wassé, Nageta. Nageta Kholou.

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0: Merci, c'était notre dernier morceau.
1: Ouais, on applaudit, s'il vous plaît. Merci, la famille. Eh, mais pas que ça, Dodo, mais la bande, ils enchaînent, ils tracent. Hein. Merci, Wadema, de tracer comme ça. Ça, c'est la cadence, ça. Merci encore pour les 40 ans du Kaneka. N'oubliez pas d'aller mettre un petit mot là-bas à Radio Dido. Annonce. Portefeuille de Anaël. Donc, c'est un portefeuille vert. Si vous l'avez trouvé, il n'y a pas de sous dedans. Il n'y a pas de carte Bibank. Voilà, il y a tous ces papiers. Si vous pouvez me le ramener, si vous le trouvez, un portefeuille vert. Téléphone bleu qui a été trouvé. Au point I, il faut le récupérer. Yasmina, tout au moins. Il y a Tantine qui t'attend à la voiture. Yasmina. Et Denilson, on t'attend au stand. Donc là, il y a le groupe Capetchore.
2: Le groupe Wadema, voilà un groupe qui nous vient de la tribu de Wassin, sur ou plus communément connu Bogota, pour le nom Bogota. On espère que eh bien voilà, ça vous a donné l'ambiance. En tout cas, c'est l'ambiance qui se passe, qui se déroule ici sur le site pour les 40 ans du Kaneka, avec eh bien tous les groupes qui vont évoluer derrière. Wadema que vous venez d'entendre, également eh bien d'autres groupes comme Jalachu Production, Capetchore, Kweae, Banya, Nemengi, Nepichon, Dabwe, Matichello, Japo, Hogo, Wan, Bamale et Bonjep Family qui eux vont clôturer eh bien cette séquence musicale. Voili, voilou.
1: On remercie aussi les gens qui prennent des initiatives pour assurer le travail. Est-ce qu'on peut nous mettre un petit fond musical ? 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

0: Eh bien, Kanaki, est-ce que vous êtes bien branché sur les ondes de Jido Radio pendant que Capetore sont sur la scène? C'est eux qui se préparent sur la scène. Nous sommes avec le chanteur principal de Wadema,
1: du groupe Wadema
0: qui vient de faire votre prestation.
1: On vient de terminer notre prestation. Là.
0: Présentez-vous.
1: Voilà, moi je m'appelle Toussi Robert, je suis originaire de la commune de Canala. Et voilà, c'est avec la jeunesse de Canala en général. Dans le groupe, on n'est pas que seulement des jeunes de la tribu de Ouassé, il y a aussi nos frères de Jelima, nos frères de Nakéti qui nous accompagnent aussi dans ce mouvement des jeunes de Canala.
0: De Canala. Ok. Et tu venais de me dire que c'était les vieux qui étaient.
1: Voilà. Nous en fait, on a repris la relève de tous nos papas. Que Wadema, c'est un groupe qui date des années 90. Fin des années 90, nos papas ont décidé de former un groupe avec les grands frères de la tribu, ainsi que tous nos grands-papas, nos grands-pères et tout ça, pour justement cadrer cette jeunesse et aussi faire montrer aussi les talents de tous nos papas là qui avaient du talent à travers la musique.
0: Oui.
1: C'était une façon aussi pour eux de jouer de la musique, mais aussi de partager aussi leur musique.
0: Leur musique, ouais.
1: À travers tout le pays, parce qu'ils ont commencé en fin des années 90. Et voilà, avec le temps et tout, ils se sont un peu perdus de vue.
0: Oui.
1: Mais sinon, le nom, il est toujours resté, le nom Wadema.
0: Voilà, justement, Wadema, c'est
1: le nom d'un grand récif qui, en face de la tribu, de Ouassé, c'est un grand récif que, voilà, nos papas, nos grands frères, ont décidé de porter le nom. C'est une façon aussi de la jeunesse aussi, de préserver aussi notre lagon.
0: Oui.
1: Parce que Ouassé, c'est une tribu qui se trouve au bord de mer.
0: Oui.
1: Et c'est une façon aussi pour nous de rendre hommage aussi à tous nos vieux et à tous nos papas aussi.
0: OK.
1: Ils ont porté aussi ce.
0: Et les papas, ils ont fait leur transmission, la transmission de la musique, de la culture, de l'identité.
1: Voilà, tout ça, on l'a pris avec nous.
0: Oui, et vous transmettez aussi à la jeune génération qui vient.
1: Voilà, justement, c'est l'association Wadema, elle a été relancée par la jeunesse, justement, pour faire le même chemin que nos papas ont fait. Et du coup, là, c'est eux qui nous portent la jeunesse de maintenant, d'aujourd'hui, et de marcher dans leurs traces, on va dire ça comme ça.
0: OK. Et si vous avez un mot à dire aux jeunes artistes qui sont qui viennent de naître, par exemple, leur groupe, ils viennent de se lancer dans le Canada.
1: Oui, je les encourage parce que c'est un art, on va dire. La musique, c'est un art que, mais la population, le peuple du Pacifique, ils ont déjà en eux, que ce soit de la Polynésie ou de la Mélanésie. Cette grande famille-là, ils ont ce temps-là de jouer de la musique et de partager aussi cette musique-là. C'est naturel.
0: Oui,
1: c'est
0: voilà.
1: Naturel, ça vient tout seul. Et du coup, ça nous fait pas peur de partager cela avec les jeunes d'aujourd'hui. Parce que eux aussi, ils ont ce don, ce talent-là.
0: C'est dans les gènes.
1: C'est dans les gènes, on va dire ça comme ça. On a juste à les cadrer et eux, ils suivront le chemin. C'est tout.
0: C'est comme une allumette.
1: Voilà, allumette, mais c'est une flamme qui ne s'éteindra jamais, en fait.
2: Moi, j'ai une question à te poser.
1: Oui.
2: J'ai une question à te poser. Vous avez, dans votre dernier album, là,
1: oui.
2: Il y a un titre qui s'appelle Lia.
1: Lia, ça c'est moi qui l'ai écrit. C'est un morceau que j'ai écrit parce que je vois, c'est un peu justement, comment on va dire ça, avertir la jeunesse. Parce que Lia, elle a ses bons côtés comme ses mauvais côtés, on va dire c'est comme ça. En tout cas, moi, ce que j'aime partager, c'est l'originalité en fait de l'art qui vient de nos mains, qui vient de notre cœur et qui vient de nos pensées. L'IA, c'est quelque chose, c'est vrai que c'est quelque chose qui est utile, mais pour moi, au niveau artiste. Je pense que on peut travailler, mais
0: il n'y a pas d'âme dans ce
1: voilà, c'est il n'y a pas d'âme, mais beaucoup l'utilisent maintenant, pas forcément dans la musique,
0: oui,
1: mais en général
0: dans
1: tout ce que nous faisons maintenant, l'IA il est partout,
0: c'est ça,
1: et ça c'est quelque chose qui me fait peur pour la jeunesse de demain, tu vois. Nous on n'est que au début de cette lancée là,
0: voilà.
1: Qu'adviendra-t-il de nos jeunes?
0: C'est ça. C'est à nous de les ramener dans la source. Ça a commencé. Et un respect aussi pour nos anciens qui ont sculpté. Voilà. La musique, voilà, le Kaneka.
1: La musique originale.
0: Oui, voilà.
1: Le Kaneka.
0: Oui.
1: Voilà, c'est une musique qui a été beaucoup. Qui était beaucoup recherché par nos vieux. Ils se sont mis autour d'une table un jour et à travers tout ce qui s'est passé, ils ont décidé de marquer un moment de leur vie, une époque de leur vie qui les a beaucoup marqué. Et voilà, cette musique-là, elle a une histoire. Et on ne peut pas oublier le Kaneka du jour au lendemain. L'originalité, elle est là.
0: Oui.
1: On ne peut pas. Et c'est pour ça que il est très important de partager à notre jeunesse, parce que l'histoire, elle s'est faite déjà en amont. Et nous, on est cette rivière-là qui en découle, tout au long.
0: Et justement pour la prestation, qu'est-ce que de là où vous étiez par rapport à les 40 ans du Kaneka,
1: ouais, voilà.
0: C'est comment les.
1: Oui, les 40 ans, ouais, c'est.
0: Vous avez ressenti.
1: On a déjà, c'est un grand honneur pour nous, le groupe déjà, même les groupes qui sont passés avant. C'est au moins, voilà, les 40 ans, nous l'avons fait. On était là, on a marqué ce moment avec les personnes qui étaient là, mais aussi avec les personnes qui nous écoutent. Merci les auditeurs, les auditrices. Ben voilà. C'est un grand honneur pour nous de faire part de notre musique, le groupe Wadema, à tous les gens qui nous écoutent et aux gens qui sont ici. Voilà, c'est un message qui vient du cœur, un message qui vient de la pensée aussi, la pensée du cœur, je veux dire ça comme ça.
0: Ça, c'est beau. Merci pour
1: merci à vous, Radio Djido.
0: On va vous laisser apprécier Capitoli sur la scène musicale des 40 ans du Kaneka. Allez, belle écoute à tous.

Et ça va? Ah bon, on demande à Karen. Pache, c'est bon. Pache? Thank you.

0: Oui, le groupe Capitolé, un groupe qui nous vient eh bien, de Saint-Laurent, du côté de Poueyta, Ndjoumbéa.
1: On a dit pas que ça dort. Hein. Quand on dit qu'on peut, mais faut que là, ça saute. Mais comme il sait, rien de chaud, dormir, on dirait. C'est les 40 ans du Kaneka, c'est la fête à nous encore. C'est la musique à nous. On va avoir peur de danser, c'est à nous la terre.

Bon, je veux entendre chanter.

0: On applaudit Capitule, qui nous vient de la région de Jumbea.
1: Le groupe Capitule, les Nains Jumbea, qui viennent de faire leur prestation sur la scène Capitule, qui sont issus de la tribu de Saint-Laurent du côté de Poïta. Donc, merci à eux pour leur prestation. Et puis, eh bien, la programmation continue sur la scène, puisque normalement, je dis bien normalement, c'est Khalachu Productions ainsi que Kwe'ae et le groupe Banya qui vont évoluer sur la scène. Et prudence encore une fois à vous toutes et à vous tous, surtout notamment en ce vendredi soir. Encore une fois, un bon anniversaire que nous souhaitons à tous les natifs du 25 septembre. Bon anniversaire à vous toutes et à vous tous. Et sachez que, eh bien, nous, on va faire la transmission directe en live jusqu'aux alentours de 0h, donc jusqu'aux alentours de minuit. Voilà la famille. Merci à vous, où que vous soyez à travers tout le pays, ou bien au-delà de notre beau lagon. Et merci à vous de vous connecter à Radio Jido et de permettre à votre radio bien de vous faire profiter justement de ces séquences musicales avec les différents groupes. Alors, je vous cite d'autres groupes également qui vont évoluer sur la scène. Le groupe Nemengi, Nepicho, Dobwe, Machichello, Joppo, Hogo, Wan, Vamale, Buenche Family. Et pour terminer, eh bien, normalement, ça se termine avec un pilou. Puisque nous sommes ici, eh bien, essayons de voir ce que nous réserve le temps pour cette nuit, notamment sur la côte est et l'extrême sud. Le ciel est temporairement très nuageux, avec des averses isolées ailleurs, et les éclaircies alternent avec des passages nuageux, mais le ciel se dégage bien sur l'ouest. Le vent d'est sud-est souffle encore en soirée de 25 à 30 nœuds, avec des rafales de 35 à 40 nœuds sur l'est et la pointe nord. Cependant, dans l'ensemble, il faiblit un peu de 20 à 25 nœuds, avec des rafales de 30 à 35 nœuds, plus nettement sur l'ouest avec 15 nœuds en fin de nuit, et les températures minimales s'échelonnent entre 16 et 20 degrés sur le littoral et entre 11 et 14 degrés dans les terres. Et pour demain matin, le ciel est passagèrement nuageux, temporairement très nuageux, notamment sur le sud-est, la pointe sud et l'île de Kweni, où de petites averses se produisent. En début de journée, le soleil domine sur l'ouest. L'alizée d'est-sud-est souffle entre 20 et 25 nœuds avec des rafales. Et il est plus faible sur le nord-ouest avec 15 à 22. Donc voilà à peu près pour vos prévisions météo.
0: Ça veut dire quoi, Inch'Allah ?
1: Prudence et vigilance à toutes et à tous. Vous connaissez la consigne.
0: Attention, on parle plein de langues, nous, ici.
1: Roto, roto, comme on dit ici chez nous, roto lengue. Roro, roro.
0: Capter le son, capter les paroles pour la mémoire du Kaneka, les 40 ans du Kaneka. Alors moi j'ai fait le tour, il y a plein de bébés qui dorment. Mais c'est net, parce que c'est ça qu'on voulait, qu'il y a des enfants qui dorment.
1: Normalement, le groupe Capitule, eh bien, va venir nous rejoindre sur le stand de Radio Jido. Donc on les attend impatiemment, en espérant que vous passez un bon moment en notre compagnie. Merci, merci pour vos messages d'encouragement.

Non, je me suis trompé, c'est pas le collectif Jemuka. C'est qui chante derrière? Holiday. Merci, je me suis trompé. Ça arrive, hein? Ben vous avez, faut retenir tous les

0: Bien, Junior du groupe Capitoli qui est avec nous dans notre stand Radio Jido. Et mais vous avez foutu le feu quand même les Nanjumbea là, hein, chez les Naharachu. Hein.
1: Mais là, c'était un plaisir pour nous de partager notre musique. Ça va, c'est entre nous encore. C'est notre musique, c'est nous encore.
0: Et surtout, tous les artistes qui sont présents ce soir, qui sont présents depuis ce matin d'ailleurs, ils sont venus avec le cœur. Vous êtes venus avec le cœur, vous êtes venus pour honorer cette mouvance qu'est le Kaneka. Et ça, c'est tout simplement magnifique. Et ben, merci d'avoir fait le chemin depuis Poeta jusqu'ici. Alors, Junior, vous avez sorti, si je me trompe pas, 2 albums.
1: Oui, c'est ça. Voilà. Nous, la deuxième génération.
0: Voilà, la deuxième génération. Est-ce que il y a un troisième album en préparation?
1: Ah oui, mais on avait comme projet de le faire. Et puis je sais pas si vous savez que notre le monsieur qui est notre ingénieur son,
0: votre ingé son,
1: est décédé,
0: oui,
1: Max Atako. On a une pensée pour lui ce soir. Du coup voilà, pour l'instant c'est en projet, on va en parler très prochainement.
0: Peut-être. D'accord. De toute façon, vous savez que vous serez toujours les bienvenus à Radio Jido. Hein.
1: Merci.
0: Ben oui, vous étiez déjà venu pour promotionner votre album. Oui, et vous serez toujours les bienvenus. Est-ce que, là ce soir, à moins que je me trompe, mais vous n'avez pas chanté en Nanjoubé, hein?
1: Si. La majorité des chansons étaient en Nanjoubé.
0: Ok.
1: Et un peu en français, on a mélangé en français et en Nanjoubé.
0: C'est important pour vous de valoriser la langue?
1: Oui, pour nous c'est important parce que nous on est des jeunes qui ne parlent pas la langue.
0: D'accord.
1: Et du coup, on se réapproprie un peu tout ça avec la musique. Enfin, nos parents ne nous ont pas appris notre langue, mais ils nous ont appris nos chants en langue. Du coup, nous, on rend hommage à tout ce que nous, on a reçu. Puis on essaie de valoriser, puis de faire perdurer tout ça. À notre échelle, quoi. Voilà.
0: Vous êtes une jeune formation?
1: Oui.
0: Musicale. Quel âge a le plus jeune?
1: La plus jeune, c'est la choriste, elle a 20 ans.
0: Mm-hmm.
1: Et puis le plus vieux, il doit avoir, je sais même pas à quel âge, ouais, pas loin de 40.
0: D'accord, d'accord. C'est la seule fille qui est avec vous dans le groupe?
1: En fait, il y a plusieurs filles qui sont passées dans notre groupe. Mais sinon, là pour l'instant, on était avec 2 filles. Mais sinon, il y a plusieurs filles qui sont avec nous aussi dans le groupe.
0: Ok.
1: Ils sont cinq filles.
0: La prochaine scène pour Capitoler, ça va se faire où?
1: Là, pour l'instant, on ne sait pas encore. On va peut-être nous renseigner avec le collectif Djema. Mais pour l'instant, on n'a pas encore confirmé, mais on verra bien. On mettra sur nos réseaux aussi, s'il y a quoi que ce soit.
0: Pour terminer cet entretien, nous sur Jido Radio, c'est l'invité qui ferme. Donc, quel serait ton message pour toutes les personnes qui nous écoutent, pour la jeunesse?
1: Ben déjà, merci d'être là à nous écouter. Merci de partager avec nous. Et puis voilà, aujourd'hui, on est là pour célébrer le Kaneka. Ça, c'est une musique qui nous appartient. Nos vieux, ils ont travaillé exprès pour ça. Donc nous, la jeunesse, c'est à nous de porter ce travail avec respect, avec humilité. Et ne jamais oublier le travail de nos pères. Puis rendre hommage à eux, à notre façon. Voilà, comme on avait dit, Kafechori Ananjoubea, c'est la relève.
0: C'est ça.
1: Donc voilà, nous, on est la relève du Kaneka. Merci à tout le monde.
0: Olé, merci Junior. Bonne continuation à Capitoli.
1: Merci.
0: Olé.

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Olé. Voilà, on était côté de Tiwende. Tout haut. Voilà, à la batterie. Vahi. Voilà, le dernier morceau. Ben, Matichero. Dédié à tous les anciens. Pensez à. 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

0: Machicello. On les applaudit. Merci pour le son de la commune de Pointe-du-Vimian dans l'air Païti, la vallée d'Amois. Merci pour le son, merci la famille. Se prépare le groupe Kouéaé, Bagna.
1: Le groupe Kouéaé, Bagna, Bouenjep, voilà, pour la suite Khalachou Productions, qui sont actuellement sur la scène. Ambiance musicale en ce vendredi soir pour fêter dignement et comme il se doit les 40 ans du Kaneka. On vous rappelle un petit brin d'histoire, le Kaneka, les 40 ans, enfin qui ont débuté en 1986 à la tribu de Noé, et c'est là-bas justement qu'a été décidé non seulement de faire la résidence culturelle qui a débuté le 14 septembre et qui s'est terminée hier, mais également et eh bien la symbolique fait que 40 ans plus tard on revient justement sur le site de Noé pour célébrer ces 40 ans d'existence de cette mouvance musicale qui nous appartient que à nous. Donc, on continue cette programmation musicale rien que pour vous, auditrices et auditeurs de Djido Radio, en espérant que vous appréciez et que où que vous soyez, eh bien, vous êtes bien connectés en notre compagnie.

En espérant que vous passez une très belle soirée en direct du site. Ah oui, on n'a pas quitté le site, on est toujours là, il faut pas dormir en dodo pas.

Kouyaoué vous dit bonsoir. Merci à vous qui êtes venus de loin. 40 ans Kaneka, l'éveil de conscience. Hommage à tous nos vieux depuis 75.

Ce soir, on va danser. Le premier morceau s'intitule Quick.

0: Merci.
1: Wow, wow, wow. Ouh.

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puissant. Voilà le dernier morceau. Merci mon pays. Quand on chante le Kaneka, c'est l'histoire à nous. Pour qu'on ait un éveil de conscience. Beaucoup de nos frères tombent sur les routes. Et c'est à nous de faire attention. Par rapport à notre rassemblement ce soir, si on se rassemble, c'est pas pour rien. C'est des vieux qui ont porté ce travail pour nous. Nounou Tibau l'a dit, le travail de la culture, quand on cherche l'indépendance, c'est notre culture. Pour rendre le pays indépendant, nous oblige à tirer le pays vers ce mouvement-là. Éveil de conscience, beaucoup de nos frères tombent. Spéciale dédicace aussi à la bande, le copil, tous ceux qui ont œuvré pour que cette journée puisse réussir. Notamment à tous nos petits frères qui font la sécurité à partir de Nakheti, chez Lima jusqu'à Norway. Merci à vous. Merci le pays. Ce morceau s'intitule Ndoma, l'unité. Éveil de conscience, 40 ans. Merci.

Merci. Oui, on applaudit bien fort. Tous les papas, tous les nounous. Le Kaneka, c'est aussi des styles de musique différents. On n'oublie pas qu'avant, il y avait une génération de musiciens aussi qui faisaient de la musique, donc de la soul, du rock, de la funk, du reggae aussi. C'est pour continuer de raconter que cette jeunesse-là, avant qu'il y ait Nanwe, c'était travailler sur des musiques qui parlaient de la situation des Noirs, les esclaves, la traite des esclaves. Donc, nos vieux à l'époque, ils prenaient ce style de musique. Donc, merci monsieur le maire, merci toute la famille qui est là, merci de continuer à faire différents styles de Kaneka et nous rappeler aussi qu'est-ce qu'on a fait avant de créer le Kaneka. Kaneka ! En mouvement, toujours en mouvement, c'est comment ? Kanaki ? Les enfants, donnez un peu la main là, ça a main flou. Kanaki ! La préparation ? Non, c'est pas la préparation, c'est la résistance. Kanaki ! Kaneka ? En mouvement, voilà. Se prépare le groupe Banya, ensuite Bwenchem Family et Népéchant. Alors, j'ai des annonces. Frida est demandée au stand de Mamie Fanny. Frida, tu es demandée au stand de Mamie Fanny. Toyota Hilux grise 391 925 NC. Toyota Hilux grise 391 925, au parking premier. Donc du coup, c'est du foot. C'est en fait, on bloque en fait. Il y a des personnes qui veulent rentrer à la maison. Si la Toyota Hilux 391-925, elle nous entend. Ah non, c'est la Toyota Hilux qui a ses phares en fait. Qui a... Comment on dit ça là? Les phares? Non, les... Comment on dit? Mais c'est allumer les lumières. L'allumer la voiture. Après, il ne va plus démarrer.

0: Eh bien, c'était il y a quelques instants, Kweae, le groupe de Monsieur le maire de Canala, qui vient de descendre de la scène musicale, et Bagna, qui est tout simplement monté pour se préparer sur la scène, et qui sera en direct sur les réseaux, si vous êtes connecté sur les réseaux. Et en vous souhaitant de passer une très belle soirée à l'écoute de Djido Radio ainsi que en direct sur le site des 40 ans du Kaneka. Eh bien, le monde sont là, assis, il fait froid, un peu de vent, les fumées dans les stands, ça fume dans les stands, il y a encore à manger dans les stands. Il y a des stands qui ont replié bagages et il y en a des stands où la restauration est sans limite jusqu'à épuisement du stock. Et beaucoup de personnes sur le site, alors on n'a pas les nombres exacts du nombre de personnes sur le site pour les 40 ans du Kaneka.
1: Côté parking du terrain, s'il vous plaît. Il y a une petite famille avec les enfants, ils ont envie de rentrer à la maison. Donc la Clio,

En souhaitant à tous ceux qui sont au boulot également ce soir, bon courage au boulot en direct de Djido. Pour ceux et celles qui sont du côté de la 491, yo, ça nous la qui

0: Le groupe Bagna. On applaudit. Vous avez bien dansé, hein? Merci la famille. Alors c'est pas le même groupe, c'était des musiciens qui étaient dans l'autre groupe qui, voilà. Donc parce qu'il y a des gens, mais c'est le même groupe? Non non. C'est bon, on est parti du côté de Nengoni. Puis là, on va revenir dans l'air Otmawap. On est parti à Nengoni. Et puis, j'ai dit tout à l'heure, c'est la première fois qu'on fait les 40 ans tous ensemble. Puis on doit essayer de tenir le programme. Et puis on ne peut pas venir sur la scène pour dire, hey, c'est fini. Allez, on descend. Non. Moi, c'est bon si je sais faire ça, mais je vais faire ça chez moi. Voilà, je suis à la maison, même si on est à la maison ici. Donc, on demande après aux autres groupes, en fait, on essaye de faire 4 morceaux. Et puis, on essaye de tenir jusqu'à 5 heures, parce qu'après, il y a juste un petit pilou, juste pour dire qu'on est toujours dans l'ambiance. Pas un moment, il va dire, hey, mais je suis fatigué de un petit son. Un petit son, hein? Un petit son. Puis ceux qui nous écoutent à la radio, les gens ici, ils dansent. Donc ils continuent de danser. Les gens, ils continuent d'arriver. Un petit son, pas un moment, s'il te plaît. C'est le public qui demande un petit son. Comme ça, ils continuent de bouger avant que... Non, mais oui, il fait froid, mais avant que le vieux, il va arriver. Parce que celui qui arrive derrière, c'est un grand, c'est précurseur. C'est Monsieur Gilbert et un Kalambat. Donc, eux, c'est les vieux. Et puis, ben,
1: bien chaud, pas
0: on leur
1: chaud,
0: doit les
1: marques
0: de
1: déjà.
0: Respect. Donc, il est encore vivant, on peut l'applaudir.
1: Voilà, le prochain, c'est en hommage à toutes voilà. Les associations, depuis Lyon jusqu'à Rennes.
0: Puis, il y a Papa Moïse là-bas. Donc, on peut l'applaudir avec la casquette rouge là-bas.
1: Voilà.
0: Donc,
1: nous,
0: voilà,
1: on appelle ça
0: Moïse Ouadra, il est là-bas avec la casquette rouge.
1: Mais voilà, en langue, ça veut dire Pedja.

Eh bien, toutes bonnes choses ont une fin. Merci, merci à tous les groupes qui ont évolué sur la scène. Merci à vous, fidèles auditrices et auditeurs qui nous ont écoutés depuis ou chez vous ou depuis le travail. Merci beaucoup. Merci beaucoup de permettre à votre radio, eh bien, de vous animer, de vous réanimer à travers ces différentes prestations qui se sont faites aujourd'hui, vendredi 26 septembre 2026, pour les 40 ans du Caneca. Il est temps, eh bien, pour nous de rendre l'antenne du côté de Nouméa. Et eh bien, sachez que pour la suite de la programmation, vous la retrouverez tout simplement très prochainement. Merci beaucoup à toutes et à tous et rentrez bien chez vous, bonne soirée et surtout prenez soin de vous et de vos familles. Bien bonsoir encore une fois à toutes et à tous, Jessie, Janie et moi, et bien nous vous souhaitons le meilleur pour la suite. Grand merci à toutes et tous.

0: Voilà, bonsoir mon pays, bienvenue dans cette édition, donc la dernière de notre décentralisation ici sur Canala, un seul titre. Donc on reçoit dans notre édition le premier magistrat de la commune. À Canala, derrière la célébration des 40 ans du Caneca, c'est aussi l'avenir de la commune qui se dessine. Voilà, je le disais, donc l'agriculture, ici à Canala, derrière la célébration des 40 ans du Caneca, c'est aussi l'avenir de la commune qui se dessine. L'agriculture, la pêche, l'activité minière, l'emploi, l'accès à l'eau et également aux services publics, autant de défis auxquels aujourd'hui confrontée la commune et ses 12 tribus. Depuis son élection, le nouveau maire de la commune, Caril Béronon, entend ouvrir une nouvelle étape pour Canala avec une attention particulière portée à la jeunesse, au développement économique, mais aussi à la préservation de l'environnement et à la transmission culturelle. Quels sont ses projets et ses priorités pour les prochaines années? Nous lui avons posé la question. Il est l'invité de notre journal, donc un journal consacré justement à l'intervention du maire, et je vous propose de l'écouter.
1: Bonjour Radio Tito, avant de vous répondre, je voudrais saluer les gens, la population de Canala, le pays Kanachu et le pays Kanak. Voilà, avant, je me fais petit, et puis c'est un honneur aussi de parler à la radio, parce qu'on a dit la radio, ce n'est pas qu'ici, on l'entend à travers tout le pays et au niveau dans le monde. Voilà, merci. Voilà, du coup, nous, le contexte général, c'est depuis notre prise de en fonction le 27 mars 2026, nous, la nouvelle équipe municipale, on a hérité d'une situation particulièrement complexe, hein, caractérisée, commencée par des difficultés financières, administratives et techniques importantes. Avec le départ aussi simultané de la secrétaire générale et du directeur du service technique. Dès le début de mandat, qui a fragilisé l'organisation communale, hein, et ralenti la reprise des dossiers stratégiques. Hein. Comme on est arrivé en plein parc de refondation. Du coup, on a dû composer avec ceux qui sont rentrés à la mairie pour essayer de honorer toutes les demandes que l'État avait fait.
0: C'est l'agriculture notamment qui fait vivre de nombreuses familles dans les tribus. Quel accompagnement concret voulez-vous mettre en place pour les agriculteurs et aussi comment mieux valoriser les produits de Canala au-delà de la commune?
1: Déjà, avant de parler stratégie, il faut savoir que nous, quand on rentre ici, on s'engage à faire un diagnostic de la situation. Une fois qu'on a fait la diagnostic, il faut une mise en conformité de notre budget. Hein. Budget, voilà, on a vu aussi qu'il faut qu'on restructure notre administration et un redressement financier et une relance des investissements stratégiques.
0: On parle de l'agriculture. Comment concrètement comptez-vous accompagner les agriculteurs tout en sachant que c'est une commune agricole? Canala vit de l'agriculture.
1: Ben, ce qu'il faut savoir, c'est que Canala, c'est un pays d'agriculteurs. Hein. C'est là où il y a le terroir aussi, qui n'est pas négligeable. Hein. Et nous, ce qu'on veut faire, c'est être en lien avec les personnes qui sont dans les tribus. Parce que on le remarque quand tu passes au bord de la route, on voit tous les petits marchés. Ça veut dire que le potentiel est là. Et nous, comme on a dit, à travers le diagnostic, on est en train de réfléchir à comment fédérer nos agriculteurs pour qu'ils puissent s'aligner avec la commune. Hein. On a des outils comme Wakesha, voilà, on a la SEM, et comment travailler en partenariat pour mutualiser les moyens pour qu'on puisse faire bénéficier les gens de Canala.
0: un produit phare aussi qu'on met en avant depuis des années ici à Canala, c'est la mandarine. Aujourd'hui, une identité économique de Canala. Alors, comment vous comptez développer cette filière qui est un produit phare? La mandarine, c'est un produit phare de Canala.
1: On a remarqué par rapport à la mandarine, c'est pas que la mandarine, on a aussi le litchi. Récemment, dernièrement, on a été voir Monsieur Talamona, lui qui fait du litchi, et il nous a, on a échangé avec lui, avec les réchauffements climatiques. Du coup, on a de moins en moins de mandarines. Du coup, comme on, maintenant on travaille étroitement avec Arbofruit, la DDE et les stations de procureurs via l'IACC, pour qu'on puisse trouver comment perdurer le fruit, parce que avec le climat qui change, du coup, faut qu'on trouve ce qu'on peut adapter pour que le mandarine puisse perdurer dans le temps. Ce qui n'est pas actuellement, hein, c'est à chaque fois qu'on fait les fêtes, on a de moins en moins de mandarines, et on est en train de réfléchir comment on peut faire pour qu'on puisse relancer la filière.
0: Il y a le foncier. Le foncier, on peut pas ne pas en parler, parce que le foncier reste une question importante pour permettre l'installation de nouveaux agriculteurs. Il y a des gens aussi qui n'ont pas le foncier ici. Alors, c'est intéressant que l'institution travaille en partenariat avec les coutumiers pour pouvoir avoir le foncier.
1: Qui dit foncier, voilà, vous avez dit, hein, c'est coutumier. Ça veut dire qu'on est en train de travailler avec les coutumiers. Ils ont récemment, au mois de juillet, on a fait la passation pour faire une mise à jour du conseil de district. Et nous, la mairie, on travaille étroitement avec eux, parce que tout ce qui est lié au niveau du foncier, on est obligé de passer par le district. Alors, qui dit district dit chefferie, chefferie, clan, clan, famille. Et y a que comme ça qu'on peut travailler surtout sur des sujets comme le foncier, parce que c'est quelque chose qui est très très comment on va dire ça là, c'est pas toujours facile de trouver pour faire des projets. C'est des fois on a des projets qui sont bien avancés et à la fin voilà, il y a des blocages. Du coup, nous on fait le contraire, on commence par travailler avec le district et encourager le district pour qu'on puisse faire le nécessaire pour nos conseils des clans, dans nos tribus. Et nous on est là en tant que commune pour faciliter les choses. On est facilitateur dans la démarche pour qu'on puisse trouver la bonne formule pour le foncier.
0: La mine reste un secteur important de l'économie locale, et notamment autour de Nakheti. Quelle place aujourd'hui voulez-vous donner à l'activité minière dans l'avenir économique de Canala?
1: C'est vrai, hein, la mine, hein, c'est non négligeable. Hein. C'est une manne financière, et la mine, ça fait des années. Canala est une commune minière. Hein. Ici, depuis les émeutes, on a 30% des gens de Canala qui, avec ceux qui sous-traitent, travaillent à la mine. On a aussi Boaken qui est encore fermé. Nous, il faut qu'on s'aligne avec nos chefferies. C'est à partir du moment qu'on est aligné avec nos chefferies, c'est nos chefferies qui seront à même à nous proposer le schéma qui soit adapté pour les gens de l'endroit. Et à partir de là, on voit avec les institutions comme le gouvernement pour qu'on puisse trouver le juste milieu.
0: Dans d'autres communes, et j'imagine que Canala n'y échappe pas, on essaie aujourd'hui de garder les jeunes pour leur faire bénéficier davantage les retombées économiques de nos tribus, de nos communes. Quelle est votre position sur cet équilibre entre le développement économique, l'emploi, et aussi il y a la protection de l'environnement. La protection de l'environnement, on entendait des groupes tout à l'heure l'évoquer aussi, il est important aujourd'hui avec le réchauffement climatique quand on protège notre environnement.
1: Vous savez, l'exploitation minière, hein, ce n'est plus l'exploitation minière d'il y a 20 ans, ou dans les années 70, hein, c'était des exploitations qui étaient pas encadrées, et puis l'environnement n'était pas pris en compte. Hein. Maintenant, avec le code minier que la province a mis en place, Il y a la partie environnementale qui est mise en avant. Ça veut dire que maintenant, à partir du moment où il y a des exploitations, et il faut que en amont, on a cet aspect-là qui est verrouillé financièrement avant de développer la filière mine. Et ça, les chefferies ont bien compris. Hein. Je parle par exemple des jeunes de Nakheti. Eux, ils sont en train de prendre en main les choses pour qu'on puisse avoir un retombée équitable pour la chefferie et puis pour les gens de Canala. Du coup, comme on est en concertation avec eux, ça va dans ce sens-là. Hein. Ils vont mettre en avant l'environnement et là où on peut pas le faire, ou soit ils voient qu'il y a des dégradations, à ce moment-là, ils vont agir.
0: On va évoquer maintenant les services publics, et notamment de la santé. Le CMS de Canala fait actuellement l'objet de travaux de réaménagement. Il y a la mise en conformité électrique. Quelle est la situation un peu aujourd'hui des infrastructures publiques?
1: Ben vous savez, le dispensaire de Canala, ça a été construit à l'époque de Michel Nechereau, Émile Nechereau. À l'époque, hein, c'est dans les années 70-77. Après, ils ont fait des rénovations, enfin, ils ont fait que des pansements. Et là, la province est en train de faire un retoilettage hein, bien complet parce que ça va réouvrir que en 2027. Voilà, du coup, comme on est arrivé en 2024, avec tout ce qui s'est passé, la pénurie des docteurs, ben, c'est le moment opportun de faire ces choses-là. Parce qu'avec la relance qui va arriver, et là, on aura un dispensaire qui sera adapté pour nos gens.
0: Pour la population, pour le bien-être de la population, l'accès aux soins qui reste une préoccupation dans les communes éloignées. Donc, de ce côté-là, comment comptez-vous travailler justement avec la province Nord? Vous l'évoquez aujourd'hui pour la rénovation des infrastructures de santé et des services. Comment comptez-vous renforcer ces services?
1: Ben nous, comme on a dit, nous le lien à nous, ça va être le district avec les chefferies, parce que c'est vrai que la mairie va rester dans son champ de compétence, c'est-à-dire que tout ce que vous avez évoqué, ça c'est de compétence province. Et s'ils sont liés avec nous, ça veut dire que quand ils sont en déplacement dans telle ou telle tribu pour faire les soins ou pour faire des interventions, ils sont obligés de passer par les chefferies, et nous on est là pour faire la passerelle en tant que garant de la commune.
0: Canala a donc une jeunesse importante ici. On va parler de la jeunesse, de son avenir. Alors, quelle place voulez-vous donner aux jeunes dans votre mandature?
1: Nous, dans nos 7 ans de mandature, le jeune et l'enfant est au centre de notre dispositif. Ça veut dire qu'on va tout mettre en œuvre pendant nos 7 ans de mandature et mettre l'enfant au centre de la mandature, parce que on est rentré sur les statistiques de 2019, la tranche 0-17 ans, on a quand même 1300 enfants sur les 3700 habitants de Canala. Et quand on parle de la jeunesse, on stigmatise les jeunes de Canala. On a été jeunes, mais on leur donne pas les moyens pour s'exprimer ou pour faire du sport. Et nous, on veut développer tout ça et puis essayer de les intégrer dans toutes les structures qu'on va mettre en place. Par exemple, pour les 40 ans du Kaneka, on a fait appel aux jeunes de Nakheti, aux jeunes de Noé, aux jeunes de Jelima pour assurer la sécurité, pour leur donner des responsabilités pour qu'ils puissent s'engager dans le travail participatif. Voilà, pour leur faire comprendre que tout ce qu'on fait, c'est pour eux, et que plus tard, ça va être eux de gérer des événementiels comme ça. Mmh. Et ben, à chaque fois qu'on y a des événements, on fait appel aux jeunes.
0: Mmh. Monsieur le maire, donc on poursuit. Et vous disposez déjà d'un conseil municipal, des enfants. Alors comment vous renforcez la participation des jeunes dans la vie, dans ce conseil municipal?
1: Comme je vous dis, on hérite de ce qui s'est fait avec l'ancienne mandature et ça fait que 124 jours ouvrés depuis qu'on a pris nos fonctions ici et on n'a pas encore, c'est pas encore penché sur cette thématique-là. Voilà, on attend qu'on se pose bien. Une fois qu'on se pose, là, on va travailler sur ce qu'on a hérité.
0: L'environnement, on revient là-dessus parce que c'est important. Alors, Canala qui possède des forêts, hein, on l'a bien vu, des rivières, des cascades, des mangroves, un patrimoine naturel important. Alors, comment comptez-vous protéger ces espaces naturels tout en permettant le développement économique de la commune?
1: La commune de Canala est dotée d'une serre, hein, une serre à la rentrée de Gélima. Et ils font des plans miniers pour des reboisements sur sites miniers. Et on travaille en collaboration avec la DDE du Sud Minier de Canala pour qu'on puisse agrandir les plans pour faire aussi tous les plans de forêt pour qu'on puisse faire aussi dans nos montagnes. C'est comme pour le moment on a fait que des plans miniers qui sont spécifiques au maquis minier. Du coup plus ou moins on a commencé à discuter avec des gens qui sont intéressés, des gens qui font déjà, qui pratiquent depuis des années le reboisement, ils ont l'expertise. Et du coup, on les a vus, puis du coup, on va réfléchir pour faire un truc commun pour qu'on puisse travailler sur les reboisements sur la commune et en parallèle développer aussi le côté économique pour qu'ils puissent, on puisse vendre aussi nos plans miniers.
0: Justement, la commune aujourd'hui, à cette période de l'année, Canala est confrontée au risque d'incendie et aussi à la dégradation de certains bassins versants. Alors, quelles sont les actions que vous préconisez en cette période?
1: Avec l'équipe précédente, ils faisaient des journées cohésion et ils allaient en amont là où il y a les captages et ils faisaient des reboisements. Voilà, nous on a l'intention de continuer sur ce qu'ils ont fait, puis voir là où on a eu des feux, où il y a eu des endroits où ça a été brûlé, pour exactement continuer sur la lancée de ce qu'ils ont fait, pour reboiser les endroits où ça a été brûlé par le feu.
0: Il y a aussi votre service de pompiers ici à la mairie, surtout en ce moment.
1: Oui, ben voilà, on est en train de parler, justement il y a eu un feu sur la tribu de Nero à Naketi. Et comme nos pompiers sont en lien avec la sécurité civile de Nouméa et ils voient si le feu, il y a besoin d'intervenir les hélicos et c'est à ce moment-là qu'ils font appel. Du coup, on est en lien avec la sécurité civile et si c'est des trucs qu'ils peuvent le faire sur place, ils le font. Ils le font sur place.
0: Il y a les tribus. Alors, Canala compte 12 tribus. Donc, comment allez-vous faire en sorte que chaque tribu bénéficie d'un développement communal?
1: Je reviens à ce que je dis tout à l'heure, on ne peut pas décider à la place des gens qui sont dans les tribus. Ça veut dire quoi? Ça veut dire que le district, sur 5 ans, ils ont travaillé sur la problématique des tribus et les besoins des tribus. Pendant les 5 ans, ils ont identifié les besoins et c'est ces besoins-là qu'ils vont venir nous voir à la mairie pour qu'on puisse prioriser en fonction de l'aspect financier de la commune. Et nous, exactement, à l'heure d'aujourd'hui, on connaît exactement les besoins des chefferies par rapport à le travail qui a été fait par l'ancienne équipe de district, hein, pendant les 5 ans, 2020-2025. Et il faut juste qu'on mette en musique et puis on voit les priorités, puis on va travailler sur les priorités pour rendre heureux les gens chez eux.
0: Il y a l'eau qui est primordiale pour la population.
1: Dans notre campagne, on a parlé sur 3 choses. C'était l'eau, les routes et l'électricité. La question de l'eau, elle est problématique, hein, et la commune distribue une eau qui n'est pas actuellement potable, hein, pour la consommation humaine, hein, mais qui reste utilisable pour, par exemple, pour l'hygiène, le lavage, l'arrosage, certaines utilisations domestiques. Cette situation, elle résulte d'un retard d'investissement qui est estimé entre 10 et 20 ans. C'est de l'absence de financement durable, hein, du service, et puis du défaut historique de recouvrement des abonnements. Et puis les conséquences, ben, comme on sait, un risque pour les nourrissons et puis risque pour les personnes âgées. Puis nécessité urgente de rétablir la potabilité. Hein. Puis actuellement, voilà, le budget de l'eau, il ne me permet pas de qu'on puisse. On est en train de travailler dessus. Puis on essaie de voir pour le BP 2027 pour essayer de travailler sur le budget annexe de l'eau. Quand on a fait le diagnostic, plus ou moins, on a des tribus. À l'heure où je vous parle, ils sont en train de pousser la brouette pour aller chercher de l'eau au bord des routes, là où il y a les robinets. C'est ça la réalité à nous. Et comme je vous ai dit, nous, dans le diagnostic qu'on va faire, on va déjà tirer l'eau pour tout le monde. On parle pas de la potabilité, ça vient après. Une fois qu'on a tiré l'eau, on voit la potabilité et à partir de là, on travaille sur comment on fait pour rendre potable l'eau.
0: Monsieur le maire, on est là. Actuellement, on célèbre les 40 ans de Kaneka ici dans votre commune. Kanala, c'est là où le Kaneka est né. Quelle place aujourd'hui la culture, la transmission des langues doivent-elles occuper dans votre mandat et comment faire de la culture un véritable outil de transmission, mais aussi de développement économique pour la population et notamment les jeunes?
1: Si on raisonne 40 ans, ça nous ramène à dire il faut faire le bilan. Et faire le bilan de quoi? Faut pas qu'on s'arrête sur le Kaneka. Parce que le Kaneka est fruit de ce qui s'est passé, de ce que Nounou Tibau il avait lancé en 75. Hein. Et voilà, c'est suite à tout ça qu'on est arrivé là où on en est. Et que ben, Nounou Tibau il le dit, hein, si on met pas en valeur notre savoir-faire, notre culture, ben on va dire qu'on n'existe pas. C'est tout un ensemble parce que quelque part c'est paradoxe parce que dans une de ses paroles il le dit aussi que dans notre lutte à nous, elle n'est pas politique mais elle est culturelle. C'est-à-dire que si on met en avant la culture, ben la culture va enlever les barrières. Puis elle va nous permettre de se rassembler. C'est ce que nous on fait. On a mis en avant le Kaneka pour que les gens ils puissent venir se retrouver, venir pour écouter la musique, puis en même temps faire un devoir de mémoire. Ce devoir de mémoire pour ne pas oublier qui nous sommes, l'histoire que nous rappelle le Kaneka.
0: Merci beaucoup, monsieur le maire, d'être l'invité de notre journal. On va sur les dernières heures de cette mobilisation, de cet événement des 40 ans du Kaneka. Votre sentiment, qu'est-ce que vous souhaitez dire à tous les participants et à tous ceux qui ont répondu à votre appel aujourd'hui? C'est une organisation à saluer parce que les gens, ils sont contents. Donc, peut-être un dernier mot.
1: Comme on a dit, hein, le Kaneka, c'est devenu un lieu, la voix d'une résistance douce, hein, une manière de dire nous sommes encore là, nous avons notre propre histoire, nous avons une voix, nous avons une espérance vivante aussi. Hein, faut toujours penser au Tout-Puissant, hein, en Jésus-Christ, dans tout ce qu'on fait. Il faut penser culture et évangile. Je le reflète dans le sens où l'histoire du pays, elle est spécifique. C'est pour ça que je le dis dans ce sens-là. Aujourd'hui, en ouvrant cette grande rencontre, nous honorons les pionniers qui ont chanté pour le pays, ceux qui ont joué pour que les jeunes se lèvent, ceux qui ont transformé les douleurs en mélodies, les écumes des colonisations, successivement déferlantes de l'amour et de la désespérance en chanson. C'est pour ça aujourd'hui nous honorons aussi la terre, les chemins coutumiers, les clans, les anciens et tous ceux qui ont gardé la flamme vivante de l'âme de Kanaki.
0: Merci, monsieur le maire.
2: Le rappel des titres.
0: Voilà, c'était donc monsieur le maire, le premier magistrat de la commune de Kanala, Karil Béronan, qui était l'invité de notre dernière édition depuis Kanala. Merci à lui de nous... d'avoir répondu. Je rappelle ici à Canala, les 40 ans du Kanika sont aussi l'occasion de parler de l'avenir de la commune. Et je rappelle aussi que depuis quelques mois, Canala a un nouveau maire, Caril Béronon. Il a succédé à Gilbert Thuénon après plusieurs décennies à la tête de la commune. Il était notre invité. Merci à lui. Merci à vous, chers auditeurs, de nous avoir suivis. Voilà, c'est le dernier journal depuis Canala. Mais nous restons mobilisés. Nous suivons toujours l'événement des 40 ans du Kanika avec la programmation qui a été arrêté pour le restant donc de cette fin de journée, une mobilisation, donc les groupes vont se succéder sur scène pour interpréter des morceaux de la musique, donc une soirée qui promet d'être très bien pour tout le monde, et on invite le public à venir nombreux ici à Canala pour profiter de ces dernières heures qui nous sont données pour célébrer les 40 ans du Kanika. Merci à vous, chers auditeurs, de nous avoir suivis. Merci également à l'équipe technique, Kenji et Wakaye, qui étaient aux manettes de la technique depuis Canala. Merci encore à vous, chers auditeurs, pour votre fidélité. On se retrouve pour d'autres informations sur Radio Djido. Passez une excellente soirée sur Canala et sur nos ondes.

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1: Bonjour à tous. À Canala, Wilou célèbre les 40 ans du Kaneka en faisant vivre les chants polyphoniques et les langues du pays. La place du Mwaka en province sud a accueilli deux jours de partage et de mémoire qui confirment l'ancrage d'un rendez-vous désormais incontournable pour les familles et la jeunesse. Enfin, Festival Calédonia réconcilié du collectif Nyan, dirigé par Richard Digoué, a offert une création forte où danse, musique et théâtre se rencontrent pour explorer les liens entre les Calédoniens et la nécessité du vivre ensemble. Bonjour mon pays Kanaki, bonjour à tous et bienvenue dans ce journal de la mi-journée depuis le pays Kretu. Nous sommes en direct de Kanala au cœur de la célébration des 40 ans du Kaneka. Depuis hier, la commune vit au rythme de cet anniversaire. Des artistes, des musiciens, des anciens et la nouvelle génération se retrouvent pour célébrer 4 décennies d'une musique devenue au fil des années une véritable expression culturelle et identitaire du pays. À Kanala, on revient sur les origines du Kaneka, sur celles et ceux qui ont contribué à son histoire, mais aussi sur sa transmission et son avenir. Hier soir, sur la scène musicale, la chorale Wilou était également au rendez-vous. Un ensemble vocal consacré à la transmission des chants polyphoniques traditionnels kanak et océaniens, Wilou fait vivre des voix, des rythmes et des harmonies dans différentes langues vernaculaires du pays et de l'Océanie Echo.

0: Joli, on applaudit.
1: Merci à l'organisation. Merci à toutes les familles de Renetu de nous avoir accueillis ici à la maison. Merci d'avoir fait attention à tous les enfants qui sont là. Notre jeunesse qui demain, voilà, c'est eux qui vont prendre le travail. Nous, on essaie de les accompagner pour dire que dans le panier de richesse de la maison, on a beaucoup de langues. Comme ici le Kharantiu, Kharangoura, Nanoumé, Nandoubéa, Nekwenye, Nengone, Djéou, Yaï, Fagaouvea, Adjuaro, Pachichamouki, Timouhi, Poapua, Boato, Aveke, Mouaveke, Pidje, Vamale, Niroumoua, Yohanga, Tchatch, Mélémoua, Bélémoua, et toutes leurs variantes. Merci à vous de nous avoir écoutés. Nous, on a une prestation encore au conservatoire, à Nouméa. Mais voilà, c'est juste pour dire merci. Parce que si on fait du chant, c'est pour que les gens, ils écoutent. Voilà, et puis on a des richesses dans nos langues. Juste pour dire la participation à Willou. Willou, le petit oiseau qui chante pour nous dire des bonnes nouvelles. Nous annonce les bonnes nouvelles. Faites attention à notre environnement, à nos oiseaux. Il y a des oiseaux aussi qui disent que voilà, il y a les ignames qui sont comme bientôt dans la terre. Juste pour dire, voilà, on fait attention à nous. Merci pour le travail, merci pour les vieux qui ont lancé le Kaneka, mode d'expression. Kanak, endémique, dans le monde entier. Voilà, Kaneka, c'est que ici seulement. Il n'y a que nous qui connaissons l'histoire. Mais racontez cette histoire aux enfants, pour leur dire de continuer à chanter. Merci encore, pardon, on parle un peu longtemps. On a beaucoup de choses à dire, mais on préfère dire en chantant. Voilà, merci. Décolle, Yokoïn.
2: Une prestation qui s'inscrit pleinement dans l'esprit de ces 40 ans du Kaneka. Faire vivre la création musicale, mais aussi préserver et transmettre un patrimoine vocal et culturel aux nouvelles générations. On écoute la réaction de Hervé Lecrin.
3: Et puis on est très content de les accompagner dans ce domaine du chant, des langues, voilà. Oui, ça a nécessité une préparation, mais vraiment nos jeunes, là, les nouvelles générations, là, ils ont des méthodes, mais ça va vite, quoi. Hein. Ça va vite. Je sais pas, moi je les ai retrouvés là, depuis hier. Mais vraiment, ça, c'est beaucoup de création, créatif. Et puis moi, je suis toujours étonné des performances de nos jeunes. Qu'est-ce qu'ils arrivent à faire avec nos jeunes et puis même les plus petits. Là, c'est des grands. Hein, ils sont en première année de langue océanienne. Hein. Voilà. Je suis content de les accompagner. Oui.
4: Alors là, il y a la formation Willou.
3: Ben Willou, c'est le petit oiseau là hein, qui nous annonce les bonnes nouvelles. Mais là, voilà, Willou, il existe depuis quelques années. C'est la dynamique qui a été initiée par le DMTCPO avec les Georgie, les Junior, les Vincent et puis les autres là. Voilà. Puis bon, ben nous, on est là, nous qui est la génération un petit peu avant là, on les accompagne. Puis on est très contents de pouvoir participer avec eux parce que vraiment, ils nous étonne cette jeunesse là. Voilà, ouais. Et puis on est rassuré que le patrimoine il va vivre, notre identité elle est devant nous. Mais Willou, c'est ça, c'est le chant d'aujourd'hui, le chant de demain, c'est le chant qui nourrit ce qui arrive demain. On est confiant. Quand je vois ce qu'ils font là, je suis confiant pour on a pu être inquiet il y a quelques années. Mais moi, je suis confiant. Quand je les vois, là, je suis confiant. A cappella, voilà, a cappella. Et puis, voilà, c'est riche. Et puis, c'est à nous. C'est Kaneka, quoi. C'est la musique à nous. Ça sonne, bon, il y a les langues, et puis, il y a les nuances, et puis, ça vient pas de nulle part. Tu vois, les jeunes, ils pourraient t'expliquer, là, ce qu'ils ont fait, la petite création qu'ils ont fait hier. Ils sont partis de ce qu'ils trouvent sur les flûtes. Tu vois, ils sont pas partis de nulle part. Ils prennent le matériau sonore, le matériau qu'ils ont là sous la main et ils créent avec ça. C'est vraiment des créatifs. Notre jeunesse, elle est vraiment, ils m'étonnent comment ils sont créatifs. En tous les cas, voilà, on est rassurés pour eux. Hein.
4: Et puis merci.
3: Ouais, voilà. Allez, vas-y.
2: À cette célébration participent également les étudiants de la filière langue et culture océanienne de l'Université de la Nouvelle-Calédonie. Après une résidence menée à Nouméa autour des chants, des langues et du patrimoine vocal océanien, ils présenteront leur travail au public ce vendredi. On écoute Vincent Diamali du département des musiques traditionnelles et chants polyphoniques océaniens du Conservatoire des Arts.
5: Chaque année, la résidence, c'est une résidence qui se passe avec les licences LCO. Donc, c'est langue et culture océanienne de l'université, cette filière-là. Depuis quelques années maintenant, il y a des résidences avec les premières, deuxième, troisième année, avec le département des musiques traditionnelles et chants polyphoniques océaniens du conservatoire. Donc là, on est trois partenaires, on est Conservatoire des Arts, l'UNC, et SARL La Filoche, une société. Cette semaine-là, on était en résidence au Conservatoire des Arts à Nouméa. Du coup, on a répété quelques chants avec les licences première année de la filière LCO. Du coup, il y a un petit répertoire de chants polyphoniques partagé avec eux. Et puis du coup, dans le cadre des 40 ans du Kaneka, du coup, on vient participer. Et demain, on fait une soirée au Conservatoire des Arts. Donc c'est cette soirée, elle sera dédiée aux chants polyphoniques. Et c'est l'événement Lanika qu'organise l'Université de Nouvelle-Calédonie chaque année via sa filière LCO. Et là, on fait une décentralisation pour cette année, une première fois, où le concert, la restitution, elle se fait au Conservatoire des Arts cette année. Voilà. Donc demain, c'est au Conservatoire des Arts. Et aujourd'hui, on participe aux 40 ans du Kaneka. On présente le répertoire qu'on a travaillé cette semaine. Donc du coup, il y a à peu près 6 morceaux, différentes langues du pays. Et puis, donc du coup, c'est ça qu'on présente sur scène tout à l'heure. On participe au spectacle de restitution des 2 semaines de résidence qui ont été faites là. C'est, donc du coup, les artistes qui ont participé à cette résidence ici à Canala, ils ont une restitution et nous, on participe avec 2 morceaux pour la restitution. Et après, on monte sur scène pour présenter nos chants en langue du pays. Donc les langues, il y a le Yuanga qui est parlé en province nord, dans la région Otmawap. Il y a le Yai, il y a le Néoné, il y a le Némi, il y a aussi le Boito qui est parlé dans la région de Vaud. Et puis voilà, un peu les langues qui sont explorées ce soir.
6: D'accord. Et il y a une histoire par rapport au chant que vous avez...
5: L'histoire, c'est pour dire que 40 ans après, on essaie de toujours utiliser ce qu'on peut, nos outils, c'est-à-dire les outils école, université, conservatoire, mais aussi à la maison pour leur dire que voilà, nos langues, elles ont besoin d'être mises en valeur et qu'on puisse reparler nos langues à la maison. Donc du coup, on essaie de les mettre mettre en lumière dans un domaine artistique pour que le pot sort et que ça puisse convaincre nos gens de la maison de continuer à parler nos langues, continuer à transmettre surtout nos langues.
2: Je rappelle que ces propos, nous les avons recueillis hier, donc la restitution de la résidence artistique de l'événement Lanika 2026 aura lieu donc ce vendredi à 18h ce soir à l'auditorium du Conservatoire des Arts de la Nouvelle-Calédonie à Nouméa. Il y a 40 ans, le Kaneka naissait à Canala, à Nanwe, avant de s'imposer au fil des années comme une expression musicale majeure de l'identité kanak. 4 décennies de création, de transmission et d'évolution portées par plusieurs générations d'artistes. Parmi ceux qui font vivre aujourd'hui cette musique, Chris, du groupe Chris Mond, il revient sur cette histoire, sur ce que le Kaneka représente pour lui et sur la manière dont cette musique continue de se transmettre et de se renouveler. On l'écoute.
7: Oui, bonjour Guido. Ça va faire 2 semaines aujourd'hui que c'est une fierté d'abord de voir les groupes émerger de partout au niveau du pays. On disait avec Junior, tout ça, Kaneka c'est 40 ans. Ça fait 40 ans que la graine a été... On a déboussé à Noé, puis les graines, on a semé les graines. Les graines sont poussées partout dans le pays, même jusqu'aux îles. Et maintenant, on attend de récolter les fruits. Récolter les fruits, c'est-à-dire aussi, parce que l'été petit, le Kaneka est né ici à Noé. Maintenant, il est papa, maintenant il a 40 ans, peut-être il a des enfants et tout. Juste pour dire que voilà, quoi, le pays, maintenant, on entend beaucoup de groupes qui émergent, qu'il y a d'autres qui sont venus après nous. Mais c'est content, un bilan content. Quoi. Mais sinon, à Noé, la résidence qu'on avait fait, hein, moi j'étais là aussi depuis le début, la résidence se parle du Kaneka. Kaneka, on se disait qu'il est invisible, on ne le voit pas. On ne le voit pas, mais on chante son nom. On chante son nom, on l'honore. Mais c'est qui lui? Ben voilà, on va dire comme ça tout simplement que c'est lui qui a rassemblé, on parlait de billets, qui rassemble. Il nous donne beaucoup de joie. On peut s'exprimer à travers ce style de musique. C'est un style qui. Tu peux tout dire. Radio Djido, c'est à travers vous que nous, on peut s'exprimer, on peut dire ce qu'on veut. Surtout que les groupes maintenant chantent en langue. Langue, elle est universelle, une langue universelle, il y a plusieurs dialectes ici au pays. Mais quand tu exprimes, quand les groupes ils expriment là, vous, mais ça finit bien. On est émerveillé partout à travers le Kaneka que les groupes qui chantent en leur propre langue. Hier, on a fait la causerie là-haut avec Moïse Wandra, Gilbert et les autres. Il y a un moment dans les années 86, on va dire, une boum du Kaneka. La boum du Kaneka, il y a plein de groupes qui se sont émergés. On parlait des ventes, on parlait beaucoup de choses. C'est par rapport à cette musique, on ne le voit pas, mais on l'honore, on le dit, mais ça, c'est à nous, ça. C'est à nous, le pays. Voilà. Et puis, avec les instruments modernes, c'était juste à bien meubler là, les textes. Et puis, un groupe là, qui venait de jouer là, d'Omuru, là, voilà. C'est de l'estimation pour eux, parce que j'ai écouté, j'étais là-bas, la sono, là, pour écouter. Mais c'est du bon travail. Il y a plein de jeunes aussi, des petits enfants. Il y a même un qui a lu un petit message pour un des doyens là-haut qui est décédé. Bon, je crois que c'est un petit chef de là-haut, moi quand est là-haut. Mais ça fait chaud au cœur, tout ça, que les enfants s'expriment à travers, voilà, à travers le Kaneka.
6: Donc peut-être un encouragement pour ces jeunes.
7: Oui, le Kaneka, c'est déjà la maison. À travers ce que nous avons, nos papas, nos grands-pères nous sont légués, nous n'avons fait que de transmettre à nos enfants. Moi, j'ai des petits-enfants maintenant, mais voilà, des fois, quand on parle de la musique, on le transmet par rapport à cet événement, le 86. Et c'est à eux de faire le... Ils ont le choix aussi, parce qu'il faut les aller à l'école, c'est leur choix. Mais sinon, c'est la maison, mais Kaneka, c'est... Ouais, elle est riche, et elle nous rassemble à travers sa musique. La musique, on a donné un nom à Noé, qui s'appelle le Kaneka. Je le redis encore que voilà, Kaneka, on ne le voit pas. Mais les résidences qu'on a fait là, à Noé, avec tous les ateliers qu'on a mis dans les résidences, la sculpture, le tressage et autres, on n'a fait que de l'habiller. Le monsieur qui s'appelle le Kaneka, l'habiller pour qui va plus loin, là, au-delà encore. Hier, on s'est dit là où peut-être à un moment donné, l'attente de stagner la musique. Des fois, on a besoin de se poser, de se reposer, pour prendre un peu de la force, prendre un peu de ressources, puis redémarrer encore. Ouais, puis voilà, la conduite à tous les enfants, continuer à ceux qui font qui jouent du Kaneka, puis voilà. Merci au pays. Voilà.
2: Merci à Chris pour son témoignage. Il est donc midi passé ici à Canala et les stands ne désemplissent pas. Produits locaux, spécialités culinaires et plats préparés par les familles de la région sont au rendez-vous. De quoi faire ces emplettes, mais aussi prendre le temps de déguster les saveurs et les savoir-faire culinaires de Canala. Nous sommes allés à la rencontre des exposants dans les stands.
8: Dans notre stand, on a plusieurs plantes diverses, des phyllos, des héliconias, des coléus, et on a aussi des produits locaux, des chouchoutes, des mènes bananes, de la salade verte, s'offrant la salade. On a fait des poches aussi, on en a mis 5 à 350 la poche de salade verte. On a aussi des poches de tarot d'eau avec des branches de coléus dedans, avec des branches de choucanac qui sont à 50 francs le paquet. On a mis des corossols, un corossol avec des chouchoutes et du coco vert dans le même panier à 800 francs. Voilà, c'est pas cher. Et on a des mains de bananes, des poches de bananes à 300 francs et 500 francs. Des gâteaux faits maison, un gâteau au chocolat, un gâteau à l'ananas. On a même des pop-corn, des barquettes de framboises qui sont à 500 francs, de la boisson. Et aussi, on a aussi dans notre stand pour le concours, voilà, pour les deux jours concours de Boston. Ben nos enfants, ils ont passé l'après-midi du mercredi à faire des instruments de musique en miniature. Donc ils ont été couper les figues pour faire le dobwe. Le waou, c'est le bambou pour faire le tam-tam. Ils ont été coupés, on a fait tout ça en miniature avec les flûtes de pont. Et nous on dit ici au Khalantou, le Bawi Kibwa, c'est pour faire la guitare. En fait, voilà l'écorce du palmier. Voilà, nous ici au Khalantou, on dit Bawi Kibwa. Voilà. On a aussi l'ana du bonjour. Et puis on a fait des cocos, on a poncé un peu pour faire les graines de thon, des cailloux pour faire du bruit. Là. Et on a aussi le maracas, voilà. Ça c'est un pied de... On fait ici avec le tapa. C'est une sorte de mûrier, là, le pied de mûrier. On le fait ici en Pays Khalantou, le tapa. Voilà, on a coupé la branche pour montrer voilà, l'arbre voilà, qui sert à faire le tapa et qui sert aussi d'écorce pour la monnaie kanak. Quand on le travaille bien, on le recouvre avec la monnaie kanak. On appelle tout le monde pour venir sur Canala. Voilà, il y a des groupes, de l'animation et plein de produits à voir dans les stands. Hein. Donc, merci de venir sur Canala.
9: Le stand à Mamie Élise. Alors, Mamie Élise, elle vend des achats de citron, de la confiture de papaye, du piment javanais, des oreillers, des tuniques, du sirop de pomeliane, de la confiture de framboise et de la confiture de cerise du Brésil. D'accord. Alors, il y a des côtes de cerf, des frites et les frites de igname, manioc, tout ça. Il fait beau, faut venir nous rendre visite. Nous, on est accueillants à Canala.
10: Merci beaucoup.
9: Merci.
10: Je vends des robes, des tuniques et aussi des paniers ménagers. Je suis de Canala, je suis de Nakiti. Je travaille chez moi, puis je participe dans les expo-ventes, dans les rencontres des provinces ou dans les manifestations de la commune. Oui, voilà, je m'en sors très bien. Et puis, je participe aussi dans les mouvements à nous.

0: Venez passer un bon moment ici pour les 40 ans du Kaneka. Tout va bien, il fait beau. Une sortie au nord, ça vous fera un plus grand bien.
1: Il y aura des brochettes, des barquettes, puis des boissons.
2: Un peu de des fleurs, de la vannerie et des chouchoutes et des sirops faits maison et des gâteaux citrouilles. Et la présentation du thème Kaneka aussi, on a en expo là, flûte en bambou, des maracas en bambou, et d'ambo et puis des tchulegaka là, le rythme avec les petits feuillages là. Et voilà. Oui, les fleurs, il y a les anthuriums, et les ananas, les broméléas et un peu de croton. J'ai oublié, on a des légumes, salade verte et des chouchoutes. Voilà, ben venez à Canala pour les produits vivriers et des fleurs.
3: On vend un peu de tout, on vend des boutures de tarot, des boutures de manioc, des plantes, des fleurs et des oreillers. Et puis là, sur la table, vous avez des haricots et puis des lisandos. Voilà. Il y a un peu de tout, il y a un peu de légumes, un peu de tout. Et avec les tarots, et ça, c'est le stand du Secours catholique de Canala. On a préparé des dambouais et puis des bambous pour montrer que nous sommes en train de fêter les 40 ans du Kaneka. Voilà, merci Radio Dido.
4: 100 francs un pied de salade.
5: Oui, oui, 100 francs le pied. Ça vient du champ, je viens de le couper ce matin.
4: D'accord. Vous venez de quel
5: tribu ? Du Lima. Des plantes, là, des anthuriums, les fleurs, les filots, boutures de tarot d'eau. Sinon, il y a tout ça, il y a tous les paniers tressés par les mamans, les robes faites par les mamans d'ici. Puis on expose les guitares, les voilà. Sinon, il y a les tapas. Les tapas en bas sur la natte, faits par les garçons d'ici. Voilà les manous, les tissus. C'est fait par Madame Machoro, Marie-Pierre. Il y a ces robes qui sont exposées ici. Sinon, tout ça, c'est expo. Tous les anciens, en montre, quoi, les anciens objets de.

0: encore les rodes avec tous les les couronnes, avec tous les tarots, avec les fleurs, avec les guitares et tout ça.
1: Tout ça. Il faut venir à Canala.
2: Nous, on vient de la tribu de Ima.
1: Qu'est-ce que vous proposez au public aujourd'hui?
2: Des papayes verts ainsi que des tarots et des framboises cueillies frais ce matin. Et des linges, des robes, c'est les créations de ma mère. Des plantes de ma grand-mère qui est venue vendre aujourd'hui à l'occasion de la fête. Philo.
3: Il y a des gâteaux faits maison, il y a des moites à bananes, il y a des œufs durs, oui. Il y a des ignames pour la coutume, pour manger. Il y a des ignames, des plants d'ignames. Il y a des chouchoutes, des bananes mûres avec des choux verts et des chouchines. Il y a des plants de tarot d'eau, pot de coco pour faire les fleurs, la pâtisserie.
1: Donc vous avez mangé les
3: gâteaux marbrés. Il y a des gâteaux marbrés, il y a des gâteaux au chocolat. Venez à Canala pour les 40 ans du Caneca. Venez vous restaurer. On vous attend jusqu'à ce soir à minuit ou 1h du matin. Merci.
2: On propose du bougna au poulpe avec des moules. C'est délicieux, il faut venir payer.
1: Voilà,
2: c'est une assiette garnie, 1000 francs. Il y a du poulet crispy, c'est pour ce soir. Ou sinon, là, vous avez du sandwich américain. Poulet, oui, pour midi. Américain viande et américain poulet. Et du sashimi, on a du sashimi aussi. Sur un lit de chou. Hein. Oui, du café thé à 150 francs.
1: Un appel pour les gens qui écoutent.
2: Vous venez nombreux.
1: Oui. L'animation, il y a à manger.
2: Oui, voilà.
4: Moi, bonjour, je vends des sirops et des confitures. Des sirops pommes liane, des sirops de ananas vanille et de la confiture de banane. J'en ai plus. Il me reste deux confitures de mandarine et le reste, c'est des bananes. Confiture de banane. Et une dernière de gros sol. Oui, c'est moi-même qui fais la confiture. Il faut un temps. Ben là, j'ai pas eu le temps de faire confiture de figues. Sinon, je fais un peu de toutes.

0: Donc tout ce qui est fruits, je fais de la confiture avec.
1: Vous vendez sur canard ?
0: Je fais des brochettes de beignets de lentilles. Oui, il faut venir parce qu'on a jusqu'à 23h ce soir, c'est bon.
2: Voilà, on vous a proposé des menus, donc n'hésitez plus, si vous avez un petit creux, venez faire un tour ici à Canala. De nombreux stands proposent donc des spécialités que vous avez pu écouter. Donc les standiers ont évidemment partagé leur savoir et ce qu'ils proposent aujourd'hui dans leur stand. Direction à présent le sud du pays, où sur la place du Mouaka, le comité 150 ans... adresser un bilan très positif de leurs deux journées organisées cette semaine. Un rendez-vous qui, pour les organisateurs, est devenu incontournable pour la jeunesse, mais également pour les familles qui ont répondu présentes à cet événement. Pour le comité, cette présence constate et confirme que ces journées jouent pleinement leur rôle, transmettre, rassembler et faire vivre la mémoire du pays. Côté ambiance, la place Mouaka a vibré hier au rythme des animations musicales avec notamment le groupe Djaka. On écoute les impressions de son responsable.
3: Moi, c'est Jean-Paul Vama du groupe Djaka. Mais voilà, avec Djaka, on a formé aussi Nayogé. Et Nayogé, c'est la partie pour mettre en avant la langue de Noumer, sur du Jareb. Après Djaka, ben, c'est les messages sur du reggae.
4: Participer à cette journée du 24 septembre ici au Mouaka, pour vous, pour le groupe, c'est quoi pour vous? C'est important
3: Ouais, pour nous, c'est important, c'est un devoir de venir jouer. C'est par rapport à l'histoire, par rapport à ce que tous nos vieux ont légué, le combat qu'ils ont mené. Aujourd'hui, on arrive à jouer en ville. À l'époque de nos grands-parents, ils ne rentraient même pas dans la ville. Donc, par l'indigénat, voilà, aujourd'hui, on s'exprime par la musique. Peu importe la musique où on s'exprime, on lance les messages de liberté, d'amour et de paix.
4: Donc, il y a également les 40 ans du Kaneka. Peut-être un petit message par rapport à cette musique. Ça se passe du côté de Canala. Peut-être un message à tous les frères là-bas, Canala.
3: Ben, d'abord, je les remercie d'avoir fait les 40 ans du Kaneka parce que c'est un combat qui a été mené depuis 40 ans, voire plus que 40 ans. Mettre en avant la linguistique et les traditions à travers la musique et les rythmes. Peu importe avec les instruments modernes aujourd'hui, mais voilà, c'est très important le travail qu'ils ont fait. Il faut que la jeunesse qui arrive derrière elle le porte encore, quoi. Oui, ça fait un seul. On joue ici, mais on est avec eux aussi là-bas. Par le cœur et l'esprit.

0: Voilà, ce sont des propos recueillis par Nada Wamaï, donc Nada Wamaï qui a également rencontré Henri Zouni du FLNKS et qui a rappelé le sens de cette date du 24 septembre, une journée de mémoire et de lutte inscrite dans l'histoire du peuple kanak. On écoute Henri Zouni.
1: Ben d'abord, voilà, je tiens à saluer d'abord au niveau de l'organisation, hein, au niveau du comité 150 ans. Voilà, comme tu le dis très justement, 173 ans, ben, nous sommes toujours là et on continue à dire les choses, on continue à commémorer et on continue aussi à dire par rapport à cette prise de possession. Aujourd'hui, nous, on reste toujours dans le deuil kanak. De l'autre côté, c'est la citoyenneté. Hein. Aujourd'hui, on va dans le pays. Il y a l'autre organisation qui est au centre culturel. Et ici aussi, voilà, c'est différentes manières de célébrer. Mais je pense que la ligne de conduite est toujours pareille. Mais 173 ans, ben, ce long chemin. Et aujourd'hui, voilà, on voit. Ben le peuple kanak, nos familles se rassembler aussi au niveau de la jeunesse ici à la place du Mouaka. Oui, c'est un événement important pour nous, c'est très symbolique, surtout à l'époque aujourd'hui, au moment où des discussions qui sont en cours, et puis je pense que c'est des moments symboliques, et puis de rappeler l'histoire à notre nouvelle génération, à la jeunesse, pour dire que ben 73 ans, ben on est toujours dans la lutte, on est toujours en phase dans cette trajectoire d'accès à notre pleine souveraineté, à notre indépendance.
2: Il y a également la célébration des 40 ans du Kaneka, ça va ensemble.
1: Ben le Kaneka, 40 ans après, quand ça a été mis en place à la tribu de Mewé, et aujourd'hui 40 ans après, à travers cette musique, c'est la musique du peuple kanak, c'est la musique le Kaneka. Et aujourd'hui, on voit bien l'émergence et aussi au niveau de nos artistes kanak. Mais la musique Kaneka, ça va de pair, hein, ça va ensemble avec la lutte du peuple kanak. Hein, ça ne peut pas être dissocié, ça va ensemble.
0: En clôture, Sylvestre Newedou, président du comité 150 ans, a dressé un bilan positif de ces deux journées. Une mobilisation forte, une organisation fluide et un public fidèle. Il a également évoqué les perspectives pour l'année prochaine avec plusieurs projets en réflexion pour renforcer et aménager la place du Mouaka afin d'en faire un espace encore plus structurant pour les rassemblements à venir. On écoute Sylvestre Newedou.
3: Non, je pense que c'est positif. Donc hier, ça c'est parti en douceur. Aujourd'hui, donc je pense qu'on a fait le plein. Là. Presque. Donc je pense que le pays a besoin de quelque chose qui rassemble et puis qui permet de mettre un pied devant l'autre, de se redonner ensemble, on peut avancer. C'est un peu ça le positionnement qu'on a tenu hier. On dit voilà, faut venir, parce que c'est à partir de là qu'on vérifie qu'on est encore debout. Quoi. Je crois qu'on a vu les jeunes qui sont arrivés en dernier moment là pour tout le monde veut faire passer son tour, mais c'est difficile. Hein, donc là, il y a eu un temps mort ces derniers temps, puis là donc il y a une reprise. Quoi, donc, après, il faut ça. C'est à nous de chercher les moyens à positiver tout ça.
2: Malgré donc, tout ce qui a été, je veux dire, tout ce qui est arrivé dans le pays, on voit les gens viennent. Je veux dire, ce rendez-vous est incontournable pour le peuple kanak.
3: On va en dire comme ça. Hein, donc voilà, chacun à son niveau de là où il est va dire donc, ce qu'il pense. Mais nous qui sommes ici, donc on voit la réaction pour les jeunes, ils ont positivé la démarche, hein, parce que voilà, donc c'est calme quoi, c'est calme, donc les gens posent des questions pour la suite, tout ça, mais je dis non, mais la suite c'est nous qui décidons ensemble, là, c'est pour ça que c'est pour venir, pour discuter, pour parler, faut parler peut-être d'une autre façon, peut-être un temps apaisé pour qu'on ramène les choses quoi, à la réalité quoi, donc voilà. Parce que même si on est une simple association, donc on dit des choses qui peuvent servir, qui peuvent être relayées par les responsables politiques, tout ça. Mais encore faut-il qu'ils viennent pour faire des échanges, quoi. Donc c'est tout ça, quoi. Bon, il y en a qui se sentent au-dessus du lot, peut-être. Mais demain, après-demain, on verra donc, la suite. Mais je souhaite à tout le monde donc, de se ressaisir. Parce que là, c'est un instant, c'est un moment fort, là. Mais c'est après, c'est demain, après-demain. Donc, est-ce qu'il y a une réaction donc, positive des autres qui ne sont pas venus pour dire que j'ai peut-être loupé quelque chose, quoi. Il y en a qui vont regretter peut-être de ne pas être venus, quoi, c'est sûr, aujourd'hui.
2: Donc l'année prochaine, on donne rendez-vous encore à la jeunesse
3: Oui, l'année prochaine, donc, bon, il y a des projets là qu'on a imaginés. On a essayé de parler aussi avec l'État, comment on fait faire pour les il faut qu'on trouve des financements donc, par rapport à l'espace ici à remettre en œuvre. Et on a l'intention de faire contribuer un peu tout le monde, quoi. Voilà. À travers les projets qui vont se faire.
0: Voilà, c'était Sylvestre Newedou qui répondait aux questions de Naïda Ouamaï. On reste dans le sud pour refermer ce journal où la troisième édition du Festival Calédonia qui s'est déroulée avant-hier et hier, les 23 et 24 septembre, deux jours de rencontres et de créations autour de la culture calédonienne. Parmi les spectacles présentés, Réconcilié, porté par le collectif Nian, sous la direction de Richard Digoué. Sur scène, plusieurs disciplines artistiques se croisent pour évoquer les liens entre les Calédoniens et les questions de vivre ensemble dans le contexte qui a suivi les événements de mai 2024. Tali Haou est allée à leur rencontre. Reportage.
4: Au lendemain des événements du 13 mai 2024, une cinquantaine d'artistes calédoniens se sont réunis pour mettre des mots et des voix sur ce que traverse le pays. De cette rencontre est né Réconcilié, un spectacle présenté jeudi au Centre culturel Thibaou dans le cadre du Festival Calédonia.
5: Réconcilié, c'est un spectacle qui a été créé en 2024. Donc c'est un spectacle post-événement. C'est arrivé à la suite des événements qui sont arrivés après le 13 mai 2024. Et on était une cinquantaine d'artistes à s'être retrouvés pour essayer de justement écrire un spectacle pour parler de ça, pour faire sortir un peu des mots.
4: Sur scène, les artistes font dialoguer les textes, la danse et le chant. Une création née d'une résidence au chapiteau de Nouvelle-Calédonie à Pointe-Bout.
6: Il y avait une nécessité pour chacun de nous, en tant qu'artiste d'une part, et puis en tant qu'individu, de se retrouver dans le cadre d'une résidence. Et en fait, l'idée, c'était via le chapitre de Nouvelle-Calédonie, donc la direction rétablie qui m'a proposé de monter une création donc, pendant les 14 jours de résidence sur Pointe-Bout.
4: Pour les artistes, cette création est aussi une réflexion autour du dialogue, de l'appartenance et de la citoyenneté.
6: Que chacun sa place ici. À partir du moment où on accepte l'autre, on reconnaît l'autre aussi qu'on a en face de soi. On peut parler du même bois. On peut construire aussi ensemble. Et que peu importe la couleur de peau de chacun, peu importe ses origines, en fait, on est issu de cette terre et c'est ça qui est important pour nous.
5: À notre échelle, on apporte notre pierre à l'édifice vers cette réconciliation.
4: Réconcilié, un spectacle du collectif Nian qui était à découvrir au Centre culturel Thibaou dans le cadre du Festival Calédonia. Pour l'heure, aucune autre représentation n'est prévue, le spectacle n'ayant pas de tournée programmée.
0: Le rappel des titres. Voilà, on arrive à la fin de cette édition. À Canala, Wilou célèbre les 40 ans du Kaneka en faisant vivre les chants polyphoniques et les langues du pays. Ils ont effectué une prestation hier soir sur la scène ici à Canala. La place du Mouaka a accueilli deux jours de partage et de mémoire qui confirment l'ancrage d'un rendez-vous désormais incontournable pour les familles et la jeunesse. Et enfin, Festival Calédonia, réconcilié du collectif Nian, dirigé par Richard Digoué, a offert une création forte où danse, musique et théâtre se rencontrent pour explorer les liens entre les Calédoniens et la nécessité du vivre ensemble.

Excellente matinée, et puis surtout un bonjour à tous et toutes celles qui sont à l'écoute ce matin sur Tido Radio. Et c'est avec cette superbe chanson, interprétée par Madame Awanak, une chanson intitulée L'élu de mon cœur, que sachez bien sûr la programmation musicale de nuit qui vous a été proposée depuis 19h hier soir par Hélène. Et vous avez pu suivre également, bien sûr, cette dernière soirée consacrée, bien sûr, au direct, donc en direct à la TUF. Soirée consacrée à tous ces différents groupes pour marquer les 40 ans du Kanika. En tout cas, bonjour à tous et à toutes, surtout ceux et toutes celles qui nous écoutent du côté des îles Loyauté, dans les différents quartiers populaires de Nouméa, en remontant vers le nord, du côté de l'est à l'ouest, dans le sud, le Grand Sud. Nous sommes le samedi 26 septembre 2026. À tous les natifs qui sont donc nés ce jour, joyeux anniversaire à tous et à toutes. Morale d'acier du côté de l'île de l'oubli, et puis une pensée très très forte à tous nos malades qui nous écoutent également dans les hôpitaux ou dans les tribus. Bon rétablissement à tous et à toutes. Et puis en ce qui concerne nos programmes, cette journée du samedi 26 septembre, bien dans quelques petites minutes, vous aurez bien entendu votre premier service consacré à la lecture de vos avis de décès puis communiqués divers. 6h30 les titres du journal de cette matinée. C'est un journal qui vous sera présenté à 7h par Nané Jomaï. Et puis nous poursuivons donc sur Musique Musique, et bien sûr 10h-11h c'est l'émission Freedom. 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

Nous débutons donc ce premier service avec désormais quelques avis de décès. On nous prie de vous faire part du décès de Madame Veya Seletoutei, Rola Mama Ne Oloya, décès survenu le 22 septembre 2026. Elle avait été prévue au salon funéraire de la morgue municipale de Nouméa le dimanche 27 septembre de 12h à 20h. Et la cérémonie religieuse sera célébrée en la chapelle Sainte-Thérèse à Robinson le lundi 28 septembre à 8h30, suivie de l'inhumation au cimetière du 5e kilomètre à 11h. Son épouse Bruyreuf Pascalina, ses enfants Karim, Emeline, Juan Pablo, ses petits-enfants Enaya, Kayar, Angie, Ekali et Kataleya, qui errant le clan du moins les familles Bruyreuf.

Martial Clonzalier, en la douleur de faire part du décès de M. Bouyreux Michel-René Caillard, décès survenu le mercredi 23 juillet 2026 à l'âge de 61 ans. Les dates et l'heure des obsèques nous seront communiquées ultérieurement et nous nous excusons auprès des familles et clans qui n'ont pas été cités. Donc voilà, donc un avis de décès et donc en annonçant donc le décès de M. Bouyreux Michel René et Caillard. Donc on vous rappelle que ce décès est prévu, donc comme c'est marqué sur cet avis de décès, c'est donc le mercredi 23 juillet. Je ne sais pas si c'est vraiment la date, mais en tous les cas, on lit ce qui nous a été envoyé donc le mercredi 3 juillet 2026 à l'âge de 61 ans. Ses enfants Ben Ali, Eddie et Céline Lino, Thomas, Mouni, Alexis et Bellamouf. Ses petits-enfants Djalaina, Mélanie, Manuela, Noéline, Finemoui et Eliam, la famille Pangatelli et Souvé, ont la douleur de faire part du décès de Madame Pangatelli et Elisabeth Tenet Souvé, décès survenu le 22 septembre. À l'âge de 57 ans, la veillée et la crémation auront lieu dans la plus stricte intimité familiale. Nous avons la douleur de faire part du décès de Madame Piepe Waitoué, née Egop Iwat, décès survenu le dimanche 20 septembre 2026 au Midipol. À l'âge de 87 ans, les veillées sont prévues au centre funéraire municipal de Nouméa dans le grand salon funéraire. Ancien crématorium de Nouméa depuis le mardi 22 septembre et également le mercredi 23 septembre. Les cérémonies et coutumières se feront uniquement sur place. Le corps sera transféré vers l'IFO via Petit Chouf le mardi 29 septembre et la suite des cérémonies se déroulera donc à la tribu de Mouf. Et la famille s'excuse auprès des personnes et familles qui n'ont pas été prévenues ou citées. Son épouse Jacqueline Allaire, ses enfants Corinne et puis Franck, ses petits-enfants Océane, Hans et Elsie, ont la douleur de faire part du décès de M. Jean-Pierre Allaire, décès survenu le 24 septembre dans sa 89e année. La veillée est prévue au centre funéraire municipal de Nouméa le lundi 28 septembre de 9h à 20h et se poursuit le mardi 29 septembre à partir de 7h. Le service religieux sera donc célébré en la chapelle du centre funéraire le mardi 29 septembre à 8h15, suivi de la crémation. Laure Rabat et Hubert Benebig, ses enfants et leurs époux, ses petits-enfants, ses arrière-petits-enfants, la douleur de faire part du décès de Madame Lozebeda Di Tapeta Mara, décès survenu le jeudi 24 septembre 2026. Les veillées sont donc prévues à la morgue municipale de Nouméa le dimanche 27 septembre de 14h à 20h et se poursuit le lundi 28 septembre à partir de 7h. La cérémonie religieuse se déroulera en la chapelle du centre funéraire de Nouméa le lundi 28 septembre à 12h15, suivi de l'inhumation prévue au cimetière du 5e kilomètre. Avis de décès à l'intention des familles Goropoui et Goro Borediouf, Bouaini et Pabouf, Napoué, Naporea, Poadaï, Aouta, Gorouatu, Napéraboin, Goyeta, Poma, Nia Karawa, Gorodit, Ting, Gopéa, Kamouda, Ramoto, parents et alliés, aux familles Tyrion et au clan Théari, à Pouébouf, Ouignouf, à l'île des Pins, à Mompas, à Tangen, à M. Akaro Marc Koumak, à ses anciens collègues de l'enseignement et notamment de l'internat de Pointe-du-Mies, à l'ère coutumière Pachitimoui. La famille Pourouda a la douleur de vous faire part du décès de M. Pourouda Baptiste Ouyé, décès survenu au PSN de Koné le jeudi 24 septembre 2026 dans sa 72e année, des suites d'une longue maladie. La veillée est prévue à la tribu de Pambouf dans la soirée donc du jeudi 27 septembre. L'inhumation se fera dans la matinée du lundi 28 septembre au cimetière de la tribu. La famille remercie notamment le service de médecine de Koné ainsi que le CRS
CSR de l'hôpital de Pougnimé et s'excuse auprès des familles qui n'ont pu être citées. Signé donc de la famille. Avis de décès destiné aux familles Pimbe, Wimion, Ati et Pointimie, Wimion à Koweïtou, M. Wimion Philippe Anouméa, Madame Wassingalouf, Anayulifouf, Goro Parawa, Sédari Wimion, Goro Boridiouf, parents et alliés, ses familles ont la douleur de faire part du décès de M. Goro Poadjaguo Félix, Bélé, décédé le jeudi 24 septembre 2026 à l'âge de 63 ans à Pointimie. La veillée est prévue donc ce samedi 26 septembre à son domicile à la tribu de Pam à Pointimie à partir de 18h ce soir et puis l'inhumation aura lieu le dimanche 27 septembre 2026 dans la matinée à la tribu de Pam à Pointimie et la famille s'excuse également auprès des personnes ou familles qui n'ont pas été prévenues ou citées. On nous prie de vous faire part du décès de M. Opiné Henri et Joseph Poetati Jopi, décès survenu le 23 septembre dans sa 57e année à Wailou. Une veillée prévue depuis le jeudi 24 septembre à la morgue municipale de Wailou. Le corps devrait être transféré le vendredi 25 septembre à 15h à la tribu de Tiwande Tiwouf, suivi d'une veillée et puis l'enterrement est prévu donc le samedi 26 septembre à 9h ce matin au cimetière de la tribu de Tiwandi et la famille s'excuse notamment auprès des familles qui n'ont pu être citées. Un avis de décès signé donc de la famille qui met fin à la lecture de vos avis de décès sur les ondes de Tido Radio 6h09 la suite avec vos communiqués divers.

Vous écoutez Radio Tido, autre communiqué de cette matinée, communiqué de la province des îles Loyauté concernant le permis de chasser en province des îles Loyauté. Information chasseurs de l'IFO dans le cadre de la campagne 2026 du permis de chasser. La province des îles Loyauté informe la population et les chasseurs de marée des actions prochainement menées par la Fédération de la faune et de la chasse de Nouvelle-Calédonie, FFCNC. Au programme, une formation à la sécurité puis à l'entretien des armes ainsi que la délivrance des attestations d'assurance. Par ailleurs, des battues seront organisées. Voici donc le programme des interventions. Le mardi 29 septembre à La Roche, à l'antenne de la province des îles à Loyauté, 7h30 à 11h30, formation plus vente des assurances FFCNC. 13h, 16h, une battue vers le lieu dit 4 chemins. Mercredi 30 septembre à Tadine à la mairie, 7h30 à 11h30, formation plus vente assurance. FFCNC, puis 13h-16h, deux battues sur Guama. Jeudi 1er octobre, donc 7h30 à 10h30, battues sur Tewanèdre. La formation est gratuite et ouverte à tous. Pour le renouvellement du permis de chasser, les personnes devront se munir de leur permis de chasser province des îles et de la somme de 6000 francs en règlement de l'assurance. Pour les nouvelles demandes de permis de chasser, les personnes devront fournir une photo d'identité, une pièce d'identité valable et 6000 francs en règlement de l'assurance. La province des îles rappelle que pour la délivrance de l'assurance obligatoire au permis de chasser, la somme de 6000 francs sera à régler en espèces uniquement. Les chèques et les cartes bancaires ne seront pas acceptés. Pour plus de renseignements, vous pouvez joindre les agents de la direction de l'environnement de la province des îles Loyauté par téléphone. À noter 45 51 69, je répète 45 51 69, et puis pour le mail environnement@loyaldi.nc, signé pour le président de la province des îles Loyauté et par délégation le secrétaire général adjoint monsieur Khalid. Toujours du côté de la province des îles Loyauté, fin de la campagne des bourses et allocations scolaires pour la rentrée 2027. La direction de l'enseignement de la province des îles Loyauté rappelle aux parents résidant aux îles Loyauté que la campagne de bourses scolaires 2027 est ouverte donc depuis le lundi 24 août 2026. Les dossiers sont à retourner avant le mercredi 30 septembre 2026. Auprès donc des directions d'école de proximité et d'établissements respectifs. Les nouvelles inscriptions des écoles dans les écoles maternelles et élémentaires publiques sont ouvertes du mardi 1er septembre au mercredi 30 septembre 2026, inclut la directrice de l'enseignement, signée donc de la directrice de l'enseignement de la province des îles Loyauté, Alice Oudjoun Waitea. Le maire de la commune de Puebo informe de son côté l'ensemble de ses administrés que l'ensemble des services municipaux et celui de la cuisine centrale sont donc fermés les jours suivants, notamment le vendredi 25 septembre. Donc en ce qui concerne les collectes des déchets, la population est aussi informée du report de la tâche de collecte des ordures ménagères. La collecte du vendredi 15 mai 2026 a été reportée donc au lundi 18 mai. Et puis la collecte du vendredi 25 mai est reportée au lundi 28 septembre 2026. Le service de l'adduction de l'eau AEP restera joignable au 72 97 50 pour les astreintes en cas de nécessité d'intervention sur le réseau de distribution de l'eau. Le maire remercie notamment la population de leur compréhension et demande à l'ensemble des administrés de prendre leurs dispositions compte tenu de ces fermetures communiquées donc de la commune de Puebo. Et puis, madame le maire de la commune de Puebo informe ses administrés qu'en raison de la fermeture des services municipaux pour le pont du 24 septembre, les jours de ramassage des déchets ménagers sont donc modifiés comme suite. Le ramassage des poches vertes prévu le vendredi 25 septembre ne sera pas assuré
ou n'est pas assuré, et puis est reporté au lundi 28 septembre. Et puis le ramassage des poches bleues et rouges prévu le 24 septembre, donc n'a pas été assuré et est reporté donc le jeudi 1er octobre. Le maire remercie notamment la population de la commune de Puébou de leur compréhension du communiqué qui émane donc de la commune de Puébou. Voilà donc qui met fin à la lecture de nos communiqués, le premier service de cette journée du samedi 26 septembre 2026. Eh bien, le prochain rendez-vous est prévu à 11h. En attendant, eh bien, excellente matinée. Surtout un bonjour à tous et toutes celles qui viennent de se joindre à nous ce matin. Ne pas oublier le rendez-vous consacré au journal sur les ondes de Tido Radio. C'est à 7h avec Nané Jomaï. Et puis 6h30, on découvrira les titres qui feront la une de ce journal. Eh bien, en attendant tous ces rendez-vous, musique cette fois-ci, et puis un bonjour, un excellent week-end à tous et toutes celles qui nous écoutent du côté de Puédi Wimia avec le groupe Gemma.

Eh bien voilà, bon café à tous et à toutes. Eh bien, je vous rappelle que nous sommes sur Canal Info avec notamment ces différents groupes du côté du Nord. Et puis ceci pour souhaiter également un bon café à tous et à toutes celles qui nous écoutent déjà ce matin du côté du Nord, notamment en commençant par du côté de Pointe-d'Imier avec le groupe Djema. Et puis de Pointe-d'Imier, nous sommes partis du côté de la commune de Porairiwa avec le groupe Wede. Et puis de Ponyre, nous sommes redescendus du côté de Ralatu aussi ce matin avec le groupe Nemegui. Et de Ralatu, on est remonté vers la commune de Puebo donc avec le groupe Coupé Loup. Et oui, c'est tout ce qu'il faut sur les ondes de Tido Radio. Appréciez votre café sur Canal Info. 6h33, et bien retrouvons le sommaire du journal de 7h. Les titres du journal de 7h, on parlera du football. Une course contre la montre financière est engagée pour permettre à l'AS Horizon Pato de s'envoler vers la métropole. À Koumak, la foire agricole et artisanale du Nord a ouvert ses portes ce vendredi, lançant 3 jours de rencontres, de savoir-faire et de célébration des richesses et de l'énergie du Grand Nord calédonien. Et également face au risque extrême de feu à Bouraï, la province sud réaffirme la mobilisation de tous les acteurs pour garantir le maintien sécurisé de la mégarondoufre. Rendez-vous donc à 7h pour le développement de tous ces titres avec notre ami Naneige Wamaya.

Et bien voilà, mes chers amis, oui, tout ce qu'il faut sur les ondes de Tchido Radio. Après donc quelques notes de musique tahitienne, et bien nous sommes partis également ce matin du côté des îles Loyauté. Nous sommes donc le samedi 26 septembre 2026 et on en profite aussi pour leur souhaiter de passer un excellent week-end du côté des îles Loyauté. Et puis, sans oublier aussi tous ceux et toutes celles qui sont actuellement sur nos différentes routes de Kanaki, que vous soyez au nord, au centre, ou aux îles Loyauté à l'est, à l'ouest, dans le grand sud, et bien Prenez toujours soin de vous. 6h52 minutes de rendez-vous consacré au journal de cette matinée. C'est à 7h avec Nanaï Joamaï. Le temps pour nous de retrouver Tama Papinet de Charzy.

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6: Eh bien, excellente matinée à tous et à toutes, et puis rebonjour surtout à tous et toutes celles qui viennent de se joindre à nous. Il est donc 7h, le journal complet de cette matinée présenté par Nané Joamaï.
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8: Bonjour à tous, voici donc le journal et tout d'abord la présentation des titres. Football, une course contre la montre financière est engagée pour permettre à l'AS Patho Horizon de s'envoler vers la métropole. À Koumak, la foire agricole et artisanale du Nord a ouvert ses portes ce vendredi, lançant 3 jours de rencontres de savoir-faire et de célébration des richesses de l'énergie du Grand Nord calédonien. Face au risque extrême de feu à Bouraï, la province sud réaffirme la mobilisation de tous les acteurs pour garantir le maintien sécurisé de la méga rando. Bonjour à tous, bonjour Kanaki, bienvenue dans ce journal. On parle football. Horizon Patho ira-t-il au 7e tour de la Coupe de France? Eh bien, c'est la grande incertitude qui plane sur le football calédonien. Le club de Néguené a décroché sa place sur le terrain, mais les caisses sont vides pour payer le voyage. Face, bien sûr, au désengagement partiel de la Fédération française de football, les dirigeants du club multiplient bien les rendez-vous d'urgence avec les collectivités. Des initiatives sont prévues à Maré et Nouméa pour récolter des fonds. Je propose d'écouter les précisions de Kouan Berouné, un des dirigeants du club de Patho Horizon. Donc, il est chargé de la communication.
9: On recherche des fonds parce que on avait compris que depuis un certain moment, donc lié aussi par rapport à cette crise financière que traverse notre pays et puis aussi la situation de notre fédération. Maintenant, il revient à nous, la Nouvelle-Calédonie, la fédération de...
10: La fédération française ne veut plus payer.
9: Voilà. C'est l'information qu'on a reçue de notre fédération, c'est que la FFF ne peut plus payer, justement, les frais de déplacement. Donc, compte tenu aussi de la situation financière de notre fédération, on nous a dit aussi qu'il faut qu'au niveau du club, on entame les démarches auprès de nos institutions, des collectivités, pour rechercher des fonds. Voilà, pour la prise en charge de nos frais de déplacement et puis aussi nos frais d'hébergement, voilà, sur place.
8: Justement, donc, quel est le coût estimé pour ce déplacement en France?
9: Rien que le coût des billets, donc ça s'élève à environ 5 millions, hein, 300 et quelques 1000, sans compter l'hébergement sur place. Donc, s'il faut compter l'hébergement sur place, le budget avoisinerait 8 à 9 millions. Mmh. Voilà. Donc, maintenant, il faut aller chercher. On attend également les discussions qui sont en cours entre la Fédération calédonienne et la Fédération française, mais voilà, il faut quand même...
10: 50% du billet, non, c'est ça, non ?
9: Voilà, donc après, il y a les 50% du billet, ça c'est la demande qu'a effectuée la Fédération calédonienne à la Fédération française de football. Maintenant, on n'a pas de retour de la Fédération. Donc nous, on a des éléments d'information sur le retour de la Fédération française de football. Après, on veut pas parler au nom de la Fédération calédonienne de football, donc ils sont plus à même de vous donner toutes ces informations là.
8: D'accord. Donc il reste quelques mois, c'est ça, pour avant donc la programmation. Donc je crois que c'est au mois d'octobre le tirage au sort, c'est ça,
9: hein? On avait le 27 octobre. Oui, et le match normalement est prévu pour le 7e tour de la Coupe de France le 14 novembre. Donc oui, il nous reste un mois de préparation. Donc voilà, il faut aller chercher des fonds maintenant. Donc on lance aussi ce message à toutes les collectivités, à toutes nos institutions, que on leur a déjà envoyé des demandes. Donc prochainement, on aura peut-être des rencontres avec au niveau du gouvernement. On a déjà reçu des retours de la province des Îles, qui a pris en charge notre dossier sérieusement et puis qui nous aide aussi à collecter des fonds, à avoir des aides de la part des institutions de la Nouvelle-Calédonie. Donc mercredi aussi, on a rencontré la commune de Marais. On attend le retour aussi.
8: Donc parce que c'est quand même urgent. On disait tout à l'heure un mois et demi parce qu'il faut réserver les places, il faut au niveau des hôtels maintenant. Donc il faut, c'est assez urgent quand même.
9: Oui, très urgent parce que comme vous le disiez, il y a les places qui ont été réservées. On a des délais à respecter pour le règlement de ces places. Donc qui était prévu le 6 octobre. Il faut régler les places, les 50%. Voilà, avant le 6 octobre. Et après, au niveau des frais d'hébergement en métropole, donc on aura une rencontre avec le gouvernement, avec le gouvernement, avec la fédération calédonienne prévue mercredi. Donc on rencontre le président de la Fédération calédonienne de football qui va nous donner de plus en plus d'informations sur justement ce qui va se passer en France. Est-ce qu'il y a des frais d'hébergement à payer? Est-ce que c'est la Fédération calédonienne de football, le club, ou est-ce que c'est ça relève de la responsabilité de la Fédération française de football? Donc oui, il y a urgence. C'est très urgent. Donc nos jours sont comptés. Il y a aussi la partie administrative. Tout un travail à faire. Donc nous, on s'est engagé au niveau du club à vérifier tout ce qui est passeport. C'est très très carré, quoi. C'est très réglementé. Je parle notamment au niveau des passeports parce qu'il y a un contrôle au niveau des transferts, des escales et tout ça. Donc c'est ce que nous a bien indiqué les agences de voyage. En même temps aussi, il y a des joueurs qui travaillent, on a des dirigeants qui travaillent. Donc ça aussi, il y a tout cet aspect réglementaire, des congés à demander auprès des entreprises et puis auprès aussi des employeurs pour pouvoir libérer justement les joueurs. Et puis
8: voilà, donc vous venez d'entendre Kouane Béarouné, un des dirigeants du club Patho Horizon. Nous restons toujours dans le sport. La Coupe de Calédonie de futsal fait son grand retour cette année avec deux saisons d'interruption. Et ce week-end marque un moment fort pour toute la discipline. Comme toujours, cette compétition offre un parfum particulier, celui des confrontations entre clubs de Super League et formations provinciales. Ces équipes dites petites qui profitent de la coupe pour se mesurer à l'élite du futsal calédonien. Elles seront 9 cette année à tenter de créer la surprise et à s'illustrer devant un public toujours friand de ces oppositions inattendues. Donc ce retour à la coupe porte aussi une dimension de revanche. En 2023, rappelons-le, le FC Ferrand avait remporté le trophée trophée au terme d'une finale alléchante de 5-4 face à l'ASPTT Futsal, pourtant référence absolue du futsal calédonien. Depuis, l'ASPTT a tout raflé, sauf ce titre-là. La question plane donc, une équipe parviendra-t-elle à faire vaciller le champion en 2026? Eh bien, les huitièmes de finale se joueront exclusivement ce week-end dans deux gymnases. D'abord, ce samedi, l'Arène du Sud accueillera 6 rencontres de 8h à 22h avec une journée dense et des affiches très variées. Le premier duel opposera le FC Ferrand, dernier vainqueur de l'épreuve, à l'association Thwahike Futsal Jeunesse de Dembéa, leader invaincu de la PH Sud et promis à la Super League l'an prochain. Une entrée en matière explosive suivra donc également un choc entre deux clubs de Super League, l'AS Wetch et Zéolil Futsal, issus du même district de Lifou. La matinée et l'après-midi offriront ensuite deux confrontations entre équipe provinciale AS Kirikitch Lifou contre ES Ekaole Nord, puis un duel 100% ouvert entre l'AS Liona, basée à Nouméa, et l'AS Noucho, représentante de Lille. La soirée se conclura par deux affiches majeures, le CMO La Foi face à l'AS Magenta Futsal, puis l'ASPTT contre le SC Nedjahou pour un dernier choc entre formations de l'élite. Et demain dimanche, eh bien, le Nord aura droit à son propre rendez-vous avec deux rencontres à point bout. L'AS Koumak tentera de renverser l'UNC, solide pensionnaire de Super League, tandis que le SC Koné recevra le Coq d'Or, représentant de Néguené, pour une opposition très attendu. Au total, 8 matchs, 2 sites, des clubs ambitieux, des outsiders déterminés à une compétition qui retrouve enfin sa place dans le calendrier. La Coupe de Calédonie Futsal 2026 promet donc un week-end intense, ouvert et peut-être riche en surprises. À savoir également, les services de secours en mer ont été mobilisés le jeudi 24 septembre en fin d'après-midi à Lifou après l'avarie du remorqueur Marcel Viratel qui dérivait vers la côte avec une barge de 50 mètres chargée de matériel. Alerté vers 17h30 ce jeudi, le centre opérationnel de surveillance et de sauvetage de Nouvelle-Calédonie, COSENSE, a constaté que le câble de remorquage s'était enroulé dans les hélices du navire, provoquant une perte de propulsion alors que les conditions météo se dégradaient rapidement. Face à la possibilité d'envoyer une assistance nautique en raison du bulletin météo spécial en vigueur, le COSENSE a donc diffusé plusieurs messages de détresse. L'équipage du remorqueur est parvenu à dégager une hélice et à s'éloigner lentement de la côte, mais un marin est resté isolé sur la barge sans eau ni moyen de communication. Pour sécuriser la situation, le COSENSE a sollicité l'engagement d'un hélicoptère Caracal des forces armées. Donc l'appareil a décollé à 21h et s'est posé à proximité de la barge vers 21h40, permettant l'évacuation du marin, qui a ensuite été pris en charge par la gendarmerie de Wé. Le Marcel Viratel a passé la nuit en sécurité au nord de Zokin, toujours remorquant la barge. Une intervention de plongeurs était programmée le lendemain pour libérer la seconde hélice, encore entravée. L'ensemble de l'opération a été coordonné par le COSENSE sous l'autorité opérationnelle du président du gouvernement de la Nouvelle-Calédonie. Et on parle de transport maritime en raison de l'évolution défavorable des conditions météo sur plusieurs zones du pays. Betticho a procédé à une réévaluation complète de son programme de desserte maritime. Cette adaptation vise à garantir la sécurité des passagers, à maintenir la continuité du service public de transport maritime et à repositionner les rotations annulées vers les îles Loyauté. La rotation vers l'île des Pins est maintenue et sera exceptionnellement opérée par le Betticho en remplacement du Sea-Breeze 2. Les conditions en mer permettent ainsi d'assurer cette liaison dans des paramètres de sécurité satisfaisants. À l'inverse, eh bien, les prévisions demeurent défavorables sur l'IFU et OVA, ne permettant pas d'assurer les dessertes programmées ce week-end. Donc ces rotations sont donc annulées et feront l'objet d'une reprogrammation spécifique en début de semaine. Et le lundi 28 septembre, la rotation Nouméa est confirmée. Aucun ajustement n'est apporté au programme de cette journée. Par contre, le mardi 29 septembre, nouvelle organisation, le Sea-Breeze 2 assure la desserte de l'île des Pins, permettant Betticho de mobiliser son navire principalement sur les rotations reportées vers les îles Loyauté. Donc, Reprogrammation des dessertes LIFU UVA. Les rotations annulées ce samedi et dimanche sont donc réorganisées selon le dispositif suivant. Mardi 29 septembre, Nouméa LIFU UVA. Le navire restera à quai à UVA dans la soirée. Et le mercredi 30 septembre, UVA LIFU Nouméa. Cette organisation vise à repositionner les passagers impactés et à assurer la continuité du service dans un contexte météo contraint. Et nous allons à présent dans le nord, du côté de Koumac. La foire agricole et artisanale de Koumac et du Nord a ouvert ses portes pour 3 jours de rencontres, de traditions et de savoir-faire. Un événement devenu emblématique pour les habitants comme pour les visiteurs. Entre les stands agricoles, l'artisanat local, les produits du Nord, les animations équestres, le rodéo et la fête foraine, la foire promet encore une fois une ambiance chaleureuse, conviviale et profondément ancrée dans l'esprit du Grand Nord calédonien. On écoute les précisions de Christophe Chiara, président du comité foire de Koumac.
7: Ben, c'est le grand rassemblement du Nord, donc notre singularité, c'est ce qu'on nous dit partout, hein, c'est la convivialité, c'est l'esprit familial, c'est l'esprit de la brousse, quoi. Donc c'est ça qui fait notre marque de fabrique. On a toute la Calédonie qui est représentée à Koumac. Hein. On a rassemblé la Calédonie ici, donc les visiteurs ils sont attendus pour partager ça avec nous.
8: Justement, quelles sont les nouveautés ou améliorations que vous avez souhaité apporter pour cette édition 2026?
7: Les nouveautés, dans les nouveautés, il y a des surprises, donc on ne peut pas trop dire. Mais voilà, ça a été compliqué d'organiser cette fois, donc des nouveautés, il n'y en a pas tellement. On a essayé plus de jouer sur de l'animation pour changer un peu ce qu'on fait d'habitude, quoi. Mais ils sont déjà tous au rendez-vous, hein. Mais j'ai envie de vous dire tous les producteurs agricoles et artisanaux, c'est pas que pour le nom, ils viennent tous au rendez-vous montrer leur savoir-faire. Donc c'est important qu'ils soient là. Oui, l'économie de Koumac est du Nord, mais comme je dis souvent, nous on est rassembleurs du pays qu'on fait. Donc oui de Koumac, oui du Nord, mais oui aussi de la Calédonie. On a des gens qui viennent de Saramia, on a des gens qui viennent de la côte, on a des gens qui viennent de Nouméa, donc voilà, on a des gens de Pueblo, on a des gens de... Non, c'est pas que Koumac en fait, c'est le pays qu'on essaye de rassembler.
8: Sur les animations, il y a le rodéo.
7: Oui, ben surtout avec le rodéo, et cette année, voilà, on parlait un peu de tradition. On a remis en place le bulldogging pour que, ben voilà, c'est des traditions qu'on a chez nous et qu'on veut garder le maximum. Au maximum. Tous les ans, le point fort, c'est que touristiquement parlant, ben oui, il y a Koumac, mais il y a aussi l'extrême nord. Donc, on est content de faire partager ça à tout le monde parce qu'il y a énormément de choses à faire dans le Grand Nord, au niveau de Ouigua, Poum, donc Koumac aussi. Donc voilà, pour partager tout ça. Et quand le champ de foire il est plein, puis qu'on voit que tout le monde est content, quand on voit que tous les exposants sont contents, les visiteurs sont contents, ben on est motivé pour continuer.
8: Et on revient dans la région sud, du côté de Bouraï, la Shell Pacific Mega Rando, prévue aujourd'hui, samedi 26 septembre, au domaine de Deva, et à ce stade maintenu, malgré le classement ponctuel de la commune en risque extrême de feux de forêt et la fermeture temporaire des sentiers du domaine. Depuis plusieurs jours, la province sud de la commune, la SEM Mouéara, et l'ensemble des partenaires opérationnels coordonnent leurs actions pour suivre l'évolution du risque et garantir un déroulement sécurisé de l'événement. Surveillance renforcée du site, contrôle des accès, dispositifs d'alerte, moyens d'intervention, protection des participants et du patrimoine naturel. Chaque paramètre est réévalué en continu avec des actualisations du niveau de risque jusqu'au jour de la manifestation, c'est-à-dire aujourd'hui. Les précisions de Loïc Basset-Crenier, 3e vice-président de la province sud.
11: Oui, tout à fait. Alors, on a appris hier soir que le risque incendie avait été maintenu au niveau rouge pour la commune de Bouraï, ce qui veut dire que c'est le niveau de risque le plus élevé. Du coup, on s'est concerté avec la commune de Bouraï, avec le gouvernement de la Nouvelle-Calédonie, et on a décidé de maintenir l'opération. Pour limiter les risques, toutefois, on va déployer des moyens exceptionnels, tant la commune que la province sud. Donc la commune va mettre à disposition des pompiers, bien entendu, et la province sud, ce sont des gardes nature, donc à la fois qui vont s'organiser pour faire de la surveillance en se positionnant sur les points hauts du domaine de Deva, et aussi qui vont faire de la prévention autour de tous les campements ou les barbecues qu'il peut y avoir pour s'assurer qu'il n'y ait pas de feu puisque c'est interdit et qu'il n'y ait pas de risque. Pour faire de la prévention, faut expliquer. Je pense que les gens sont bien informés du risque incendie. Ils voient bien qu'il y a beaucoup de vent, mais c'est bien quand même de faire passer le message. Et puis c'était important de pouvoir maintenir cet événement. Il y a énormément de participants. C'est très important pour la ville de Bourail. Ça fait vivre aussi l'économie touristique de Bourail et voilà, c'était important de à la fois de pouvoir maintenir l'événement, mais tout ça en ayant un niveau de risque qui soit le plus faible possible. Il y a un très gros travail de sensibilisation sur l'ensemble. On a beaucoup de parcs naturels en général et puis il y a beaucoup d'habitations évidemment dans tous les villages de toutes les villes de province sud. C'est très important de communiquer avec la population, de leur expliquer que cette année en particulier, on sait qu'avec El Niño, ça va être une année qui va être très difficile au niveau des incendies. Donc il faut que tout le monde fasse le travail de surveillance, de prévention. Nous, on va beaucoup communiquer, mais on a besoin que voilà la population joue le jeu. Il faut cette année être très très vigilant. On vient d'entrer en saison d'incendie, enfin saison des risques d'incendie depuis le 15 septembre. Et voilà, il faut que tout le monde soit très mobilisé parce que on va avoir une année difficile.
12: Le rappel des titres.
8: Voilà donc, c'est la fin de ce journal. Le rappel des titres, football, une course contre la montre financière est engagée, eh bien, pour permettre à l'AS Horizon, Paso Horizon de s'envoler vers la métropole. À Koumak, la foire agricole et artisanale du Nord a ouvert ses portes ce vendredi, lançant 3 jours de rencontres, de savoir-faire et de célébration des richesses et de l'énergie du Grand Nord calédonien. Et puis, face au risque extrême de feu à Bourail, la province sud réaffirme la mobilisation de tous les acteurs pour garantir le maintien sécurisé de la méga-rondo. Voilà qui referme ce journal. Merci à vous de l'avoir suivi. Bon samedi, bon week-end à l'écoute de nos programmes. À plus sur le canal. Allez, on va se quitter du côté de Néguené avec ce titre signé de Dick et Natch. Bonne journée à tous, bon samedi. À plus sur le canal.

Eh oui, attention l'IA, oui, avec l'IA, bien, voilà, avec tous ces trafics, avec cette superbe chanson donc signée de Dick Hatch. Voilà, sur les ondes de Tido Radio, les donc 7h27 minutes, et bien avant Dick Hatch, bien avec l'IA, vous avez pu suivre donc le journal de cette matinée, journal qui vous a été présenté par Nané Jomai. Prochain rendez-vous pour les infos sur Tido Radio à 11h30 pour les titres du journal de 12h.

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2: Eh bien voilà mes chers amis, quelques spots tout simplement pour vous rappeler donc ce rendez-vous consacré à la rubrique en anglais bien entendu, rubrique de ABC Radio Australia en partenariat avec Radio Jido et demain donc à partir de 7h30 pour cette rubrique consacrée à l'actualité dans la région en Pacifique. 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Et oui, et puis rendez-vous de tous les jours de 10h à 11h, et bien rendez-vous bien sûr, vous le savez maintenant, c'est sur l'émission Prix avec notamment des cartes de liberté à gagner offertes par le PT de Nouvelle-Calédonie 8h01.

Voilà, 8h44 minutes avec quelques tubes qui avaient notamment beaucoup, beaucoup de succès dans les années 70 au niveau musique internationale. Notamment les Cool and the Gang, très grand groupe composé de très grands musiciens black, avec notamment ce tube du groupe Bee Gees. Et voilà, et puis pour ceux et toutes celles qui sont donc intéressées à jouer le bingo, et oui, le bingo! Eh bien, on nous fait signe qu'un bingo a été prévu, donc est prévu demain, donc du côté de Riversalik, chez Wahioa. Et ça, c'est organisé par Jojo. Jojo, très connu dans les Nakamal. Oui, c'est le vieux Jojo avec son épouse qui organise donc ce bingo du côté de Riversalik chez Wahioa. Avec notamment des super lots, des barquettes. Et oui, allez-y. C'est demain, demain, donc du côté de Riversalik. 8h45 à 9h, rendez-vous bien sûr consacré à l'émission Mellum, l'émission de l'UGPE.

0: Alors là, voilà, eh bien, j'espère que vous êtes en train de passer une excellente journée, un excellent week-end à l'écoute de Tchido Radio, tout ce qu'il faut, bien sûr, pour vous remonter le moral. 8h57 minutes avant de retrouver l'émission Mellow, mais bien, retrouvons tout de suite dans page de publicité ici.
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0: Bonjour à tous, vous avez reconnu le jingle qui introduit l'émission mensuelle, un rendez-vous mensuel de l'Union des groupements des parents d'élèves de l'UGPE. Ce matin, autour de la table, nous avons le président, Alphonse Chaena. Bonjour Alphonse.
1: Bonjour la Kanaki, bonjour la famille, bonjour les parents d'élèves.
0: Le secrétaire de l'association, Jean-François Toutikiran.
2: Bonjour à tous.
0: Et Marie-Noël, bonjour.
3: Bonjour à tous.
0: Mesdames, messieurs, avant de commencer, j'aimerais introduire cette émission par suivre une actualité, mais en relation avec le travail qui est fait, qui est encouragé par l'UGPE, le travail sur les langues. Hier soir, au Conservatoire de musique, les jeunes sont venus présenter, c'est un extrait qu'on va vous faire passer, un extrait de leur travail sur les langues et chanter dans nos langues. Et un extrait.

0: Voilà une prestation d'une trentaine de jeunes qui suivent, c'est leur première année, donc à la fin de leur première année de LCO, langue et culture océanienne, ils sont venus présenter ces prestations après avoir été à Canala pour la fête du Kaneka. Ils sont passés hier là-haut devant leurs enseignants et leurs profs et au niveau du conservatoire de musique pour introduire cette émission avec l'UGPE. Donc j'ai demandé au président ou au secrétaire le déroulé que vous voulez partager avec nos auditeurs cet après-midi. Il y a nous qui sommes là autour de la table, mais il y aura des personnes qui, je suppose, vont pouvoir appeler au 36 70 01 pour pouvoir participer, où il y a des questions à Marie-Noël, à président Alphonse Chahena et puis à Jean-France. Le menu de notre émission ce matin.
1: Comme d'hab, on est là pour parler de l'éducation et puis accompagner les parents d'élèves dans les différentes difficultés qu'ils ont sur le dans l'environnement de l'éducation et de la maison. Donc aujourd'hui, on va plutôt partager beaucoup sur, ben voilà, comme vous venez d'ouvrir aujourd'hui, c'est par rapport à l'école, les langues très importantes dans les écoles pour que l'enfant puisse comprendre, se reconnaître au milieu de son environnement où il est, par rapport à la langue et la vibration de sa voix permettrait de reconnaître l'identité de l'enfant d'où il est, par exemple, on le reconnaît par rapport à son air, à sa vibration de son vocal. Et donc, du coup, c'est très important qu'on mette tout ça à l'intérieur de l'école. Et là, en ce moment, ça commence à rentrer dans l'école, les champs d'igname, les cultures. Heureusement qu'on n'a pas encore l'école sur la mer, sinon on aurait fait aussi les poissons et puis les. Mais voilà, toute la protection de l'environnement du peuple Kanak, c'est déjà, avant de protéger les poissons et les oiseaux, faut d'abord protéger le peuple, la langue et l'humain qui garde la nature de cet environnement, qui est paradisiaque, qui a des gardiens exprès pour donner la parole. Donc c'est très important que les langues Kanak soient à l'intérieur de l'école pour qu'on se reconnaisse et on se respecte et on se protège.
0: L'UGPE, ce mois de septembre, est très, très chargé et puis en même temps, le mois qui est passé, mais en même temps en prévision des activités habituelles, où les examens s'approchent, il y a des informations qu'il faut donner, Jean-France.
2: Oui, absolument. Donc, vous savez que le week-end dernier, l'UGPE a tenu son assemblée générale annuelle. Donc, on peut prendre un petit moment peut-être pour donner les informations. On salue les parents de Conné, du GPE du collège de Conné, le collège qui est au village, qui se mobilise ce matin. Au rond-point, juste à l'entrée de la ville. Il y a bien sûr les examens, il va falloir qu'on donne un petit peu des petits conseils, parce que alors, cette année encore, les examens, c'est vraiment un petit peu bizarre. Le calendrier que nous a fait le vice-rectorat, on a l'impression qu'on est revenu 10 ans en arrière, puisque les examens vont démarrer début novembre. Et donc, ben voilà, on perd encore un mois de classe. Normalement, les examens pourraient très bien se faire fin novembre, ou tout au début du mois de décembre. Et là, en fait, l'année est encore amputée d'un mois. Il y a des informations pour la préparation de la rentrée 2027, puisqu'on est déjà en train de préparer la rentrée. Donc tous les parents, il y a déjà des parents qui nous sollicitent pour avoir des adhésions, pour avoir des assurances. On prépare aussi les poches de fourniture scolaire. Donc n'hésitez pas aussi à nous solliciter là-dessus. Et puis bon, s'il y a comme tu l'as annoncé, André, s'il y a des parents qui veulent nous soumettre des points particuliers, ben n'hésitez pas, profitez de cette émission puisqu'elle est en direct. Donc le 36
0: 70 01.
2: 01, 36 70 01, n'hésitez pas. On a été sollicité par des jeunes du lycée Jules Garnier, mais je laisserai plutôt Marie-Noël en parler. Bon, voilà,
0: Peut-être
2: l'actualité, elle est dense, hein, de toute façon.
0: l'autre chose aussi, parce que je reviens sur l'assemblée générale que vous avez organisée. C'est assez spécifique que vous l'avez organisée là-bas au lycée du Mont d'Or, lycée du Mont
2: Oui.
0: d'Or. Des fois, bon, on glisse un peu un message en disant que ce lycée-là, à un moment donné, c'est que, bon, la théma, enfin, c'est le point fort qu'il faut retenir de cette assemblée générale.
2: Alors, je vais peut-être laisser, président, rebondir sur la question autour de l'Assemblée générale. Je voudrais juste quand même un peu saluer l'ouverture de l'émission par ce chant exécuté par les élèves de la première année de licence de LCO, hein, langue et culture océanienne de l'université. Une trentaine d'étudiants en première année, on les salue, on les encourage, hein, sachant que sachant que le contexte, il est pas facile parce que ce sont des jeunes qui s'engagent pour des études longues, hein, au moins 3 ans d'études après le bac. S'ils veulent enseigner ensuite en lycée, il va falloir qu'ils fassent 2 années de plus, il va falloir qu'ils fassent un master et ensuite qu'ils préparent le concours. Donc c'est des jeunes qui sont courageux et on voudrait les soutenir, sachant que les institutions, on va dire, soufflent le chaud et le froid. Hein, vous voyez très bien que par exemple en province sud, le nombre d'écoles qui proposent les langues kanak, les langues et la culture kanak, vraiment à un niveau entre guillemets sérieux, ne fait que stagner, voire baisser. Mmh. Hein, donc on peut dire que certaines institutions ne jouent pas le jeu. Mmh. On peut saluer quand même le vice-rectorat qui a fait des efforts depuis quelque temps, puisqu'il a créé, à la demande notamment des étudiants, mais aussi de l'UGPE, il a créé un CAPES, langue kanak. Mmh. Donc c'est un progrès quand même, c'est un progrès, même s'il n'y a qu'une ou deux places chaque année, il y a quand même maintenant des jeunes, des enseignants qui passent le concours. Et donc c'est une forme de reconnaissance véritable de nos langues.
0: Effectivement, Jean-François, j'aimerais dire, à partir de ce que tu as dit, il y a cette partie-là de structuration au niveau des écoles, mm-hmm. mais il y a la partie des parents d'élèves. Je me rappelle, parmi les conclusions des séminaires, on ne vole pas nos enfants. C'est-à-dire que pendant la jeune, quand ils sont en pré-maternelle et en maternelle, c'est des moments aussi où on peut échanger avec eux les temps. Les temps de vacances, c'est aussi des temps à mettre en valeur pour les langues.
2: Bah complètement, pour les langues, oui. Et tout ça à mettre en valeur avec les familles, avec les parents. Hein, pourquoi est-ce que c'était sur UVA, hein, où une famille nous avait dit ça? Nous, quand on met nos enfants en maternelle, quand on nous dit qu'il faut les mettre très vite en maternelle, 3 ans, 4 ans, on a l'impression qu'on nous vole nos enfants, parce qu'en fait, ils ne maîtrisent pas encore bien la langue. Mmh. Et malheureusement, quand ils rentrent à la maison, ils se mettent de plus en plus à parler français, alors qu'à la maison, le yaï est la langue courante, le yaï ou le faga UVA, puisqu'à UVA, il y a 2 langues. Mais il y a cette incapacité du système éducatif français à penser les langues. Ça, c'est fondamental. Hein, moi, je suis issu d'une famille qui a grandi au Moyen-Orient, mais à la maison, on parle 4 langues. Hein, bon, moi, je suis d'origine arménienne, mais il y a aussi le turc qui est pareil, il y a l'arabe, il y a l'anglais. Donc, mais c'est pareil dans les familles kanak. Et malheureusement, ça a tendance à se perdre à cause de cette école qui est unilingue. Unilingue et qui n'a pas cette capacité à comprendre que les langues, c'est une richesse et qu'il faut vraiment les faire vivre.
0: Il faut se réapproprier
2: Réapproprier. Et nous, on ne peut qu'encourager ces jeunes, mais encourager aussi les institutions à vraiment s'ouvrir aux langues. On rappelle qu'ici, en Calédonie, on a facilement 30 langues qu'il faut faire vivre.
0: C'est cela.
2: Je ne parle que des langues océaniennes. Mais il n'y en a que 4 qui sont admises au bac. C'est quoi ce mystère? Pourquoi il n'y a que 4 langues au bac? C'est vraiment une aberration, alors qu'on a 8 aires coutumières, on n'est même pas capable de proposer 1 langue par aire coutumière. Donc ça, ce serait déjà un progrès, si on arrivait à ça. Bon, il y a eu le 24 septembre, il y a eu cette réunion, donc le 24 septembre, il y avait à la fois au Mwaka, à la fois au centre Chibaou. Bon, on n'a pas pu être représenté dans toutes les structures, parce qu'il y avait aussi Canada. On salue aussi, d'ailleurs, Jido qui a...
0: Sur place,
2: diffusé en direct, ouais. Et on a entendu hein, des enfants qui chantaient en langue, c'était merveilleux. Hein. J'ai entendu des comptines, beaucoup de groupes sont venus et puis ont défendu les langues. Donc, vraiment, on va y arriver. Ça prend du temps, mais il faut s'encourager et puis il faut s'entraider.
0: Mm-hmm. Je voudrais saluer aussi Jean-France Filoche Production, parce que c'est cela qui encadre et puis d'une manière générale tous les artistes intervenants, tous les musiciens qui chantent, qui dansent dans nos langues et qui font ce travail-là. C'est quelque chose. C'est un chapeau aussi à dire en disant tous ceux qui sont musicos et puis qui chantent en langue. Ouais. Donc partir sur des statuts d'intervenants dans les établissements scolaires.
2: Ah oui, complètement. Donc avec j'espère qu'ils auront des statuts au moins d'intervenants dans les écoles, mais avec quand même des jeunes qui ont fait 3 années d'études à l'université, j'espère qu'on va vraiment leur offrir des postes d'enseignants. Des postes d'enseignants, multilingues. Mm-hmm. C'est tout simplement ça l'avenir. Mm-hmm. C'est ça l'avenir pour nos jeunes qui se forment.
0: Mm-hmm. une partie durant cette assemblée générale que vous avez eue. Vous êtes en train de réfléchir aussi avec Flo, vous disiez, il faut que davantage de mobilisation autour, une petite équipe, mais il y a besoin de mobiliser. Je me posais la question, est-ce que dans les 8 R linguistiques, est-ce que vous vous êtes organisé dans chaque, comment le statut va pouvoir vous permettre d'évoluer pour mieux être en cohérence, mais au moins travailler dans les établissements avec les 8 R linguistiques coutumiers.
1: Oui, avec humilité. Donc oui, c'est très important quand déjà se retrouver dans chaque R. Il faut un référent de chaque pays, de chaque école. Donc nous avons les GPE, les APE, mais nous avons beaucoup de manque de communication entre nous. Donc c'est cette natte-là qu'il va falloir qu'on la tresse avant la fin de l'année 2026 là, pour préparer au bien le 2027. Donc là, on parle de fourniture scolaire, on parle d'accompagnement scolaire, des règlements intérieurs de l'école. Tout ça, il faut qu'on se coordonne avec toutes les APE, les GPE qui veulent, qui souhaitent améliorer leurs conditions, parce que c'est pas facile de rassembler les parents bénévolement déjà. C'est dur de trouver des parents qui sont bénévoles, parce qu'avec la période de crise aujourd'hui, c'est important qu'on va faire du bénévole, mais il faut qu'on gagne quelque chose pour rentrer à la maison. Et c'est cette organisation-là qu'on voudrait travailler ensemble avec, voire avec toute l'équipe. Si on pourrait se coordonner et puis créer quelque chose, cette case qui pourrait faciliter le travail des parents. Il faut qu'ils soient rémunérés. L'histoire de bénévolat, là on est dans une période, il faut relever l'économie. Donc je fais appel aussi au gouvernement, au congrès, ceux qui s'occupent de l'éducation, que le travail des parents est aussi important à l'intérieur des écoles. Donc s'ils sont rémunérés automatiquement, ça va être facile de faire le travail. Mais tant qu'on est en tant que bénévole, c'est pas tous les jours qu'on a des bénévoles devant nous. Mmh. Et je remercie toutes les familles qui sont bénévoles, qui continuent encore à faire vivre l'UGPE avec les parents d'élèves, les APE et les GPE. Mais c'est vrai qu'ils souffrent. Alors c'est très important que si on veut éduquer les enfants, il faut d'abord aider les parents à accompagner la parole vers les enfants. Et après, l'éducation prend à l'intérieur de l'école, mais dans la première école, c'est les parents. Donc, avoir les parents réunis autour de l'école et autour des animations et des organisations, ça fait plaisir aux enfants de voir leurs parents participer à leur éducation. Donc, c'est pour ça que je fais appel à tous les APE et les GPE qui vont se créer encore l'année prochaine. Il y a des élections. Donc, il faut une fois qu'ils sont élus, qu'on ne les laisse pas, on rejoint l'UGPE pour qu'on puisse se former au niveau des conseils d'administration, au niveau des harcèlements. Il faut qu'on se coordonne j'appelle à tous les APE et GPE qui sollicitent l'UGPE pour se faire former, mais surtout pour accompagner dans toutes les différentes structures. Donc le 3 octobre à Koné, il y a une formation pour le Nord. Donc voilà pourquoi on félicite aussi l'équipe qui sont en brochette. Si vous voulez nous aider, allez acheter des brochettes à Koné. Ça, c'est la famille à nous de l'UGPE qui sont sur les bords de route. Alors allez-y, donnez la main. Vous écoutez à la radio, donc garez-vous juste à gauche, mais prenez à droite. Allez, merci la famille. Voilà, c'est juste pour vous dire courage à tous les parents et puis on est là.
0: Ce travail de structuration, Jean-France, durant cette assemblée générale, la gouvernance de l'association, la semaine prochaine, enfin la semaine mardi, je vais recevoir ici dans les studios de Radio Gido une ancienne de l'UGPE, Madeleine Ounou, qui va venir témoigner. À un moment donné, la gouvernance avec les différentes situations, comment est-ce que vous pouvez, au niveau du bureau, accompagner ce changement-là pour qu'il y ait une meilleure communication.
2: Oui, non, il faut qu'on se remette en question, ça c'est sûr. Hein. Je ne sais pas, peut-être Marie-Noël aussi pourra donner son avis. Les gens sont pris, comme a dit le président, par la vie quotidienne, par les enfants. Mais c'est vrai qu'il faut qu'on arrive à avoir un peu plus de parents qui s'engagent. Ça vaut le coup. Mais oui, Madeleine Ounou fait partie des trois mamans qui ont créé l'UGPE. Hein, donc c'était important qu'elle puisse venir témoigner. Elle est toujours là. Hein, elle arrive vraiment souvent pour nous soutenir. Et c'est vraiment encourageant pour nous. Alors on a une structuration qui est pour l'instant provinciale au niveau de l'UGPE. D'accord. C'est-à-dire qu'on a l'UGPE qui est la fédération globale. On a un GPE au nord, on a un GPE aux îles. Mais c'est vrai qu'on n'a pas pensé, il faudrait peut-être qu'on s'oriente vers ça, peut-être pour les années futures, un GPE, pourquoi pas. Hein. Donc, nous, la fédération, par ère coutumière. Il pourrait très bien y avoir un GPE, un GPE qui synthétise les problématiques de l'ère Djoubéa. Un GPE sur l'air Rintu, un GPE sur l'air etc. jusqu'en montant, et puis un GPE sur Yai, un GPE sur Jeou et un GPE du Ngoné, par exemple.
1: Voilà, c'est pour, en fait, ça permet aussi, ben, c'est la création des GPE communales. Donc ça, c'est les GPE communales, ils s'occupent de chaque commune pour éviter qu'on surcharge les bureaux des UGPE. Donc les GPE communales s'occupent de toutes les écoles dans chaque commune. Après, il fait passer au central GPE à la Vallée du Tir avec le bureau central. Donc du coup, on essaie de s'organiser. C'est un peu comme une mairie, comme les communes, tout ça. C'est pour faciliter la communication parce que parfois, il y a des chemins où on zappe carrément. Puis il y a tellement trop de travail et puis il n'y a pas assez de communication sur le terrain. Et là, je fais appel aussi à toute la jeunesse qui sont expérimentés, qui sont sortis de l'école, qui veulent approfondir dans leur expérience professionnelle, de venir accompagner bénévolement pour qu'ils puissent aussi remplir leur CV au niveau de accueil du public, gérance et tout. Ben, tout différents travails. Donc, du coup, on a besoin de tout le monde, quoi. De A à Z, et puis de construire cette gouvernance-là. Et donner des solutions aussi aux institutions, faciliter la communication entre parents et institutions. Et le gouvernement, les provinces, tout ça sont aussi dedans. Hein. Tout le monde sont dedans pour faire le travail pour l'avenir du pays. Quoi.
0: Marie-Noël, tu voudrais participer. Tu nous écoutes depuis tout à l'heure. Tu te concentres sur Jules Garnier. Mais sinon, tu peux donner aussi ton avis sur l'organisation de l'association.
3: Ben, concernant l'organisation de l'association, pour moi, ce qu'ils ont dit, c'est vrai. Jean-François et Pierre-Alphonse, parce qu'on n'a pas assez de parents. Ce qui est très très dommage, parce qu'avec la conjoncture actuelle, je ne sais pas si les parents se rendent compte, mais beaucoup d'enfants se sont déscolarisés. Rien que pour Jules Garnier, je vois la conjoncture actuelle qui se passe. Certains enfants vont à l'école parce que voilà, ils ont envie de réussir, mais il y en a certains qui viennent juste pour aller à l'école. On a l'impression que c'est... je les vois, ils sont à l'école, c'est pour travailler, oui, ok, mais c'est pour trouver une occupation de leur vie. Et c'est très dommage de voir ça. Mon avis personnel, en tant que maman et en tant que parent d'élève, je trouve que c'est très dommage que les parents ne s'investissent pas plus. Parce que c'est vrai, on fait du bénévolat, mais on le fait, c'est pour nos enfants. Demain, on ne sait pas ce qui va se passer. Aujourd'hui, on dit toujours que on fait un travail, c'est pour nos enfants, parce que demain, nous, on va partir, mais les enfants, ils auront quoi derrière? C'est ça qu'il faut regarder. Après, au niveau de l'organisation du GPE, c'est vrai qu'on doit se coordonner en ce qui concerne le travail, mais j'encourage les parents, s'il vous plaît, venez, vos enfants, ils ont besoin de vous. C'est vrai qu'avec ce qui s'est passé, voilà, il y a des hauts et des bas, mais il faut vous dire dans votre tête que c'est pour l'avenir de vos enfants. C'est pas pour nous. Nous, le GPE, on fait en sorte de relever la pente pour les parents. Mais si les parents derrière ne suivent pas, on ne pourra pas avancer. C'est à cause de vous qu'on est là. Ce n'est pas pour se montrer ou quoi que ce soit. C'est parce que les parents ont besoin des enfants. Les enfants ont besoin des parents. Et vous avez des droits.
0: C'est important de le dire. Je le dis aussi par rapport au niveau de l'implication des parents. Le travail que Radio Passion fait, on a un partenariat donc durant cette assemblée générale. J'ai posé sur la table ce travail-là au niveau de la radio générale.

0: au collège et au lycée, si nous, on avait fait beaucoup de prévention, beaucoup de travail à la maison, je pense qu'on aurait pu éviter pas mal de choses.
1: Oui, complètement. Là, on peut rebondir là-dessus. Il y a un travail qui doit être vraiment fait tous ensemble, main dans la main, à la fois avec les parents, avec les institutions, avec les enseignants. Et on le voit bien avec. En ce moment, on est en train de travailler aussi sur une réflexion avec, pour faire suite justement au séminaire de l'année dernière, hein, avec l'USTKE et puis avec notamment certains chercheurs de l'université. Hein, je pense à Monsieur Eddy Wadhrawan, avec lequel on va probablement se donner rendez-vous au mois de novembre à l'université pour refaire le point un petit peu sur notre école, sur les programmes, sur l'angle pédagogique. Hein, à quel moment on va vraiment avoir des programmes qui sont les nôtres et qui sont ancrés, qui sont basés sur la culture du pays. C'est la seule solution pour que les jeunes soient vraiment intéressés et vraiment ce goût de l'école. C'est la seule solution également pour que les parents disent: ah bah oui, c'est vrai, ce qui se passe à l'école, ça fait écho avec ce que je vis moi dans ma famille, dans ma maison, dans ma culture. Donc il faut vraiment une mise en adéquation complète de l'école par rapport à la culture du pays.
0: Marie-Noël?
2: Je voulais juste aussi souligner quelque chose. C'est très important, les langues kanak. Moi qui travaille dans un milieu qui est très spécifique à la santé, quand nos grands-parents ou des parents de la Grande Terre ou que ce soit des îles ne comprennent pas trop le français. Donc pour eux, c'est très difficile de s'exprimer. Et voilà, quand il y a quelqu'un qui travaille, qui parle le lifo, que ce soit le païti, le djoubéa ou quoi que ce soit, ben, le parent est plus soulagé de parler à quelqu'un qui parle la langue. Et c'est très important aussi d'avoir la culture kanak, parce que nos vieux, jusqu'au jour d'aujourd'hui, ne comprennent pas. Il y en a certains, c'est pas méchant, qui ne comprennent pas le français. Donc du coup, pour eux, c'est mieux de parler à la langue. C'est pour ça que moi, j'accentue beaucoup sur les langues kanak, parce que ça nous représente, nous, en tant que personnes, surtout qui vivons sur ces terres, et surtout que pour nos vieux. Parce que c'est grâce à eux que nous, on est ici aujourd'hui. Voilà mon point de vue.
0: Voilà. C'est important, effectivement, cette relation entre la langue française. On a fait cet effort, mais maintenant, c'est comment est-ce qu'on peut tenir compte des deux, des deux canaux
1: Oui,
0: de
1: complètement.
0: communication.
1: Mais enfin, nous, on évoque tout le temps cette question avec la question de l'illettrisme. Régulièrement, on nous parle de l'illettrisme qui concerne la population de la Nouvelle-Calédonie. On serait autour de 20-25% de taux d'illettrisme ici en Calédonie. Mais moi, j'aimerais bien qu'on ait ce débat avec les gens de la Croix-Rouge et puis avec tous ceux qui sont là, même les gens de l'armée aussi qui font passer les tests à nos jeunes. Et si on leur faisait passer des tests à tous ces gens en langue kanak?
3: C'est ce qui a été dit. Je ressens cette parole parce que pour l'instant, aujourd'hui, on dit que l'illettrisme, ça vient de nous. On ne connaît pas parler le français, on ne connaît
1: Voilà.
3: pas parler. Mais ils nous mettent à peine les gonnes, hang et que bonnes, parce que bonnes charades, ça fait que eux, ils deviennent maintenant illettristes.
1: À leur tour, ils vont
3: devenir. Voilà, donc du coup, voilà, c'est pour ça qu'il faut les langues, c'est important pour les professeurs, pour chaque être humain qui vit dans cette pirogue, la grande terre et les îles Loyauté. On a combien de langues en tout? Alors, ces langues-là, il faut l'apprendre. Même si je suis un mec de marée, il faut que j'apprenne le lifou. Il faut que j'apprenne aussi toutes les langues. Comme ça, au moins, si on arrive dans chaque pays, on connaît les langues. Et c'est pour ça qu'il faut faire attention. La parole à double tranchant, hein. On va dire que c'est nous l'illettrisme. D'un autre côté, on peut se dire aussi que c'est eux l'illettrisme parce qu'ils ne connaissent pas le Néguenné.
0: N'a pas miré.
3: Voilà, c'est juste pour dire qu'il faut faire attention. Parce que pour l'instant, on a préféré parler en français parce qu'on veut nous donner le français. Mais si on va commencer à parler en marais, je crois que ça va être le bordel dans la pirogue. Mais voilà, pardon, mais c'est comme ça. Voilà.
0: Moi, je le dis voilà. De cette manière-là. C'est un témoignage que je donne en allant visiter une radio en Bretagne, à Landerneau, le petit village. C'est le maire qui est à la tête de la station radio. Donc je vais leur rendre visite et voilà ce qu'ils me disent. André, exceptionnellement, on va te parler en français. Mais ici, dans notre radio, on ne parle que le breton. Donc moi, je le dis de cette manière-là parce que j'ai partagé avec les sénateurs en disant: dans la République, ce n'est pas interdit. C'est juste organisé. La radio

0: Mawa, ça peut se mettre en place. Donc on me fait signe qu'il y a un appel de l'autre côté du téléphone. Donc je termine le témoignage en disant, on paye Hot Mawap, une radio qui parle Hot Mawap, une des langues de Hot Mawap, une radio Adieu Aro, c'est quoi, c'est qui nous empêche? Et c'est pour ça que je disais tout à l'heure, si les parents d'élèves peuvent effectivement être aussi moteurs pour pouvoir activer cela. Donc, mettez les casques, nous avons quelqu'un en ligne. Bonjour.
1: Bonjour.
2: Oui, bonjour.
0: Nous vous écoutons, vous êtes en ligne.
2: Alors, je suis la présidente du CPE de Pony. Et aujourd'hui, nous faisons des brochettes à la rentrée de l'épisode.
3: On ne vous entend pas très très bien. Vous êtes...
0: À Koné.
4: Ah, c'est l'équipe.
0: Oui. À l'équipe de... Voilà.
3: À l'air de repos, c'est ça?
2: C'est ça, à l'air de repos. Oui.
4: À quelle zone?
0: C'est présidente.
4: Raymond?
2: Brochette de CERF pour l'association. Et c'est d'être là pour les parents, c'est d'être les élèves de chaque établissement.
0: Donc, on appelle à tous les, à tous ceux qui, oui, qui passent là-haut d'aller, ne pas hésiter d'aller voir l'équipe du GPE. De les soutenir.
4: Voilà, on en parlait tout à l'heure du GPE communal. Donc, du coup, là, le Nord, il est déjà en train de faire des brochettes. Alors, allez vous renseigner aussi là-bas auprès d'eux aujourd'hui. Là, c'est la journée où ils sont là-bas. Merci pour l'appel. En tout cas, on fait passer le message à tous les gens du Nord que venez manger au moins une brochette des GPE là-bas à Koné. Parce qu'après, il va falloir échanger et puis partager ensemble les besoins et les doléances pour l'année 2027. Allez échanger avec toute la famille à nous. Merci au poteau central de Koné, là-haut, qui enclenche la fumée. Alors, la fumée, en train de sortir sur la route, les parents d'élèves rejoignaient la fumée pour pouvoir discuter et préparer le chemin des enfants. Olé, olé, olé.
0: Est-ce qu'il y a un message que vous voulez faire passer ou vous voulez dire quelque chose? Ça y est, on a coupé. On a laissé, donc on encourage effectivement la maman, enfin les mamans qui sont là-haut.
4: Avec
0: les
4: papas.
0: Voilà, et puis les papas. Je termine avec ce que je disais tout à l'heure sur ce témoignage sur les langues. Pendant longtemps, Radio Jido souhaite renforcer le partenariat avec l'UGPE parce que nous remarquons que c'est avec les parents d'élèves que nous pouvons effectivement tisser cette relation-là à travers la parole. Et si les Kanaks, ils sont pas très très écrits, mais par contre, ils peuvent chanter et ils peuvent parler. Donc il ne faut pas hésiter. Et puis on encourage nos sénateurs à prendre des décisions pour aller dans ce sens-là. Donc nous continuons avec les informations qui méritent d'être partagées. Je disais tout à l'heure que la caravane des petits entrepreneurs du côté de Jules Garnier, c'est quelque chose qui a marqué ce mois de septembre où les jeunes ils sont partis du lycée Jules Garnier, lycée La Pérouse, Dikoukéoué, le Nord, et puis après ils ont fait la traversée Ouvéa, Lifou, Marais et revenu par ici. Sacré, qu'est-ce qui se passe là-bas au niveau de Jules Garnier? Il y a un état d'esprit de... Comment ça se passe?
5: À Jules Garnier, il y a un état d'esprit qui s'est vraiment développé. C'est vrai que, après, je remercie beaucoup l'ancien directeur, M. Léoulier, qui a accepté que ce projet soit mis en place. Et puis les professeurs qui ont participé à ce projet. Les élèves aussi, ça les a tellement intéressés que du coup, ils se sont pris tous en main et ils ont fait cette activité. Pour eux, c'était très, très important. Et c'est vrai que le fait de faire ce voyage dans l'entrepreneuriat, dans la caravane, ça va inciter les jeunes justement à voir comment gérer et comment structurer leur vie, surtout au niveau du management, pour tous ceux qui font du BTS ou un bac pro management, c'est très très bien, puis pour continuer après pour leur vie professionnelle et personnelle. Le fait de faire découvrir ça à tous les établissements, je trouve que c'est un très bon moyen pour eux de voir comment se développent aussi les autres établissements. Et puis que les profs leur a donné cette opportunité quand même. Et c'est très, très bien.
0: L'idée qui était partagée par les profs en disant la création d'entreprise, il ne faut pas attendre qu'on ait 30, 40 ans pour créer son entreprise. Un enfant, s'il fait des gâteaux et il vend des gâteaux, c'est des formes d'entrepreneuriat qui peuvent être initiées, encouragées. Et puis quand l'enfant, il a son petit champ de cocotiers, champ de patates ou champ d'avocats, c'est déjà une forme une petite entreprise que l'enfant, il prépare son petit terrain.
4: Je voudrais accompagner un peu, oui, c'est déjà une première entrepreneuriat. Si tu commences à gagner ton 500 francs par jour, moi tu pourras acheter ton pain pour papa et maman, c'est pour aider, parce que papa et maman, des fois, ils n'ont pas de sous. Donc du coup, si le petit il arrive à vendre son petit canassique ou son chou canac, c'est déjà la gouvernance de la maison, c'est déjà l'éducation. Et c'est pour ça que c'est important qu'il faut déjà les entrepreneurs. Merci encore à Jules Garnier, parce que je viens aussi de, quand on a fait le porte ouverte aussi du lycée du Mont-d'Or, j'ai vu aussi des classes de 1G1 que je salue aujourd'hui, qui travaillaient sur la pirogue rotative avant et à l'énergie renouvelable. Et ça, ils sont en train d'étudier dessus par rapport à l'avancée selon les pales rotatives. Il alimente les hélices, qui fait avancer la pirogue. Il dit, mais cette maquette-là, il permet de nous voir une pirogue qui va pas droit, il va à travers. Donc du coup, c'est un test que j'aimerais bien saluer la professeure avec toute la classe. J'ai demandé de mettre en place cette pirogue, de la créer. Maintenant, ils ont pensé, il y a la maquette, elle est là, mais il faut la penser avec madame la maire du Mont-d'Or, là, si elle peut nous attribuer la salle de la jeunesse à Plume pour pouvoir établir ce projet-là avec les piroguiers, l'association des piroguiers pour mettre en place. Je fais un appel aussi à eux. Ça permet au lycée du Mont-d'Or d'établir ce... Pourquoi pas une course de pirogue, s'il le faut, avec tous les lycées, tous les collèges. C'est des actions à mener, puis chacun amène une pirogue à sa façon et à sa manière, comment voir les choses. Et c'est pour ça que l'entrepreneuriat est très important. Là, ils ont fait une caravane de l'entrepreneuriat, donc maintenant, voilà, tous les légumes, tout ce qui est autour de vous, c'est quelque chose à vendre, prenez, vendez, même le sable, il est à vendre. Voilà, donc gagnez votre 1000 francs par jour ou par seconde, mais l'important, c'est de s'auto-gérer à la maison, pour la jeunesse, pour les parents. Olé.
0: Jean-France, vous avez durant cette mandature-là un président qui est très très opérationnel, très sur le terrain, même si au-dessus, voilà, mais c'est quelqu'un, il est tout feu tout flamme.
3: Voilà, exactement, j'allais dire ça, tout feu tout flamme.
0: Mais quelqu'un qui lance des initiatives et donne des exemples en disant, il a montré des bougnats pirogues, voilà. Planter des ignames à plumes. Mais il y a l'idée tout à l'heure qu'il disait, parce que je sentais quelque chose, c'est qu'il y a une prise en main au niveau communal. C'est important pour que chaque commune puisse mieux faire ce travail de proximité.
3: C'est vrai qu'il faut soutenir les initiatives. Là, Alphonse, il est basé, lui, sur le Mont d'Or. Donc, c'est vrai que ça rayonne sur le Mont d'Or avec ce qui se passe là, notamment au niveau du collège de Plumes. On n'en a pas parlé, mais effectivement, Alphonse est à l'initiative là, du champ d'igname au collège de Plumes. Et il y a aussi une tentative aussi du côté du lycée du Mont-d'Or, parce qu'il y a aussi une branche agricole au lycée du Mont-d'Or, donc ce serait bien qu'il y ait une suite. Bon, par contre, c'est vrai que sur le collège de Boulary, notre GPE est un peu en sommeil en ce moment, mais bon, c'est des hauts et des bas que rencontre la vie associative. C'est pour ça que c'est important aussi d'avoir une fédération qui est là quand même en soutien pour pouvoir peut-être faire le relais, la passation de relais entre deux équipes. Des fois, il y a des parents plus ou moins disponibles. On ne va pas se jeter la pierre, ce n'est pas facile. Il suffit qu'on rencontre un drame familial dans l'année et puis tout à coup, on n'est plus disponible. Donc, ça peut arriver. Surtout quand c'est les enfants aussi qui sont concernés. Des fois, on a des enfants... On culpabilise de s'engager dans l'UGPE parce qu'on a notre propre enfant qui, entre guillemets, dysfonctionne. Donc on se dit, mais attends, je vais aller m'occuper des enfants des autres, alors que moi-même, je passe pas beaucoup de temps avec mes propres enfants. Donc c'est pas facile. C'est pas facile l'engagement associatif, l'engagement dans une APE ou un GPE. Mais en tout cas, oui, c'est vrai. Heureusement qu'il y a ces personnes-là dynamiques comme Alphonse, comme d'autres aussi qui sont dans l'UGPE. On peut saluer tous les jeunes.
4: Dominique et tout le monde, toute la
3: Dominique
4: famille. Quoi,
3: aussi,
4: avec la bande de Conné, merci.
3: Un GPE sur la foi. Et puis les jeunes aussi qui sont au local. La plupart du temps, les gens sont étonnés quand ils viennent à la permanence. Parce qu'en face d'eux, il y a des jeunes de 20, 22, 23, 24 ans.
4: Qui n'ont pas fait l'école.
3: Qui n'ont pas d'enfants, mais c'est les jeunes issus de la révolte de 2024 qui étaient là sur les barrages de la vallée du Tir et qui ont appris à connaître l'UGPE. On doit tirer un gros coup de chapeau à CI, à Florenda, qui pendant la révolte de 2024, ont vécu quasiment 24 heures sur 24 à l'UGPE, avec Marion aussi, il ne faut pas que j'oublie Marion. et qui ont essayé d'encadrer comme ils pouvaient cette jeunesse qui avait envie de se faire entendre. Malheureusement qu'il y avait une partie de cette jeunesse qui avait envie de tout brûler, hein, on ne va pas se mentir. Et c'est le discours de cette jeunesse de l'UGPE qui a dit aux autres, mais ne touchez pas... Alors nous, notre local, il est juste en face de l'église. Ne touchez pas à l'église Bon Pasteur, ne touchez pas à la maternelle, ne touchez pas à Anne-Marie Javouet. Sinon, tout ça, ça partait en fumée. Hein. S'il n'y avait pas eu partie des habitants, s'il n'y avait pas eu ces jeunes aussi et ces habitants de la vallée du Tir, mais tout partait en fumée. Hein. Ça, je crois qu'on... J'espère qu'un jour... Voilà, il y a le livre de Mado, mais j'espère qu'un jour, on aura des écrivains qui vont se lancer, puis qui vont rédiger un petit peu l'histoire de cette révolte de 2024. C'est pas rien ce qui s'est passé. C'est pas rien ce qui s'est passé. La révolte était tellement forte que... Voilà, il y avait vraiment une volonté de faire bouger les choses. Et malheureusement, ça ne bouge pas assez. Ça ne bouge pas assez.
0: Par rapport toujours à cette Assemblée Générale, on a vu aussi qu'il y a beaucoup de partenariats que l'UGPE a. Et puis je voudrais faire un petit focus sur, avec le partenariat avec la FOL, avec les jeunes du service civique. Et le président, il disait, l'UGPE peut prendre des services civiques, mais il manque les personnes qui doivent encadrer. Donc, pour que les jeunes puissent s'engager. Donc, on rappelle, hein, c'est un dispositif de l'État.
3: C'est ça.
0: Où le jeune, il s'engage. C'est pas un service militaire, mais c'est un service auprès des associations. Et puis là, il y a besoin de beaucoup, beaucoup d'encadrants, on va dire, de cette manière-là.
4: Oui, déjà, merci d'en parler, parce que nos partenaires, comme la FOL, JIDO, ça nous permettrait de communiquer sur tout le pays. Ça, c'est très important. La FOL, lui, par contre, il nous faut des tuteurs. Des tuteurs, parce que un service civique qui doit accompagner un tuteur spécifiquement. Moi, je suis un tuteur, mais je ne peux pas être là sur place 24 heures sur 24. Il faut qu'il y ait des personnes adéquates qui sont attribuées aux jeunes qui veulent faire du service civique. Mais les tuteurs, on va dire que c'est déjà tous les parents, c'est déjà des tuteurs, ou des grands frères, ou ceux qui ont arrêté l'école, c'est des tuteurs. Et pour que l'enfant puisse apprendre à travailler, ce tuteur-là doit être à 100% avec lui. Donc c'est très important qu'on a au moins des tuteurs dans tout le pays pour que le service civique pouvait être sur tout le pays, à côté des écoles, comme à côté des entreprises, comme à côté des... dans tous les angles. Là où on a besoin de jeunes pour former, pour accompagner, le tuteur est très important pour relever la jeunesse. Et c'est ça qui est important. Ben, les chandiniums, c'est pareil, quand les lianes sont par terre, ben, voilà, il va falloir le relever. C'est l'histoire du tuteur, là. C'est le service civique, il est bien avec nous, ils sont déjà prêts, mais par contre, il nous manque des tuteurs. Donc, du coup, pour pouvoir relever un peu les... Le chandiniam à nous, ils sont tous là, mais il faut juste relever un peu pour...
0: Voilà, si dans chacune des communes, de nos communes, on a les parents d'élèves qui puissent identifier des tuteurs, il y a des formations, hein, on va dire de cette manière-là, il y a des formations qui sont prévues pour les tuteurs, leurs responsabilités, comment ils peuvent accompagner les jeunes, c'est l'équivalent quand même d'une trentaine de jeunes qui peuvent être, on met le pied à l'étrier, on le dit aux jeunes, vous pouvez vous engager au niveau associatif, c'est des périodes de 6 à 8 mois où les jeunes, ils ont des petites pièces, financé par l'État, voilà. Et puis le FOL qui gère, qui coordonne l'ensemble des jeunes du service civique. Jean-François, tu voulais rajouter
3: quelque chose ? Oui, je voulais quand même qu'on garde à l'esprit qu'ils sont mis en place par l'État. Ils ont des côtés positifs, mais ils ont aussi des côtés qui ne sont pas adaptés, pas en adéquation avec notre fonctionnement à nous. Hein, pour vous donner l'exemple des services civiques, l'UGPE n'a pu bénéficier d'un service civique qu'une seule fois avec ces dispositifs de l'État. C'est la jeune CI, d'ailleurs, que vous voyez régulièrement à l'UGPE. Et ça fait maintenant plus de 2 ans qu'elle n'est plus service civique. Mais elle continue à venir bénévolement donner la main à l'UGPE. Donc quand les services de l'État ou quand la FOL nous disent « Oui, mais vous manquez de tuteurs à l'UGPE », mais là, est-ce qu'ils sont venus voir comment ça se passe avec le service civique qu'on a eu ? La personne qui a été officiellement prise en tant que service civique, qui continue. Est-ce qu'ils en ont beaucoup à la FOL, des services civiques qui continuent, 2 ans après leur service civique, à venir militer dans l'association ? Alors j'aimerais bien qu'ils nous expliquent ça. J'aimerais bien que l'État aussi fasse un petit peu une autocritique de son fonctionnement. Ils ont débloqué des milliards, là, qu'ils ont donnés aux provinces. Alors, les milliards, ils partent où ? Ils partent dans des éducateurs. ils partent dans des orthophonistes. Ils partent dans des postes de personnes qu'il va falloir faire venir de France. À quel moment on remet en place le soutien scolaire que faisait l'UGPE pendant des années sur le Mont d'Or, sur Nouméa, avec la phase, avec la phase M. Tous ces dispositifs-là qui ont été coulés par les institutions, aussi bien par la mairie de Nouméa, la mairie du Mont d'Or, là je pèse mes mots. Pourquoi est-ce que l'État ne leur tape pas sur les doigts en leur disant « mais voilà, voilà ce qu'il faut faire aussi ». Ok, on n'est pas contre les orthophonistes, on n'est pas contre des personnes, des maîtres surnuméraires qui vont venir donner la main, remplacer les enseignants quand ils sont démunis face à des enfants qui ont des problèmes 10, par exemple, de dyslexie ou de dyspraxie ou de dyscalculie. Mais le soutien scolaire fait par les parents et par les jeunes qui sont à l'université, ça c'était un travail qui a été mené par les parents d'élèves et ils l'ont cassé. Ils l'ont cassé et ils ne sont pas capables de le remettre en place.
0: En disant cela, comment est-ce qu'au niveau des associations, il faut repenser notre modèle sur cet aspect-là, sur ce volet-là, pour dire on peut remobiliser les moyens des services civiques dédiés au soutien scolaire depuis la maternelle, primaire, tout le primaire, avant que nos enfants ils dépassent le collège, mais au moins sécurisés puis renforcés avec des jeunes qui sont à l'université, qui sont sortis du circuit scolaire, mais dire c'est un levier qu'il faut actionner en faveur de notre jeunesse.
4: Oui, en ce moment je suis en plein avec l'association Coteau des Oliviers, avec une petite, c'est merci à la SIC parce qu'il avait donné un petit local pour pouvoir travailler avec l'association pour accompagner les petits enfants du primaire, de seconde, du collège et puis du lycée à l'intérieur des Coteaux des Oliviers. Donc du coup je salue Monsieur Tutu à Magenta. Et on est à la recherche de ces étudiants qui ont des expériences sur l'éducation, en même temps sur culture kanak, en même temps sur les langues étrangères, en même temps sur les mathématiques, les sciences et tout ça. Donc on a réussi à rencontrer au 24 septembre la journée un couple qui travaillait sur l'éducation avec les photos qui travaillaient. Donc on va fédérer dans les quartiers d'abord. Parce que tout le monde se retrouve dans les quartiers et à partir des quartiers, on pourra élargir sur les communes. Donc là, on travaille avec une association et on interpelle aussi toutes les associations qui sont dans les quartiers pour nous contacter s'ils ont besoin d'accompagnement scolaire ou partager l'éducation ensemble et puis échanger avec les parents dans les quartiers. Donc ils appellent l'UGPE pour qu'on puisse s'organiser. Il va falloir fédérer toutes les associations qui sont dans les quartiers. Qui parle de la mer jusqu'à la montagne ou la montagne jusqu'à la mer ou dans
0: travailler ensemble, le message principal. Marie-Noël, tu faisais signe tout à l'heure que tu voulais rajouter quelque chose dans le partage.
5: C'était par rapport à ce que tu disais, Jean-France, tu disais quoi par rapport
3: aux études.
5: Voilà, au niveau des études, voilà.
3: L'accompagnement à la scolarité,
5: je ne sais pas si les parents se rendent compte, mais l'accompagnement à la scolarité, ça va jusqu'au lycée maintenant, hein. De la primaire, du collège jusqu'au... Il y a des heures supplémentaires qui sont faites par les professeurs, ceux qui le veulent, je dis bien, pour accompagner les enfants qui d'un niveau d'illettrisme qui est très très bas, avec les mathématiques. Et ça, c'est très important de le souligner, parce qu'arriver à un niveau d'études, je pense qu'on ne devrait pas arriver à ce point-là. Parce que nous, en tant que parents, c'est vrai qu'à l'époque, on n'avait pas ces opportunités d'avoir des heures d'études à foison, que là, maintenant, les enfants, ils ont cette opportunité-là. Et comme disait Jean-France, c'est vrai qu'à l'époque, les étudiants sont beaucoup utilisés pour les aides à la maternelle. Et c'est vrai que je trouve dommage. Parce que quand j'étais au secrétariat au collège de Tuban, on a essayé de remettre en place ça pour les jeunes du collège de Tuban. Mais c'était très, très difficile parce qu'on a même demandé à essayer de s'organiser au niveau de l'annexe pour les jeunes. On nous a jamais accordé de faire quelque chose là-bas, au niveau du GPE. Hein.
3: À la maison de quartier ?
5: À la maison de quartier. Et je trouvais ça très dommage parce que j'ai vu le niveau d'études des élèves de la 5e à la 3e. C'est vrai que j'étais vraiment déçue. Parce que le collège de Tuban, c'est un collège qui est très très bien. Après, c'est au niveau des enfants, c'est vrai que c'est le suivi, il n'est pas très top pour les enfants.
0: ce travail-là, c'est qu'à un moment donné, le niveau scolaire ou le décrochage scolaire, il y a vraiment besoin de mettre à plat le système éducatif. J'ai vu un reportage sur ce qui se passe en métropole et la souffrance des enseignants. Les enseignants aussi ont du mal à soutenir aussi des enfants qui ne tiennent pas à l'école ou bien qui ont des comportements. C'est quelque chose qui est... il faut qu'on y réfléchisse ensemble sur le
3: dispositif. Oui, mais il faut vraiment tirer la sonnette d'alarme. Je ne sais pas si les personnes qui sont à la tête des institutions se rendent vraiment compte, effectivement, non seulement de la souffrance des élèves, la souffrance des parents et la souffrance des personnels, aussi bien les personnels d'encadrement que les personnels enseignants. Effectivement, tout le monde voit bien, enfin tous ceux qui sont dans le système voient bien que ça ne fonctionne pas. On était avec Alphonse, on est allé rencontrer le chef d'établissement du lycée Escoffier. 1200 élèves, le lycée Escoffier. Il nous disait, chaque jour, j'ai un tiers d'élèves absents. Je ne sais pas si vous vous rendez compte. Sur 1200 élèves, il y a 400 élèves absents chaque jour. Là, on touche du doigt un système scolaire qui est défaillant, mais totalement défaillant. Mais la responsabilité, elle est partagée entre nous tous. Mais les institutions... Alors, bien sûr, les parents, on va toujours dire « Mais c'est les parents qui envoient pas les... » Oui, mais les institutions, elles font quoi pour mettre en place les transports scolaires ? Les institutions, elles font quoi ? Escoffier, il n'y a pas de cantine. Il faut aller mendier une place à la cantine du Lapérouse. Escoffier, il y a très peu de place à l'internat. Donc la responsabilité, elle est partagée à tous les niveaux. C'est vrai que nous, les parents, on a une part de responsabilité, mais les institutions... elles ont au moins 50% de responsabilité dans ce fiasco total. Moi, je n'ai pas peur des mots. Et ils ne nous donnent pas les chiffres. On pourra faire tout ce qu'on veut. Si on peut demander les chiffres de l'absentéisme des élèves, peut-être qu'on les aura pour l'absentéisme des élèves. Mais l'absentéisme des enseignants, ça fait des années qu'on le demande au vice-rectorat. On n'a jamais eu les chiffres. Jamais. Et on sait très bien que les syndicats d'enseignants vont freiner des deux pieds pour dire « Ah non, non, ça c'est secret défense, il faut pas divulguer ça, c'est confidentiel. » Donc vous voyez, le système, il est vraiment à reprendre. Il y a vraiment besoin d'un audit total. Un audit total, c'est ce que l'UGPE demande depuis des années, mais pour l'instant, on n'arrive pas à l'obtenir. Il y a des petits audits par établissement, par-ci, par-là, mais encore, les données ne sont jamais vraiment divulguées. Mais bon, on continue quand même. On continue quand même et on salue les initiatives qui sont faites là, par exemple, de ces habitants du côté de Magenta qui font du soutien scolaire, soutien scolaire à leur niveau. On peut saluer aussi le lycée des Îles qui régulièrement aussi fait des révisions bac. Le lycée d'Ocamo fait partie aussi de ces établissements qui mettent en place des révisions pour les élèves de terminale pendant les vacances scolaires et bénévolement. Mais voilà. Ça dépend de certaines équipes qui sont particulièrement motivées, qui arrivent à le mettre en place. Mais c'est vrai qu'on n'est pas, suffisamment soutenu par les institutions. C'est malheureux.
0: Je voudrais, pour ne pas oublier, parce que vous avez des référents au sein de l'organisation de l'UGPE pour l'enseignement privé. Où est-ce que nous en sommes maintenant au niveau de l'enseignement privé ? Il y a un coup de pouce, c'est relâché. Comment est-ce que vous suivez aussi ce secteur ?
3: Alphonse, il va pouvoir dire, peut-être pour la FELP, parce que voilà, tu as été bien en contact avec... mais sinon, l'enseignement protestant, l'ex-alliance, oui... L'APE de Docamo est avec nous. Ah, il y a un appel peut-être. Et allez, puis l'ADEC, on a aussi des référents. Notre trésorière, elle est parent d'élèves à l'ADEC.
0: Donc on va prendre quelqu'un en ligne et puis après on revient, président. Allô, allô.
6: Oui, allô, bonjour Dido.
0: Bonjour.
6: Bonjour aux invités. Bonjour, merci pour l'émission. Moi, je voudrais revenir juste après les émeutes. Ça a vu ici en primaire, ici en Nouméa. Il y a quelques échos, là, avec la province, la commune, tout ça, là, ils remontent tout ce qui était cantine et garderie. Jusqu'à maintenant, ça montait, on voit des parents qui mangent à l'extérieur avec leurs enfants. Et ça fait mal à tout le monde, parler des institutions, il n'y a personne qui a bougé par rapport à ça. Jusqu'à maintenant.
3: Ouais.
6: je dis ça parce que là, on pète les soins, on est en train de péter 24 tonnes, du coup, on va au mois qu'un. Le gouvernement nous invite des tout ça là, mais pour dire là par rapport à nos enfants qui sont en train de souffrir. Il n'y a même pas un de nos élus qui a bougé par rapport à ça. Voilà, c'est mon petit partage par rapport à ça. Là.
0: Merci beaucoup. Je pense que c'est bien que les intervenants, on va dire, en dehors du studio, viennent aussi pour dire que ce n'est pas que l'UGPE, mais c'était un constat général, et puis il y a besoin de se mobiliser. Donc, Président, on disait tout à l'heure, vous vous êtes déplacé sur Wailou.
4: Oui, sur Wailou, parce qu'on en a parlé sur le programme TER, Travaux d'éducation rurale, je crois qu'ils sont... Territoire d'éducation rurale, c'est l'éducation à la maison, c'est l'éducation dans les quartiers, c'est l'éducation dans la tribu. Et ça, c'est la part des jeunes. Normalement, c'est à la jeunesse de repenser la vie de tribu. C'est pour ça que quand ils ont fait le programme du TER, on aura besoin, comme on disait pour la FELP, c'est qu'on aura besoin, on a fait des demandes, on en parlait déjà, c'est qu'on a besoin d'un édivin. Parce que pour rassembler, par exemple, nous, le GPE, à la Vallée du Tir, on n'a qu'un petit local. Mais pour recevoir tout le pays, centralisé au milieu du pays, l'édivin est bien placé pour pouvoir faire le travail de la jeunesse et de repenser la gouvernance de ce pays. Et il faut que les institutions, tout le monde nous accompagne dans ce programme-là. Parce que c'est à travers l'éducation qu'on pourra émanciper une nouvelle mode de vie, une nouvelle... Parce que la jeunesse, ils n'ont pas d'étiquette A ou B ou C. Eux, c'est les jeunes, ils aiment bien s'amuser, ils aiment bien vivre en paix, ils aiment bien rigoler. Et c'est nous, les adultes, qui créent ces divisions-là, qui empêchent que ça arrive à ce travail. C'est pour ça que parfois, j'engueule beaucoup les parents d'élèves, parce que dans les institutions, c'est parents d'élèves, dans les églises, c'est parents d'élèves, dans tous les sortes de coutumiers, c'est parents d'élèves. Mais quand le GPU fait appel, il n'y a personne sur le terrain. Mais il va falloir que tout le monde se tisse un peu les mains, parce que le président, il n'a que deux bras, il n'a pas 1 500, 5 000 bras. Alors venez, je vous appelle encore une dernière fois aujourd'hui. Quand je dis une dernière fois, parce qu'après, je vais parler à la jeunesse, et ça va être la jeunesse qui va prendre la relève. Si vous n'êtes pas, on va dire qu'en gros, c'est pas méchant, c'est pour vous dire qu'on parle en tant que grand frère. Si les jeunes ont besoin, papa, maman, grand-père, grand-mère, tout le monde, sortez, et puis venez, on va aiguiller un peu, parce que la jeunesse aujourd'hui est en train de se perdre, parce qu'il n'y a plus de tuteurs sur la route. Mmh. Et c'est pour ça que la FELP, on a besoin de toutes les écoles privées, c'est par rapport aux fermetures des écoles que vous avez fermées. On a besoin de ces salles-là. Même s'il faut la rénover, on la rénovera avec les moyens du bord. Il y a la terre, il y a les pailles, il y a tout, n'importe. L'important, c'est que de nous attribuer ces salles-là pour qu'on puisse travailler. On peut rester dans la forêt, dans les arbres, c'est aussi une classe pour nous, c'est pas un problème.
0: Le message qui est envoyé par le président de l'UGPE, donc je disais tout à l'heure, c'est quelqu'un qui est très opérationnel sur le terrain, c'est ce message-là qui est envoyé aux responsables d'église. Je le dis de cette manière-là en disant, il faut à un moment donné qu'on soit sérieux. Il faut qu'on soit sérieux. C'est vrai que Dieu, il est là-haut, mais il nous a donné les mains, les bras pour pouvoir travailler ensemble. Donc un message qui a été donné, c'est dire, c'est ce travail de guérison-là. Pour que nos jeunes soient guéris, il y a besoin aussi que nos parents se guérissent aussi. Donc on encourage que ça soit le PKNC, que ça soit l'Église libre, que ce soit les autorités coutumières à faire ce travail-là. Donc avec le Congrès de la jeunesse, il y a ce travail-là qui est porté par le Sénat coutumier avec l'Église pour pouvoir aider à la jeunesse. Donc il vaut mieux. Le président, il a inventé un BTS. Je vous le dis comme ça, un BTS, mais c'est lui qui va annoncer tout seul le BTS qu'il a commencé à imaginer et à proposer. Président, BTS.
4: BTS, ça veut dire, bon, déjà, c'est pour ceux qui ne veulent plus faire l'école. Voilà, le BTS, c'est Baramine Tamiok Sabre. Tu ne veux pas faire l'école à la clim, viens, il y a le soleil qui t'attend. Voilà, faites bien l'école, sinon c'est Baramine Tamiok Sabre. Bienvenue à l'UGPE, c'est sa nouvelle école.
0: Voilà, c'était un petit clin d'œil à tout ce travail-là de mobilisation. Jean-France et Marie-Noël, on arrive presque à la fin de cette émission. Les derniers mots que vous voulez partager avec les parents d'élèves?
3: Juste, on va saluer les parents d'élèves qui sont mobilisés au rond-point, à l'aire de repos de la rivière, là, à l'entrée du village de Conné. Les parents de Conné qui préparent la rentrée 2027 et qui préparent la formation qui s'adresse à tous les parents de la province Nord, hein. C'est une formation qui a été demandée par le vice-rectorat, qui a été demandée par l'UGPE au vice-rectorat, et le vice-rectorat a accepté de mettre en place. Donc on remercie beaucoup le vice-rectorat, on remercie notamment le formateur, M. Thierry Vincent, qui sera sur Conné au collège de Payamboué Samedi prochain, le 3 octobre, donc tous les parents qui sont intéressés par cette formation sur le fonctionnement des collèges et des lycées, vous êtes invités à rejoindre le collège de Paillombué la semaine prochaine de 9h à midi. On salue les parents et allez vite acheter vos brochettes tant qu'il y en a.
0: Marie-Noël, pour terminer, dernier mot, si tu veux partager avec nous les parents.
5: Dernier mot, c'est que pour moi, j'encourage les parents d'élèves et les enfants à aller de l'avant malgré ce qui s'est passé. Et courage à vous pour la suite et les études. Courage à vous pour les examens qui vont arriver. Et que Dieu vous bénisse. Voilà. Merci beaucoup.
0: Marie-Noël, Jean-France et Alphonse, merci d'être passés. On a commencé avec les jeunes de la filière LCO. Juste un dernier mot pour rappeler, Madeleine Ounou sera avec nous mardi prochain à partir de 14h pour saluer le travail qu'elle a commencé avec l'UGPE. Et on termine avec un extrait encore des prestations des jeunes de qui ont suivi la filière langue et culture océanienne. Merci beaucoup.
3: Oui, merci à toi aussi André et à John à la technique. Merci beaucoup.

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1: Eh bien voilà mes chers amis, bienvenue après donc l'émission de l'UGPE, l'émission Melum, pour ceux et tous celles qui n'ont pas pu suivre donc cette émission ce matin, le prochain rendez-vous donc pour la rediffusion de cette émission, de cette matinée, c'est demain après-midi à partir de 13h. Quant à nous, vous l'avez reconnu, c'est l'indicatif de l'émission Freedom jusqu'aux alentours de 11h et c'est pour souhaiter donc les messages qui sont arrivés le 24 septembre, c'est pour souhaiter un excellent week-end à toute la famille. Wanaway, Wejoe, Ipeze, Tupaco, Juanima, Jeleued, Ala, Juni, et ça c'est de la part de Désolé. Et puis bonne journée à Pacaz, du côté de Nouville, courage mon fils, ne lâche rien, le travail avance et surtout moral d'acier. Une pensée positive pour Houri Odilon, un papa Tino qui se marie donc, et bien c'est aujourd'hui Tino qui se marie et bien sûr plein de bonnes choses, surtout une bonne santé du

côté de Paume et on voudrait aussi souhaiter un bon courage à notre papa Rodrigue pour le TAP ce matin. Belle journée, courage et que Dieu te garde avec une superbe chanson qui nous vient donc de Dick Bourmand qui s'appelle Petit Fleur qu'on aura l'occasion de caler à travers cette émission. Et c'est pour souhaiter aussi une excellente journée à toute l'armée Sienneketa du Dépouf jusqu'à la centrale en passant par le bloc sans coutrage. La rentrée, c'est les durs, mais la sortie, c'est donc les sûrs. Voilà, donc c'est la chanson qui est peut-être demandée à travers ces dédicaces, tout en souhaitant donc un moral d'acier à tous les frères et sœurs du côté de l'île de l'Oubli.

Eh bien, sur Freedom, le 30-02, c'est la clé de cette émission pour pouvoir passer vos dédicaces. En attendant, d'autres messages sur le 30-02, Bozo, à moi, Thierry, joyeux anniversaire à Mémétina et Chami, Kouemere, du côté de Tchouf. À tous, passez une excellente journée, surtout un excellent week-end. Et c'est un gros bisou qui nous vient donc de Noyan. Et puis, on voudrait aussi souhaiter un joyeux anniversaire donc au Kanika 40. Et c'est signé donc le 52-50-27 et notamment Moral d'acier donc à tous nos frères et sœurs du côté de l'île de l'oubli.

Eh bien voilà, je vous rappelle que c'est une émission qui vous permet aussi de gagner des cartes de liberté à 1000 points offertes par l'OPT de Nouvelle-Calédonie. Donc vous voyez, ça vaut vraiment le coup. Avec déjà un message, donc il y a eu la chance de gagner donc une carte de liberté, le 92-60-97. Félicitations donc à la gagnante ou au gagnant donc de cette émission, donc qui lui a permis de gagner bien sûr une carte de liberté à 1000 francs avec ce message. Bonjour Tudo, juste pour souhaiter un joyeux anniversaire à qui. Eh bien voilà, c'est tout court pour ce message qui a eu la chance de gagner cette carte de liberté. Et puis on poursuit. Big up à Tonton Lucky, à la D2, bisous baveux à notre papa, à Boy Imagine, à la D1 107, et c'est donc des deux princesses qui est en prince bien bien fort. Et bien bonjour notamment aux rescapés qui sont donc à la table. Joyeux anniversaire à

Eh bien voilà, mes chers amis, il nous reste plus qu'une demi-heure à passer ensemble puisqu'elle est déjà 10h36, sur Prud'homme, à vous de jouer, bien sûr, l'occasion pour pouvoir passer vos dédicaces sur le 30-02.

que Joël, pas Nike, pas Herman, n'est pas Raoul, Axel, Glenn, c'est Nike, du côté de Nouville, et puis Conic, soyez bénis, et puis Moral d'Assis, et c'est de la part de ma maman Maya qui vous aime fort.

Et puis voilà, on poursuit avec un message donc concernant ce bingo organisé par Jojo du côté de Rivière-Salée chez Wayo, et c'est demain donc du côté de Rivière-Salée avec notamment des super lots à gagner et puis notamment des barquettes qui seront vendues sur place. Pour ceux et toutes celles qui n'ont vraiment rien à faire, bien allez-y à ce bingo organisé par Jojo du côté de Rivière-Salée chez Wayo. Et bien on voudrait souhaiter une excellente journée, un courage également à tous et toutes celles qui notamment nos chauffeurs de car, nos chauffeurs de taxi, et puis c'est à tous et toutes celles qui tapent comme nous aujourd'hui, c'est notamment au niveau des mines. Courage à tous et à toutes, et sans oublier nos ambulanciers et ambulancières, et puis aussi c'est toutes celles qui sont de permanence du côté de nos différents hôpitaux, que ce soit à Nouméa, au nord, à l'est, l'ouest, ou notamment du côté des îles Loyauté, et tout ça c'est pour vous. Quoi.

Eh bien, joyeux anniversaire donc à Madame Wanawe, chez Philo Wadidra. Et ça, c'est de la part d'un inconnu. Et puis, deuxième carte de liberté gagnée par le 890969. Joyeux anniversaire à Mamiala, Hélène, Di Niaouli. Et ça, c'est de la part de Désolé. C'est le message qui a eu la chance de gagner la deuxième carte de liberté à travers cette émission Freedom 10h05.

Eh bien voilà mes chers amis, c'est avec cette superbe chanson donc de Oliver Ngoma que s'achève bien sûr cette émission Freedom aujourd'hui. C'est donc fini pour aujourd'hui, mais ça reprendra demain à la même heure, 10h-11h. Pour ceux et celles qui désirent envoyer des messages, eh bien envoyez-les déjà pour demain. La clé de cette émission c'est le 30-02. Ou que vous soyez passé surtout un excellent week-end. Et à tous et toutes celles qui circulent sur nos différentes routes, eh bien, prudence, prenez toujours soin de vous. Terminons avec un message qui vient de nous tomber sur le 30-02 et c'est un message d'anniversaire à Madame Wanawik Wadidra Pilou. Et ça, c'est de la part de la petite famille du côté de Ekamere. Et puis, meilleur vœu de la tour de contrôle à Tino Houri qui se marie donc aujourd'hui au temple de Paume. Meilleur vœu de bonheur, plein de bonnes choses. Et nous terminons donc en dédication donc cette superbe chanson de Cool Noé Boys Band à Tino du côté de Paume.